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1: 2 heures.
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1: 3h.
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0: 4 heures.
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0: 5 heures.
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0: 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Il est 6h.
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4: Mesdames et messieurs, bienvenue sur Bénin Info Première, Bip Radio, la libre antenne Allo Bip pour une cinquantaine de minutes avec vous au 01 52 52 67 67 ou au 01 90 77 05 05. Tour à tour, vous passez sur l'émission, vous avez chacun 2 minutes pour exprimer ce qui vous tient à cœur. Et nous sommes là jusqu'à 15h55 minutes. C'est Herman Rupati qui assure la partie technique aujourd'hui. N'oubliez pas la règle d'or sur cette émission. Pas de diffamation ni injure. On se parle en toute courtoisie. Et nous accueillons le premier appelant sur Bip Radio dans Allo Bip. Allo.
5: Oui, bonsoir, madame Rachida.
4: Bonsoir monsieur.
5: Comment vous allez?
4: Bien, merci. Herman vous demande de parler un peu plus fort.
5: Oui, nous sommes sur le numéro 90, c'est Barnabé Toudoun, votre Barnabé, je suis à Vrancourt.
4: D'accord. Alors monsieur, votre Barnabé, nous vous écoutons.
5: Et madame, je suis là cet après-midi surtout pour vous parler d'une situation un peu grave. Et ce qui se passe à un endroit, ce n'est pas bien à voir comme nous avons des représentants. Au niveau des carrefours, Victor Edo à Djomo ici, et on est sur les carrefours, on est en train de regarder antenne MTN à peine 15 mètres. Donc c'est un carrefour vers l'église catholique de Bédjoué, Lotin Bédjoué. Et la route qui s'en va pour là-bas, l'autre vers Avrancourt et l'autre vers Katagon. Les carrefours là, on ne peut pas passer, c'est dégradé complètement, c'est coupé. C'est au niveau de mon grand frère, c'est à Mathias Vaudouno. Donc on est dans sa maison, on est en train de regarder les carrefours là. C'est pas la peine aussi, vous avez votre agence à Port-Louis ici. Moi, je peux vous aider à faire le déplacement pour voir ces carrefours. C'est pas normal. Et chaque fois, nous parlons de la route avant pour Katagon, c'est pas pour n'importe quoi. Non, non. Nous ne parlons pour n'importe quoi. Le ministre François Abiola était là quand l'ex-maire, qui a fait 17 ans, c'est de chez moi, Djomo ici. Et quand sa maman est décédée, il a pris cette voie-là. C'est pas normal. Nous parlons de ces voies-là. C'est une situation que nous rencontrons au jour le jour. Au jour le jour. Ce matin, vers 6h du matin, j'étais à un endroit et je ne pense pas avoir les autorités dans mes milieux. Non. Madame Rachida, ça m'a tellement énervé, il faut m'excuser avec le son là.
4: Merci beaucoup.
5: Il faut qu'il fasse diligence. Oui. Merci. À demain.
4: Oui. 01-52-52-67-67. Allô.
6: La grande dame, bonsoir.
4: Bonsoir, monsieur.
6: Je suis Jacques

0: La SGDS.
1: Le entourage est tout gâté. Et c'est comme ça, ils sont dedans pour travailler. Ce n'est pas bien. Les dirigeants de SDS réagissent plutôt possible.
0: Oui, hey, qu'est-ce qui se passe? Est-ce que vous pouvez nous dire le problème?
1: Pardon?
0: Vous pouvez nous parler du problème de façon précise?
1: Là, ils travaillent, là où ils travaillent, leurs agences.
0: C'est le point de regroupement où ils jettent, où ils regroupent les ordures?
1: Bien sûr, là où ils travaillent, leur entourage, même si c'est leur danger qui a gâté tout, hein. Mais il y a des bas-fonds qu'on ne peut pas vous dire. Vous ne pouvez pas rester là au moins deux minutes. Ça sent. Et c'est dans ce bas-fonds-là qu'ils travaillent. Ça fait un. Même endroit, et il y a certaines agences, qui sont désordonnées. Ça s'est arrivé sur moi. La fois passée, même hier, même si tu...
0: Oui, filles, qu'est-ce qui s'est passé?
1: S'ils sont sur la moto, leur moto, ils braquent le volant, pardon, le guidon sur toi. Même si tu les fais, ils disent que si tu ne...
0: D'accord.
1: Si tu ne passes pas sur la voie, ils vont te ramasser.
0: Merci.
1: Que c'est, ils sont là pour agresser tout le monde.
0: Merci beaucoup, monsieur avocat. On va passer votre message.
1: Je suis venu sur ce point. Merci, bonne journée à vous.
0: Oui, on a largement dépassé le temps qui vous est imparti. On passe au 01 90 77 05 05. Allô.
2: Bonsoir, madame Rachid Dat. Comment vous portez sur la radio de Bipor?
0: On se porte très bien. Et vous?
2: Non, en tant grâce à Dieu. Appelez-moi seulement Claude Orkonvo dans la commune d'Adjara. Je suis dans l'arrondissement de Mélédione. Madame Rachidat, ma première préoccupation est que je répète et je dis encore que nous avons une grande souffrance dans notre village appelé Tchako. Dans la maternité de notre village qui se situe dans le Tchako, qu'est-ce qui s'est passé? Il y a une sage-femme qui était venue et a déposé sa moto dans la maternité de Tchako et là, les voleurs sont venus chercher ça, prendre ça. Depuis des années, des jours, donc il y a un gardien qui était là et ils ont renvoyé le gardien jusqu'à aujourd'hui. Il n'a pas encore amené notre gardien dans la maternité de Tchako. Je demande à notre circuit, M. Wawa Sode Benoît, avec ses conseillers, les grandes personnes du village Tchako, qu'on va s'entendre pour rester comme ça, sans rien refaire, sans rien dire. À ce côté, ou bien si les frères femmes là viennent sans la moto, les malades, comment ça va se faire? Il n'a qu'à faire attention pour faire beaucoup de réflexion sur ces côtés-là. Madame Rachidat, ma deuxième préoccupation est que notre excellent l'ancien président de la République du Bénin, M. Patrice Athanase Biyo, il nous a fait la voix. Et la voix est une voix bien goudronnée. Et c'est dans la main du PDG Adioti. La voix que le PDG Adioti nous a fait, nous avons un grand marché appelé Gbang. Il a fait le côté de ce marché-là. Maintenant, que si, dès que la prière a commencé maintenant, non, vraiment, si vous avez venu dans le marché-là, les grandes dames, les vendeurs qui se situent dans le marché-là, ils ne trouvent pas la place. Il y a beaucoup de lots qui sont situés dans le marché du Gbang. Nous invitons le maire d'Agra, monsieur. On va bien sur Germain de regarder les grandes dames, de appeler quelque chose, de venir faire tout possible qu'ils ont à avoir un grand secours, qu'on va les faire une blanche pour enlever les lots dans le marché du Bagny.
0: Merci
2: Madame
0: beaucoup.
2: Madame dit très bon après-midi à vous.
0: Merci à vous autant. 01-52-52-67-67. Allô.
3: Bonjour madame.
0: Bonjour monsieur.
3: Moi c'est... à Dossou, comme là, depuis cet été.
0: Votre chrono est déclenché, monsieur, comme là.
3: Bon, premièrement, là, bon, je veux parler du projet cadastre. Ce projet est terminé. Mais juste avant, à l'heure où je vous parle maintenant, il est seulement à recevoir nos certificats d'enregistrement au cadastre. On ne le reçoit pas. Hein? Mais après maintenant, bon, ils vont dire que bon, avant de le recevoir, on va donner l'argent ou bien quoi. Je ne sais pas ce qu'ils attendent pour nous donner nous,

0: ça dans le chemin au cadastre. Hein? Le projet a terminé. Comment dire, ils ont tout financé. Le bailleur et l'État, ils ont tout financé. Hein? Le projet. Et le projet a terminé. Et maintenant, on garde nos certificats. Pour terminer, bon, je vais parler de l'omnibus. Parce qu'il y a une décision qui est sortie par le directeur du Centre national de sécurité routière, interdisant la vie technique omnibus. Dites pas top là. Parce que bon, ils doivent changer les seuils arrière, quoi. Une de leur service de sécurité. Nous sommes d'accord. Mais il faut un délai. Bon, la décision est sortie sans aucun délai, aucune communiqué. Mais je ne sais pas comment ça se passe. Alors qu'on le voit du jour au lendemain, on envoie les véhicules. Donc les véhicules maintenant sont sans vie technique maintenant. Et plusieurs d'autres véhicules circulent maintenant. Alors que c'est très dangereux. Parce qu'ils ont leur assurance, ils ont leur PVM. Alors que sans la vie technique là, c'est encore grave. Donc, ils n'ont qu'à le voir, c'est 10 ans. Ils nous donnent un peu de temps. Et maintenant, le formulaire, parce qu'il y a d'autres qui forment leur siège. Ils amènent là-bas et je dis encore que je ne sais pas ce modèle.
1: Merci beaucoup.
0: Je vous remercie. Je vous remercie.
1: À bientôt sur Bip Radio. On va passer votre message au CNSR. On va passer au 90 pour écouter un autre auditeur. 90-77-05-05. Allô.
2: Allô, bonsoir, madame.
1: Bonsoir, monsieur.
2: Monsieur Léon Denafo depuis Fontainebleau.
1: Monsieur Denafo, c'est ça?
2: Denafo.
1: Denafo.
2: Léon.
1: D'accord. Nous vous écoutons.
2: J'ai une seule préoccupation. Du 9 du mois de mai passé, j'avais été au Nigeria. Donc, j'ai payé les accessoires, c'est-à-dire les décans, c'est-à-dire les autres là, puisque je suis un technicien. Maintenant, arrivé au Bénin, au niveau de poste de douane de Tacon, les douaniers m'ont arrêté, ils m'ont fait comprendre que normalement je dois faire quittance à ce que j'ai payé. Maintenant, j'ai compris. J'ai tout dit aux douaniers, ils m'ont dit qu'une homme rien à me faire, qu'ils vont m'envoyer à leur poste à contour. Maintenant, le 21, ils m'ont envoyé là-bas. Ils ont fait l'école de tout ce que j'ai payé. Sinon, j'avais payé quelque chose autour de 600 000, comme ça. Maintenant, ils ont, après l'école, ils m'ont envoyé sur une dame. La dame avait déjà un papier, soit disant que je vais payer une somme de 1 200 000 francs. Maintenant, après, ils m'avaient envoyé que le CDA, le CDA me fait comprendre que je vais payer 800 000 francs comme une diminution. Maintenant, je vais dire ici. Le date 5 du mois passé, je dis le date 5 du mois de juin, j'étais là-bas. Ils m'ont fait une réduction jusqu'à plus de 600 000 francs. Mais maintenant, moi, j'avais cru que c'était 300 000. Je suis allé le lundi du passé. Ils m'ont dit que je n'étais pas vu le CBA. Parce qu'à chaque fois, quand tu vas là-bas, on te dit que le CBA n'est pas là, il n'est pas là. En tout cas, je fais du va-et-vient inutilement. Maintenant, le lundi du passé, j'étais là-bas, ils m'ont rien dit. J'ai présenté le document à un collègue douanier, c'est pas mon collègue, c'est à un chef douanier dans la maison, il me fait comprendre que je dois payer 600 000 euros des 300 000. Moi, depuis ce jour maintenant, je suis en train de faire des va-et-vient inutilement. Même le lundi passé maintenant, j'étais là-bas, ils m'ont dit qu'ils sont très occupés, que ça fait à lundi prochain. Or, j'avais payé des trucs qu'à quelques mois maintenant, on va commencer par gratter et encore je vais payer. Donc je suis en train de prendre au gouvernement béninois bien vouloir m'aider à ce que je retire mes colis. Sinon, je ne comprends plus rien. Comment je vais payer?
1: Merci.
2: On me fait comprendre que je vais payer 600 000 pour récupérer.
1: Votre temps est largement dépassé.
2: D'accord.
1: Merci beaucoup et courage à vous. On est au 52-52-67-67. Allô? Est-ce que vous m'entendez? La personne n'est pas là, on va passer au... Peut-être qu'elle ne nous entend pas. Vous pouvez rappeler. En attendant, on donne la parole à un autre auditeur, au 90-77-05-05. Allô?
3: Bonsoir, madame.
1: Bonsoir, monsieur.
3: Sébastien Nyonhosso.
1: D'accord. Vous appelez de Cotonou?
3: Oui, Cotonou, Monsieur Boss.
1: Nous
3: 5e arrondissement de Mokigé. Je voudrais savoir, Madame la journaliste, est-ce que vous savez que les jeunes recrutés par la Sénat pour les dernières élections générales n'ont pas été payés jusqu'à ce jour? Et moi, je voudrais savoir les sorts réservés au paiement de ces jeunes. Ils ont travaillé.
1: Tous ou bien ils sont au nombre de combien dans ce cas?
3: Ah, je ne saurais le dire. Mais plusieurs sont dans le cas. Est-ce qu'ils ont payé certains, ils n'ont pas payé certains? Et ça, je ne saurais le dire.
1: Quel rôle ils ont joué?
3: Ah, ce sont les agents recrutés en temps pour servir à la Sénat, ceux qui sont sur les ordinateurs, d'autres pour aligner les caisses, les casiers de bulletins, autres, tout ce qu'on faisait comme travaux dans la maison là.
1: D'accord. Est-ce que vous pouvez nous envoyer des contacts ou un contact pour qu'on échange avec eux pour savoir et...
3: Oui. Ça, je vais vous envoyer des contacts. Vous allez nous fouiller un peu pour voir qu'est-ce qui bloque le sous de ces gens-là. Parce que la Sénat aujourd'hui a bien travaillé et tout le monde les félicite. Et nous félicitons eux et tous. Et le directeur général, le directeur des affaires financières, je crois qu'ils sont là et n'ont qu'à prendre ce dossier à bras le corps et satisfaire ses enfants. Nous allons vous envoyer les contacts comme vous l'avez demandé.
1: Merci.
3: Et le deuxième sujet...
1: Vous avez 25 secondes, oui.
3: En 25 secondes, je ne peux rien dans 25 secondes. Donc, il vaut mieux de revenir demain pour une autre préoccupation.
1: Voilà, merci, parce que là, il reste que 10 secondes, ça ne permet pas de dire grand-chose. Juste d'installer un autre auditeur au 01 52 52 67 67. Allô?
4: Oui, bonsoir, madame Radida Moussou.
1: Bonsoir, monsieur, avec beaucoup d'énergie dans la voix, oui. Bienvenue sur Bip Radio.
4: Oui, moi, je suis pour faire ça.
1: D'accord. Bah, vous allez partager vos astuces Energizer avec nous. Mais on vous écoute d'abord. Allez-y.
4: Oui, vous avez vu mon message le lundi passé.
1: Oui, on espère que tout s'est bien passé.
4: Oui, non, ça n'a pas, n'a pas fait sa visite pour le village d'Otaoumoué.
1: Ah, vous ne l'avez pas reçu?
4: Non, les autres villages n'ont pas... donner le temps pour qu'il puisse faire une visite pour notre village de Taoum.
1: D'accord, mais il s'est rendu dans d'autres localités, c'est ça?
4: Il a visité notre village de Taoum. Il a dit qu'il va viser un date.
1: D'accord.
4: Oui. Et voici ma préoccupation. Je vais chez le ministre des Travaux publics, M. Georges Allais, de passer la voie qui est devant le marché de passé à Toribosito. Il faut nous trouver au moins une entreprise pour nous réaliser une bonne voie. Nous. La voie est devenue comme le village de la cuisse de Gavier. Et encore, ça contenait des nids de poules. Il fallait nous réaliser une bonne voie. Nous. Deuxième préoccupation. Je veux que le maire de la ville de Ouida, M. Christa, vous pensez à améliorer les voies qui sont impraticables dans l'arrondissement de Gapé et encore recharger la voie qui mène au port-péage de Ouida. Recharger là où les motocyclistes passent, sinon ça les dérange beaucoup. Et troisième, pour terminer, je suis sur le président de la CAF, M. Étoile Loco. De pardonner les agents qui travaillent à la Gazette du Golfe, Gazette TV, pour que nous trouvions la réouverture de ces trois portes. Ils vont reprendre le service.
1: Merci.
4: Que nous voulons. Merci, madame. Agréable soirée à vous.
1: Agréable après-midi à vous aussi. Allô, Bip, continue. Et on va installer un autre auditeur au 01 90 77 05 05. Allô?
5: Je lui souhaite une agréable soirée parce que c'est un vrai lutteur. Moi, on m'appelle Grissou Liamidi Koumayan.
1: D'accord. Bienvenue, vous nous appelez de Cotonou, c'est ça?
5: Oui, comme d'hab.
1: Vous avez la parole.
5: Merci beaucoup, madame. Hier, Je suis venu interpeller le ministre de l'Enseignement et le président de la République que ce que font les auteurs me dérange. Et dérange les APE, dérange les parents d'élèves, dérange aussi les directeurs d'école. Comment les auteurs peuvent écrire des livres et imposer des livres aux enfants à l'école? Pour une seule matière, on peut acheter trois livres pour un seul auteur. Ou bien acheter des livres, des différents livres pour une seule matière.
1: Monsieur Koumaïon, est-ce que c'est des livres au programme?
5: C'est des livres au programme qu'on vend.
1: Quel est le problème?
5: Aux vendeurs, vendeuses. Et une fois ces vendeuses finies l'année qui suit, on change encore de livres.
1: C'est quelle classe? Vous êtes sûr? C'est dans quelle classe ça?
5: Dans troisième, seconde, terminale, presque dans toutes les classes.
1: Mais on ne change pas les livres au programme comme ça chaque année quand même.
5: C'est comme ça. Venez vérifier.
1: On va vérifier. Parce que nous aussi, moi je me rappelle la terminale, il y a un livre qui est là jusqu'à présent. Hein. Ça fait quand même beaucoup d'années. Et que...
5: si par exemple, vous avez des enfants et que la grande soeur passe en classe supérieure, le petit frère ne peut plus utiliser ce livre.
1: Mais on va vérifier. Si, par exemple, le cycle est terminé pour ce livre et qu'il y a eu changement, oui, ça se comprend. Mais on retient aussi qu'on ne change pas les livres au programme chaque année.
5: Et puis encore, quand on vend ces livres aux vendeuses, aux vendeurs, et qu'elle finit de vendre pendant une année, l'année qui suit, si ce livre-là n'est pas au programme, c'est elle qui paie. Ou bien c'est lui qui paie.
1: D'accord, c'est entendu.
5: OK.
1: Merci beaucoup. À bientôt sur Bip Radio.
5: À demain.
1: En attendant, d'autres auditeurs se bousculent au téléphone et on va décrocher le 52-52-67-67. Allô?
6: Bonsoir, madame Rajira.
1: Bonsoir, monsieur.
6: Moi, je m'appelle Okunu Asobatoma, village à Komaran, mairie de Bonu.
1: Bienvenue, vous avez la parole, monsieur.
6: Mon préoccupation, quitte à l'état pour arriver chez nous à Komaran ici. Vous savez que la pluie tombe. Le seul voie qui quitte à l'état pour arriver à Komaran, le voie, c'est ce temps-là, ça a dégradé tout. Et j'ai invité notre maire de Bonou et le maire de Sakété. Il n'a qu'à conclure comment ils vont faire pour réparer ce voie-là, pour nos populations. Sinon, si on passe là pour aller à Itadjabou, c'est difficilement pour nous, les populations. J'ai invité les deux maires-là. Quand ils écoutent votre radio, ils n'ont qu'à prendre de responsabilité pour régler cette circulation-là. Sinon, ce n'est pas normal. Deuxième sujet, quand on peut, ils vont changer le circuit. Je demande à notre président, Gomé de Waraï, et notre préfet, comment, je veux qu'il n'ait qu'à sortir des décisions pour le changement de chef de quartier. Sinon, ce n'est pas bon. On change les maires et les députés, et le président aussi. Qu'est-ce que bloque de cette circulation-là?
1: Monsieur Assogwa, oui. Le président ne peut pas prendre un décret pour changer les chefs quartiers, les chefs villages. C'est dans la loi. Le code électoral a prévu ce qu'il faut faire. C'est aux partis de désigner, les partis qui ont gagné dans chaque localité, de désigner les chefs quartiers. Et la Sénat et d'autres institutions sont... Dans le circuit, en tout cas c'est les acteurs pour que tout ça soit mis en œuvre. C'est pas au président de prendre un décret pour ça. Maintenant, les anciens chefs quartiers, qu'est-ce qu'ils font? Ils vous ont dit qu'ils ne travaillent plus ou bien qu'est-ce qui se passe sur le terrain?
6: Bon, moi, en tant que les circuits sont là, on change les autres, mais tout ça là,
7: Moi, je comprends que sur le travail aussi, c'est fini.
1: Oui, en fait, la loi a changé. Donc, ce n'est pas une élection. C'est le parti qui gagne dans une localité. C'est ce parti-là qui doit désigner le chef quartier de la localité. Donc, je veux savoir si votre chef village, là, l'ancien, oui. Il ne travaille plus ou bien qu'est-ce qui se passe?
7: Il travaille, mais son travail... de ce travail qu'il fait de ce temps-là, ça ne rendit pas nos populations.
1: D'accord. Bon, s'il travaille, c'est quand même bien. Là, il va gérer les affaires courantes avant que le nouveau ne soit installé. On a rencontré le maire de Cotonou, par exemple. On lui a posé la question. Il nous a fait savoir que les anciens chefs quartiers sont toujours en fonction. Donc, profitez-en si vous avez des actes, en tout cas des services à demander. Allez-y en attendant que les nouveaux élus à ce niveau-là ne soient installés. On a dépassé le temps. Merci beaucoup. À bientôt.
7: Bonne journée à vous.
1: Merci, oui, parce que c'est une question qui revient souvent. Donc, on en profite pour en parler avec autant de temps. 90, c'est votre tour. Bonsoir.
8: Bonsoir, Madame Rachidat.
1: Bienvenue sur Bip Radio.
8: Merci. Appelez-moi Abraham Godonou. J'ai une préoccupation ce soir.
1: Oui, monsieur Godonou.
8: Oui. Et madame Rachida,
1: oui.
8: Je passe par votre canal pour interpeller le haut commissaire à la sédentarisation, monsieur Adamou Mamasamou. Je lui demande très respectueusement de constater la saison des pluies a commencé. Donc, les travaux champêtres ont commencé sur toute l'étendue du territoire national. Les paysans sont à l'œuvre. Ils sont en train déjà de cultiver. Ils sont sous le soleil, la pluie, et s'échinent pour cultiver les produits vivriers pour le pays. Nous en avons besoin. Je lui demande très respectueusement d'utiliser les radios communautaires pour parler aux éleveurs. Pour leur parler, pour qu'ils sachent comment se déplacer avec les troupeaux de bœufs. Je lui demande très respectueusement de faire ce travail pour les sensibiliser, afin que les bagarres entre les paysans et les éleveurs diminuent, pour que nous n'assistons plus aux pertes en vie humaine. Vraiment, je lui demande de faire ce travail. C'est pour le bonheur, non seulement des éleveurs, mais des paysans et aussi de la population béninoise. C'est capital ce que nous disons. Les radios communautaires sont là. Ils peuvent utiliser ce canal-là pour le faire. C'est ma principale préoccupation ce soir. Madame Rachida, agréable soirée à vous.
1: Merci, agréable après-midi à vous aussi. La parole passe au 01 52 52 67 67. Allô?
9: Allô, bonsoir madame.
1: Bonsoir monsieur.
9: Oui, bonsoir. Comment vous portez?
1: On se porte tous bien ici. Et vous?
9: Madame Rachidat.
1: Amen, merci beaucoup.
9: Dieu va te garder. Et avec toute ta famille.
1: Amen. Avec toute l'équipe. Oui, c'est ça.
9: C'est Agosu Mamoudou depuis aujourd'hui, c'est comme la Djong.
1: Votre chrono est déclenché, monsieur Mamoudou.
9: Merci, Madame Rachidat. Bon, je suis venu ce soir pour rappeler à notre maire d'Adjoum que la pluie a commencé par cesser un peu. Il faut qu'il fixe les routes. Ce n'est pas pour louer un niveleuse pour passer sur les routes, hein. C'est pour charger les routes. Il faut qu'on cherche une bonne terre dans laquelle il a un peu de gravillon pour charger les routes. Ce serait bon. Et non. De louer une niveleuse pour passer sur les routes comme l'autre avait fait avant, c'est pas bon, les routes ne sont pas du tout bonnes pour rentrer dans le marché d'Azowice. Et le marché aussi, il faut qu'il pense à ça. Dieu va l'aider et il va le faire pour nous, pour le souhait de la population et pour son souhait aussi. Merci Madame Rachida, c'est tout ce que j'ai à dire ce soir.
1: Merci à vous aussi. Après 1 minute 10, il est parti. Un autre auditeur va profiter des secondes qui restent. Au 90 77 05 05. Allô?
10: Bonsoir, madame Rachida Oussou.
1: Bonsoir, monsieur.
10: Comment vous allez?
1: On va tous bien ici, et vous?
10: Très bien. On m'appelle Apollinaire Toffaudin. Je vous appelle en direct depuis René Dadea, Porte-Nouveau.
1: La radio vous écoute depuis Porte-Nouveau.
10: Avant d'aller sur ma seule préoccupation, permettez-moi d'apaiser la conscience de celui qui a parlé de la douane. Puisque je vais tout en dire, malgré mon handicap visuel, je vais au Nigeria depuis 1990. Permettez de lui dire qu'elle va au Nigeria passer des petits trucs. Il faudrait qu'il fasse la liste et adresser à la douane, au poste de douane, en leur prévenant qu'il va au Nigeria. Dès le retour, il arrive là, il leur montre ce qu'il a acheté. On lui fait la quittance sur une bonne réduction. Et ça passe. C'est ça qu'on fait désormais. Depuis 1990, c'est ça que je fais. On ne va jamais saisir mes bagages. Depuis 1990, c'est ça que je fais. Je viens à mes préoccupations. Ma seule préoccupation va à l'endroit du maire de la ville capitale, M. Hacha Toukourou, par rapport à notre voie qui tend devant la pharmacie Boulevard Gassé menant à Rwanda. Je dis toujours sur cette antenne que la voie est dégradée, ça fait plus de 20 ans. Et c'était notre ancien chef quartier Dansou Bokini, fait à son âme et paix à sa maison. Qui a ménagé cette voie au besoin de sa poche. Il est décédé, ça fait plus de 20 ans. La voie est complètement dégradée jusqu'à l'heure où nous parlons. Et telle est jusqu'à présent. Nous demandons très respectueusement au maire de la ville capitale de descendre sur ce tronçon à peine 150 mètres. Je dis bien à peine 150 mètres et de nous réaliser cette voie en bonne forme. Si c'est pavage, de faire pavage pour cette voie, pour que la petite population du Bénin puisse jouer librement le passage de cette voie. C'était ma seule préoccupation. Bonne journée et à demain pour un autre numéro, s'il plaît, à Dieu.
1: Merci, bonne suite de journée à vous et Allo Bip continue avec vous au 01 52 52 67 67.
11: Bonsoir madame.
1: Bonsoir monsieur.
11: On m'appelle Agathe Florent devant la mairie de Ouida.
1: Vous avez la parole.
11: Ma première préoccupation, j'invite à la commissariat de Savi et le président du tribunal que ce que les Louviers est en train de faire à Assogwindaho, dans l'arrondissement de Savi, ce n'est pas bon. Parce qu'ils prennent leur bœuf pour dévaster leur champ là-bas. Quand ils disent c'est la bagarre, ce n'est pas bon. De les appeler pour dire de bonnes choses. Il y a de bagarres entre l'éleveur et le cultivateur. Et l'éleveur a mis ces bœufs-là, dévaste tout leur champ. Ce n'est pas bon. Deuxième préoccupation, la voie qui passait en allant vers Alada, les nids de poules s'ajoutent de jour en jour. Et il y a beaucoup d'accidents là-dessus. Et les gros camions chassent les automobiles sur la voie. Parce qu'ils veulent passer par la bonne voie. Et ils laissent leur catégorie pour rentrer dans l'autre catégorie. Et tu vas suivre pour tomber. Ce n'est pas bon. Venez au secours. Ma troisième préoccupation, sa vie n'a pas de pharmacie, ni d'eau potable, ni de maison des jeunes. Et on a au moins quatre autorités. On a le CA, et le maire, on a un député à sa vie. Et maintenant, nous sommes en souffrance de ces choses. Venez au secours. À demain, madame.
1: Au revoir, monsieur. À demain. Et avant demain, Allo Bip continue encore pour plusieurs minutes. On est au 90-77-05-05. Allo.
12: Oui, très bien, madame la journaliste.
1: Nous vous écoutons. Vous présentez.
12: Bonsoir, madame la journaliste.
1: Bonsoir, monsieur.
12: Je vous appelle depuis Candy dans la Libourie.
1: Et votre nom toujours... Vous nous rappelez votre nom.
12: Oui, Garba Alassane-Touahé, depuis Candy.
1: Merci, vous avez la parole.
12: Merci beaucoup, madame la journaliste. Je reviens toujours avec mon dossier de la vente du ciment. Nous appelons toujours, parce que les populations en souffrent, la population béninoise, pas même les populations de l'Algérie seule. Parce que d'après nos enquêtes, le ciment, si ce n'est pas au niveau de Cotonou, le ciment est à plus de 95 000 et dans l'Algérie, c'est à plus de 100 000. Et le gouvernement défend avec cette ligue-là, parce qu'il y a le ministère du commerce qui est descendu sur le terrain pour pouvoir, et comment dire, faire les enquêtes. Et il y a beaucoup de boutiques qui ont été fermées. Et les arguments que ces commerçants donnent, madame la journaliste, ils disent que c'est eux qui font le transport.
13: ça veut dire que cette société ou cette usine n'a même plus ce ciment-là auprès de leurs acheteurs ou des commerçants. Donc ça fait que ça revient cher. Alors le gouvernement n'a qu'à voir dans quelle mesure corriger ce problème-là pour que les populations puissent prendre le ciment au même prix au niveau du territoire national. Deuxième préoccupation, madame la journaliste, ça va à l'endroit de ce service qui contrôle les machines qui aujourd'hui les commerçants devaient utiliser, la facturation de ce que nous achetons. Nous constatons qu'au nord ici, quand ils viennent, c'est qu'on fait ils amendent des gens 500 000, 1 million, alors que la machine a moins de 300 000, madame la journaliste. Est-ce que ce n'est pas mieux d'aller acheter cette machine-là ou de négocier une usine qui fabrique cette machine-là et de venir déposer ça à tous les commerçants et qu'ils puissent utiliser cela, maintenant voir dans quelle mesure les fait payer ça. Mais à chaque fois, à chaque décembre, chaque 6 mois ou de chaque 3 mois, les boutiques sont fermées et les populations en souffrent. Et maintenant, il faut payer 500 000 d'amende ou 600 000 ou 1 million. Est-ce que c'est ça la chose ou de l'objectif de l'État ou de l'objectif de ce ministère-là? C'est de faire payer ces commerçants-là qui se sont préalablement installés ou bien on veut des commerçants clandestins. Parce que déjà que la personne a une boutique, il faut l'encourager. Ça fait que beaucoup de boutiquiers ont fermé dans la librairie.
1: Merci.
13: C'est le problème, ça. Merci beaucoup, madame la journaliste. À bientôt, à vous.
1: Merci. Et bien de choses à toute la commune d'où vous appelez. On passe au 90. 77 05 05, c'est bien ça? Non, au 52 plutôt. 52 52 67 67. Allô?
14: Bonsoir. Radio VIP.
1: Comment vous allez?
14: Vous?
1: Ça va bien, merci.
14: C'est monsieur Dagba Nicolas qui vous appelle depuis Révier, Denou. Vraiment, je vais commencer par Révier ici. Quelqu'un tout à l'heure a parlé du Carrefour Wado. C'est à vrai dit, le Carrefour là n'a pas de sens. Donc, s'ils peuvent encore chercher encore d'autres techniciens pour bien orienter le Carrefour, là, ça va nous aider. Sinon, les gens font trop d'accidents, là. Le Carrefour n'a pas le sens. De gauche à droite, on voit, là, ça n'a pas de sens. Ça n'a pas, le Carrefour n'est pas orienté. Ça n'a pas de sens. Donc, ils ont quand même revoir ça.
1: Sens bon, comment
14: s'il vous plaît.
1: Oui, ça n'a pas de sens comment.
14: Eh bien, on quitte Révier là-bas pour arriver au Carrefour. On ne sait même pas là où passer. Parce que pour construire un carrefour, on fait des choses pour orienter là où passer. Mais le carrefour est comme ça. Ça n'a pas de sens. C'est selon moi ce que je vois. Et ça cause beaucoup d'accidents là. Bon, de deux, à Timpan, vraiment, la façon dont ils ont fait le dragage là, a fait que le quartier a commencé par inonder. Et beaucoup le disent maintenant dans le pays. Donc il faut qu'on fasse attention à ce dragage là. Pour que notre pays ne devienne pas autre chose, après tout. Parce que c'est très, très grave la façon dont ils prouvaient le sable là. Donc, moi, je suis né à Ouida, là. J'ai vu des états construits par des terres rouges, des briques à pression. Même à Révier ici, maintenant, à la cité, là, je vois qu'on est en train de construire des villas avec des terres rouges. Donc, on a qu'à penser à ces choses-là et ralentir le problème du sable marin, là. Sinon, ça va amener autre chose. Bon, le quartier, maintenant, là où nous sommes, à Tinkon, là-bas, la situation dans laquelle nous vivons est dangereuse. Bon, de trois ici, à Révier, rien n'y figure. On a planté des poteaux dans les rameaux un peu partout, mais nous, on n'a rien eu ici. Et j'invite aussi mes parents à la sauver-bras. Je vais tout répéter.
1: Votre chrono est terminé. Merci beaucoup.
14: Bon, au revoir.
1: Au revoir, monsieur Dagba, qui cède sa place à un autre auditeur qu'on va retrouver au 90 77 05 05. Merci. Bonsoir.
15: Bonsoir, madame.
1: Bienvenue sur BIP Radio.
15: Comment allez-vous, madame?
1: On va bien ici. Et vous?
15: Bien, le boulot.
1: Le boulot, tout va bien.
15: D'accord. On m'appelle Seda Gondi Antoine.
1: La radio vous écoute, monsieur.
15: J'appelle votre nouveau commune d'Adjara, arrondissement Manfouille, quartier Révier. Ma grogne est que l'école primaire publique, le PP Agata, a été créée en 1965. L'école n'est pas de clôture, ni de cantine. Le 15 septembre, lorsque les élèves ont commencé l'école, il y a un classe là, classe CM2 groupe A, il n'a pas de tôle. Le vent a soulevé les tôles et les élèves sont. Les élèves n'ont pas resté dans la classe pour travailler. Jusqu'à présent, on n'a pas fait ça. J'invite le maire d'Adjara, Mouamboy Bessou-Germain, de réparer ça. Parce que nous sommes en vacances. Ce n'est pas les élèves qui va commencer l'école, mais dit qu'ils sont en train de travailler. Ce n'est pas bon. Bon, le deuxième, le 17 octobre 2023, on a fait les piquets dans les vents pour nous donner les poteaux électriques. Jusqu'à présent, le quartier Yévila n'est pas trouvé pour lui. Mais les autres quartiers sont trouvés ça. Je suis en train d'inviter le CA de notre arrondissement, Kola Wallignon, André, de descendre, voir ce qui est en train de partir dans les stations arrondissements. Pour terminer, on a domaine de centre de santé, domaine de marché non construit. Je suis en train d'inviter les autorités à nous aider. Merci.
1: Merci à vous aussi. Et la suite, ça se passe au 01 52 52 67 67. Allô?
16: Bonsoir, Madame Rachidat.
1: Bonsoir, monsieur.
16: Bonsoir.
1: Bienvenue voilà. Sur Bip Radio.
16: Merci bien, Madame Rachidat. Paul Chaudaton depuis le stade du feu général Mathieu Kérékou. Ma première préoccupation, je voudrais inviter le DGPA à continuer à donner des instructions à la police républicaine de sévir vis-à-vis de la plupart de ces topa-topa-là. Je ne sais pas si, Madame Rachidat, vous prenez souvent topa-topa. Hein. Et voir le comportement de ces apprentis là sur une autre enceinte.
1: Voyez un moment. Les
16: gens n'importe comment. Et les stationnements n'importe comment. Et l'arrogance vis-à-vis des passagers aussi qui rentrent dans ces bus-là. Nous sommes où là? Si on ne commence pas à redresser, je ne sais pas où nous allons avec cette topa-topa-là. Hein. Le grand désordre. Donc, moi, je ne peux pas voir ça dans la République et ne pas en parler. Donc, ils n'ont qu'à demander à la police républicaine de faire leur travail. Et vis-à-vis de ces motocyclistes-là aussi qui roulent n'importe comment sur nos voies, le code de la route n'est pas du tout respecté. Les étrangers qui arrivent chez nous, là, demandent un chauffeur. Il faut que le code soit pratiqué sur nos voies, sinon ce n'est pas bien. Trop d'accidents. Les carrefours, on ne respecte rien. Les feux tricolores ne sont pas respectés. Et si la police va commencer à les arrêter, nous allons payer la police. Non, il faut qu'on commence à mettre la rigueur à ce niveau-là. Le second sujet, je continue de le dire à nos autorités de prendre les responsabilités vis-à-vis des sachets plastiques. Parce que ça, vous voyez, toutes ces grandes inondations-là aussi, ce sont ces sachets plastiques-là qu'ils ont enterrés dans le sol. Donc vraiment, ce n'est pas quelque chose... Il y a une loi votée quand même. Et promulgué par le gouvernement. Donc, il faut qu'on ferme la porte à ces sachets plastiques. Nous n'allons pas cesser d'en parler s'il n'y a pas une issue favorable vis-à-vis de ces lois-là. Ce n'est pas bien. Ce sont mes deux préoccupations de cet après-midi. Paul Chaudaton, vous remercie. Que Dieu nous garde.
1: Merci à vous aussi. Et à bientôt sur Bip Radio. Allô Bip, la suite avec vous. 90-77-05-05.
17: Et bonsoir, Madame Rachida Woussou et son technicien du moment.
1: Bonsoir, monsieur.
17: Comment vous portez?
1: Ça va bien.
17: Et votre serviteur, monsieur Raymond, au pied, Pierre Grand de Yéline, c'est tout pas pour éclat.
1: La radio vous écoute depuis à Abomey-Calavi.
17: Merci, madame. L'école primaire publique d'Haïti, arrondissement d'Abomey-Calavi, manque de salles de classe, manque d'enseignants, manque de clôture et sans clôture, pas de sécurité. C'est pourquoi nous invitons une fois encore au maire d'Abomey-Calavi et au ministre des enseignements maternels et primaires de vie réagir. Deuxième préoccupation, l'école primaire publique de Yulincer est dans un état critique. Il faut que l'État n'a qu'à tout faire pour régler le problème de cette école. Sinon, l'école n'a même pas de politique depuis des années. Et c'est pourquoi nous demandons aux autorités concernées de tout faire pour penser à cette école. Troisième préoccupation, le ministre du Commerce n'a qu'à tout faire pour que le prix du ciment soit la baisse de la population. Sinon, à l'heure où nous parlons, le prix d'une tonne de ciment est vraiment cher. Et ça n'en offre pas notre beau pays le Bénin. Et selon la soirée à vous, Madame Raja Ousou, vraiment que Dieu grand vous remercie.
1: Merci à vous aussi, monsieur Hoquet. La parole passe au 80, au 52. 52, 52, 67, 67. C'est votre tour. Allô.
18: Bonsoir, madame Rachidat.
1: Bonsoir, monsieur.
18: Ici, c'est Moussa Alidou à l'appareil.
1: Monsieur Moussa Alidou, vous nous appelez de Cotonou, c'est ça?
18: Vraiment.
1: Vous avez la parole.
18: Merci beaucoup. J'ai assez fatigué.
1: Oui, ça c'est réglé. Merci beaucoup.
18: D'accord. Merci bien. Madame Rachidat, aujourd'hui, dans ce pays, vous allez voir que nos enfants sont en vacances. Et nous constatons qu'il y a plusieurs de nos enfants qui vont souvent à la plage. Madame Rachidat, je veux parler à nos enfants et surtout à nous qui sommes parents de ces enfants. On a vu que nous avons vu la montée des eaux. Vous voyez, quand il y a beaucoup de pluie, on a vu la montée des eaux. L'eau a vraiment monté. Je veux demander à tous nos frères et sœurs qui vont à la plage, arriver là-bas et n'ont qu'à faire doucement. Celui qui ne sait pas nager n'a pas le droit de rentrer dans l'eau. Ça va lui faire du mal. Vous voyez, non? Donc, je demande à tout le monde de faire doucement. Arriver là-bas, il faut s'asseoir quelque part et après rentrer en même temps chez vous. Mais s'amuser jusqu'à aller rentrer dans l'eau, ça fait mal. C'est ça qui amène des fois des morts. Nous ne voulons pas ça dans le pays.
1: Vous voulez parler des cas de noyade, c'est ça?
18: C'est ça, des cas de noyade. Merci bien. Et je passe par là en même temps pour tirer un grand coup de chapeau au commandant de la BPLP, le commandant Arwandino Léopold, qui fait beaucoup au niveau de la place, lui et ses éléments. À tout temps, ils font des patrouilles. Là, ils sensibilisent la population. Arriver à la plage, il ne faut pas rentrer dans l'eau. Rester à côté. Ils disent ça souvent à tous ceux qui sont là. Et à tout temps, ils font aussi la patrouille au niveau de la plage. Je passe par ici pour lui tirer un grand coup de chapeau, lui et ses éléments. Matin, midi, soir, ils sont présents au niveau de la plage. Que le Tout-Puissant Seigneur le bénisse, lui et ses éléments. Et je passe par là aussi pour demander à toute la population de collaborer, de vraiment collaborer avec ce commissaire et pour que le travail lui soit facile.
1: Merci.
18: Si vous voyez quelque chose qui n'est pas du tout bonne, allez vers lui et signalez ça. En même temps, il va faire son travail.
1: Merci beaucoup, monsieur Alidou.
18: Nous accompagne. Merci beaucoup.
1: À bientôt. Allô, 90 77 0505. On a encore 5 minutes, sinon moins. Avant la fin de cette émission. Allô.
19: Bonjour, madame Rachida de la radio Bipo. Comment vous vous portez?
1: Ça va bien, merci.
19: Nous portons à mes fêtes la commune d'Adi.
1: On dirait que le réseau n'est pas stable de votre côté. On vous perd à des moments.
19: Est-ce que vous me recevez maintenant?
1: Allez-y, on va voir. Donc c'est madame monsieur.
19: Madame Rachida, ce qui m'a beaucoup ce matin, c'est votre directeur à l'église.
1: Ce serait compliqué de continuer, en fait, ça s'arrange pas. La ligne, elle est mauvaise.
19: La ligne est mauvaise?
1: Oui.
19: D'accord, je peux continuer ou bien?
1: Ça s'arrête toujours. On n'entend pas tout ce que vous dites. C'est mieux de rappeler, changer de position.
19: C'est Dieu qui a voulu ce matin.
1: En attendant, le 52. Allô?
20: Bonsoir, madame.
1: Ah, enfin une femme, il y a longtemps, hein? Ça fait quoi, 10 ans? Bonsoir, madame, comment ça va?
20: Très bien.
1: Mais vous êtes partie où? Les femmes qui appelaient avant, on n'en entend plus du tout. Hein. Ça fait 100 ans. Hein. Bon, et puis vous appelez à la fin, on n'a même pas beaucoup de temps. Bonsoir, bienvenue madame. Le nom?
20: Bon, j'ai deux préoccupations.
1: D'accord, on va prendre votre nom rapidement avant d'enregistrer les préoccupations.
20: Adonon Axel, c'est plus Adjon.
1: Adonon Axel.
20: Adèle,
1: allez-y.
20: J'ai deux préoccupations.
1: Oui.
20: J'invite l'FBE d'Adjon de descendre sur la voie passant par Pouépakotapo à l'Anzmedogbane. Les lampadaires ne s'allument plus depuis des mois. Qu'est-ce qui se passe? Deuxième préoccupation, la voie qui candidat là pour Abato est totalement dégradée. c'est totalement dégradé. Le maire d'Adjou n'a qu'à descendre pour voir ce qui se passe sur la voie. Donc, j'invite le maire d'Adjou à jeter un coup d'œil sur le sujet d'Adjou. Nous sommes déjà en vacances. Mais avant la rentrée prochaine, il n'a qu'à faire quelque chose pour le CIAD. Il n'y a pas de mobilier. Les enfants s'assoient par terre pour faire cours. C'est gauche. Il n'a qu'à faire quelque chose pour le CIAD avant la rentrée prochaine. Merci, madame.
1: Merci, madame Adonon Adèle. On vous attend régulièrement. Et les autres femmes qui sont à l'écoute, n'hésitez pas à nous appeler. Vous pouvez vous exprimer aussi avec les sensibilités ou la sensibilité qui est la vôtre. Sachez que toutes les voix sont les bienvenues. N'hésitez surtout pas. 90, c'est votre tour. Allô?
0: Madame la journaliste, bonsoir.
1: Bonsoir, monsieur.
0: Hier, on partit.
1: Depuis où?
0: Je vous appelle. Depuis Paris, à Cotonou.
1: Nous vous écoutons.
0: Merci bien. Madame la journaliste, projet asphaltage à Cotonou et à Boumé-Calavi. Le ministre Georges Allais annonce des mesures fortes contre l'occupation anarchique. Le ministre du cadre de vie et des transports chargé du développement durable. Georges Allais a effectué le lundi 6 juillet 2026 dernier une visite de terrain sur les chantiers du projet asphaltage à Fidjotin-Fillon dans le 12e arrondissement de Cotonou et à Togben, dans la commune d'Abomey-Calavi. Cette descente a permis d'évaluer l'état d'avancement des travaux, d'identifier les principaux obstacles et de prescrire des mesures immédiates pour améliorer l'urbanisation du Grand Nokwe. Madame la journaliste, nous louons cette descente du ministre Georges Allais sur le terrain, de toujours multiplier cette sortie médiatique, de continuer dans cette lancée pour le bonheur de la population. Il y a un parti. Je vous remercie.
1: Merci à vous aussi. Et ce sera le dernier plan sur la liste. Merci de nous avoir suivis. C'est tout pour Allo Bip de ce jour. À demain pour un nouveau numéro.
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5: Bonjour à toutes et bonjour à tous. Bip Info Matin sur la 106 FM, Bip Info 7 heures. Voici les titres. Un présumé cyber escroc raconte comment le non-port du casque l'a conduit devant la criette. Le parquet requiert une peine de 4 ans d'emprisonnement et une amende de 1 million de francs CFA. Les patronnes de retour, la deuxième édition célèbre ce samedi les femmes des marchés béninois. Une table ronde inaugurale en dévoile les temps forts à Cotonou. Et puis, diplomatie, que fait concrètement un ambassadeur à l'occasion de l'arrivée de la nouvelle ambassadrice du Canada au Bénin? Un ancien diplomate décrypte les missions de cette fonction. En voilà pour l'essentiel. Mesdames et messieurs, allons pour le développement. Ce jeudi 9 juillet 2026, un individu a comparu devant la Cour de répression des infractions économiques et du terrorisme Criette pour des faits présumés d'escroquerie par le biais d'Internet. Il a été interpellé lors d'un contrôle routier pour non-port de casque. Les investigations menées après son arrestation ont permis de découvrir des activités suspectées d'être frauduleuses. Le prévenu conteste les faits.
6: D'après les débats à l'audience, le mis en cause circulait au guidon d'une moto TVS sans casque et transportait deux autres personnes. À la vue des policiers, ces deux passagers ont pris la fuite, le laissant seul face aux forces de l'ordre. Lors du contrôle d'identité, les agents ont découvert qu'il détenait trois téléphones portables dont un seul lui appartiendrait. L'exploitation de son iPhone aurait révélé qu'il proposait via Internet des services de voyance, de consultation en ligne, ainsi que des prestations destinées à résoudre des difficultés de couple et d'autres problèmes. À la barre, le prévenu a rejeté les accusations d'escroquerie. Selon ses déclarations, il travaille avec un guérisseur traditionnel et se contente de recevoir, pour le compte de ce dernier, les sommes envoyées par les clients en paiement des prestations proposées. Le ministère public indique que les enquêteurs ont retrouvé dans le téléphone du prévenu des traces de reçus transcash et autres. À l'issue des réquisitions, le parquet a demandé une peine de 4 ans d'emprisonnement, une amende d'un million de francs CFA, ainsi que la confiscation des trois téléphones portables et la moto TVS. La défense, pour sa part, a sollicité la relâche au bénéfice du doute. Les manœuvres frauduleuses sont absentes, a soutenu l'avocat du prévenu. La décision de la criette est attendue le 8 octobre 2026.
5: Après une première édition jugée réussie par les organisateurs, les patronnes reviennent pour une deuxième édition ce samedi 11 juillet 2026 au marché PK3, imaginé par la chef étoilée Georginia Viou. L'événement met à l'honneur les femmes qui vont vivre les marchés béninois pour en présenter les grandes lignes. Une table ronde inaugurale s'est tenue ce jeudi au Sofitel de Cotonou. N'est-ce pas, Alès Comlan, nous finons.
0: À l'origine du projet, une interrogation que sont devenues les héritières des Nana Benz. C'est de cette réflexion qu'est née l'initiative portée par la chef Georgiana Viou, première femme africaine à avoir obtenu une étoile Michelin en France. À travers les patronnes, elle entend célébrer ces femmes qui chaque jour animent les marchés béninois et participent activement à l'économie du pays. Pourtant, malgré leur rôle essentiel, plusieurs commerçantes estiment ne pas bénéficier de la considération qu'elles méritent. Elles dénoncent notamment le regard parfois méprisant de certains acheteurs. Pour Gladys Piémé, marchande au marché Ganri, il est temps de changer les mentalités.
7: À chaque fois que les clients viennent vers nous, leur comportement envers nous prouve que nous ne sommes rien. Tout le monde ne peut pas rester au bureau. Il y aura d'autres personnes au marché. On est là pour vous aider aussi.
0: Autour de Georgiana.

0: de croître, des facilités pour avoir accès à des financements, pour avoir accès à de la formation, créer des ponts avec des potentiels fournisseurs, qu'elles continuent de s'épanouir dans ce qu'elles font et dans ce qu'elles aiment.
1: Banquet baptisé Entreprend, Expo Photo, défilé consacré au savoir-faire textile et plusieurs autres animations sont au programme samedi prochain pour cette deuxième édition des Patronnes au marché PK3 de Cotonou.
2: Je vous la promis également en titre, le Bénin accueille une nouvelle ambassadrice du Canada, Evelyne Dabiri. Et au-delà de cette nomination diplomatique, quel est concrètement le rôle d'un ambassadeur? Quelles sont les accréditations d'un ambassadeur auprès du pays d'accueil? Raphaël Messan, diplomate à la retraite, joint au téléphone par Bip Radio, apporte des éléments de réponse.
3: Le rôle de l'ambassadeur extraordinaire et plénipotentiaire est celui-là qui a été nommé par un pays pour le représenter dans un autre pays étranger. Et il est nommé par le chef de l'État pour représenter le pays et développer les relations entre le pays accréditant qu'il envoie et le pays accréditaire où il est envoyé. Il n'est pas tenu parce qu'un ambassadeur ou une ambassade peut être accrédité auprès de plusieurs pays, multiples accréditations. Donc, il a résidence dans un pays et il peut couvrir plusieurs autres pays parce que cela dépend des moyens que les pays ont pour ouvrir une résidence permanente pour une ambassade. Donc, une ambassade peut avoir plusieurs accréditations. Les États-Unis ou les grandes puissances sont un peu les seuls pays qui peuvent ouvrir des résidences dans chaque pays où ils sont représentés. Vous verrez l'ambassade des États-Unis au Nigeria, vous les verrez au Bénin, vous les verrez au Togo, au Ghana et autres. Mais par exemple, la Suisse, par exemple, son ambassade qui est accréditée auprès du Bénin a son ambassade qui est au Ghana. Le Canada aussi avait son ambassade au Ghana. Et il y a plusieurs ambassades étrangères qui sont accréditées auprès du Bénin et qui ont leur résidence au Nigeria. Plus de la moitié, ils sont résidents au Nigeria et accrédités auprès de la République du Bénin.
2: En sport, le Maroc est officiellement éliminé de la Coupe du Monde 2026 ce jeudi à Boston. Les Bleus ont réussi à battre les Lions de l'Atlas du Maroc sur un score de 2-0. La France s'est imposée grâce à son capitaine Kylian Mbappé, Ousmane Dembélé. Ici à Cotonou, la rencontre a été suivie par les supporters à l'Institut français de Cotonou. Dans cet élément sonore, les Français béninois, enfants comme grands, se sont exprimés après cette belle rencontre des Français. Ils sont au micro de Alès Comlin à Nounofiné.
4: Beaucoup d'action, le ballon circulait très rapidement, que ce soit des deux équipes. Donc je pense que la France a pas mal dominé l'ensemble du match. Voilà, il y a eu ce pénalty raté, mais il y a une belle victoire à la fin, 2-0. Mais c'était vraiment un match vivant, avec beaucoup de circulation, beaucoup de relance des deux équipes. Donc c'était très intéressant. Bah, effectivement, oui, je soutenais la France. Voilà, on sait que le Maroc avait une très très bonne équipe, donc on ne savait pas vraiment ce qui allait se passer. Mais je pense que voilà, la France a quand même dominé le match.
5: Excellent.
6: Parfait, on va gagner cette coupe.
5: Très satisfait de la prestation. On était confiants, les enfants sont venus supporter la France. On savait que la France devait gagner.
7: Je pense que la France a bien joué. Et je pense que cette Coupe du Monde, c'est eux qui vont la remporter.
8: C'était trop bien. Et 1 et 2-0. Allez la France, la troisième étoile.
2: Qu'est-ce que ça donne envie de rester à ces lieux pour suivre cette rencontre? Il faut signaler à tout inutile que l'ambassadrice de la France auprès le Bénin, Nadège Choua, s'est également prononcée après la rencontre. Vous l'entendrez dans nos prochaines éditions. C'est la fin de cette édition. Merci de nous avoir suivis. Une édition mise en onde par Azak Moussa. Présentation Théophile Hazard. Merci de nous avoir suivis. On se retrouve tout à l'heure pour l'invité du journal.

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1: Le marché PK3 de Cotonou accueillera le samedi 11 juillet 2026 une journée mêlant photographie mode, conférences et gastronomie pour célébrer les femmes qui participent à la vitalité économique du Bénin et

0: rendre hommage aux Nana Benz, imaginée par la chef Georgiana Viou, première femme africaine à décrocher une étoile Michelin en France. Cette deuxième édition du festival Les Patronnes vise toujours à mettre en lumière ou valoriser les femmes qui vont vivre les marchés béninois. Dans cette interview, Georgiana Viou, notre invitée de ce mercredi 10 juillet 2026, dévoile tout ce qu'il faut savoir au micro d'Alès Comlan. Nous le finissons.
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2: Bonjour, je suis Georgiana Viou. À l'origine de ce collectif, ce festival s'appelle Les Patronnes, qui a pour but de valoriser, de remettre au cœur du récit les femmes des marchés. Et je suis soutenue par notre collectif, par Karel Villon-Villerme, qu'on ne présente plus, Camille Aumont-Carnel, qu'on ne présente plus non plus, et encore une autre qu'on ne présente plus, Brigitte Houssou, et bien d'autres.
3: Les Patronnes, c'est quoi, précisément?
2: Les patronnes, ce sont toutes ces femmes entrepreneurs. Nous, on a mis le focus sur les femmes des marchés parce que c'est elles qui sont le poumon de l'économie. C'est celles qui réveillent la ville le matin, qui la ferment le soir. Mais en réalité, les patronnes s'adressent à toutes les patronnes. Que tu sois patronne à la maison, que tu sois patronne au boulot, que tu sois patronne dans un supermarché, au marché, dans un bureau, dans une institution internationale, peu importe. Ça s'adresse à toutes les patronnes. Et l'idée, c'est de faire dialoguer toutes ces patronnes-là pour que celles qui ont une expérience plus forte que les autres, eh bien, la mettent au service des autres. Et même celles qui, on pourrait penser en apparence à moins d'expérience, a peut-être une autre expérience, non pas professionnelle, mais sur le vécu, et que toutes ces personnes-là échangent et qu'ils se créent des synergies qui nous permettent d'aller encore plus loin que ce qu'on fait aujourd'hui.
3: C'est quoi le programme de cette deuxième édition?
2: L'édition 2 s'articule autour de deux temps forts. Ce premier temps fort, c'était une table ronde pour expliquer qui nous sommes, le collectif, parce que c'est un mot que beaucoup de gens utilisent, mais qui finalement est un peu galvaudé. On ne sait plus trop ce qu'on met dedans. Donc là, c'était important de rappeler l'étymologie de ce mot-là. Quelle est la définition que nous en fait? À quoi sert ce collectif-là? Et la place des femmes dans la société. Parce qu'on dit les femmes, on reçoit beaucoup de messages d'hommes qui nous disent « Ah, qu'est-ce qu'il y a? Vous nous écartez, etc. » Alors que ce n'est pas le cas. On s'occupe juste un peu de nous. D'accord? Donc merci messieurs. Et on ne vous oublie pas. Mais les chiffres l'ont montré, au Bénin en tout cas, un certain nombre, pour pas dire, beaucoup de femmes qui sont entrepreneurs, chefs d'entreprise. Donc, ça serait dommage de minimiser la chose. Le deuxième temps fort, c'est samedi 11, au marché de PK3. Parce qu'en fait, les patronnes, c'est une initiative culturelle qui se veut itinérante. Donc, on va se déplacer de marché en marché. On va commencer avec le Bénin, parce que je suis béninoise, née, grandie ici. Mais demain, on sera à Lomé, à Abidjan, à Nairobi, Tombouctou, je ne sais pas. Là où on pourra aller toujours à la rencontre de ces femmes-là dans les marchés. Et je choisis les marchés, j'insiste, parce que c'est vraiment le poumon de la ville, le marché.
3: Qu'est-ce que votre initiative change concrètement dans la vie de ces femmes?
2: Eh bien, il y a une des femmes du marché de Ganry qui a dit que les gens aujourd'hui, quand ils vont dans les marchés, ils ont l'impression qu'ils vont rendre service aux gens qui sont dans les marchés, comme si elles étaient là-bas pour faire l'aumône. Vous n'êtes pas allé les trouver au bord de la route, au feu rouge, en train de frapper à la porte de votre voiture. Donc, c'est pour changer déjà ce regard-là que les gens ont sur les personnes qui travaillent dans les marchés, que ce soit les femmes ou les hommes d'ailleurs. Parce que dans nos marchés, on a beaucoup de femmes, c'est la majorité. Mais il y a aussi des hommes qui soient bouchers, balayeurs, gardes, vélos. Donc, arriver avec un air hautain en disant « Bon, c'est grâce à moi qu'aujourd'hui tu vas avoir de... » Non, en fait, on t'a pas attendu. C'est mon métier, comme il y en a qui sont docteurs, etc. Donc, respecte qui je suis et je te respecterai. Donc, je suis en train de même comprendre que finalement, ce truc qui m'a choqué, moi, quand j'ai commencé à revenir dans les marchés, c'est-à-dire quand j'ai vu ces femmes un peu sur la défensive, un peu comme ça, refermées sur elles-mêmes, je pensais que c'était parce que le contexte économique est compliqué. Mais en réalité, non. C'est le regard, c'est l'attitude des gens envers ces femmes-là qui a fait qu'elles sont devenues comme ça. Donc aujourd'hui, cette initiative leur permet de dire « Ah, il y a des gens qui, en fait, respectent qui nous sommes, savent qui nous sommes et sont là pour dire à tout le monde « Nous sommes aussi des entrepreneurs, des êtres humains et des gens que vous devez respecter. » Je veux dire, elles n'ont pas besoin de moi, en fait. Avec mes amis, on leur prête la voix, voilà.
3: Le samedi, est-ce qu'il y aura à manger pour...
2: Il y aura à manger pour tous ceux qui seront assis. Si tu n'es pas assis,
4: tu n'as pas à manger.
2: Non, en réalité, le marché de PK3, il est très grand, d'accord? Nous, on est là, on a chacune des métiers très prenants et très compliqués. On a tous nos vies. Donc ça, c'est quelque chose en plus de notre quotidien. On n'est même pas des faiseurs de festival. C'est tout nouveau pour nous tous. Donc, on a voulu partir sur une prod raisonnable. Donc, on a une table qui fait déjà 150 places assises. C'est pas mal. Dans un marché qui est un endroit qu'on ne connaît pas, il n'y a pas de cuisine, on ne peut pas faire de feu dedans, etc., etc. Donc, c'est toute une logistique à mettre en place. Si je commence à dire, je peux recevoir 500 personnes, je ne peux pas. Donc, comme c'était public, premier arrivé, premier servi. Les premiers sont inscrits. C'est deux éditions la même année. Quand on veut, on peut. Je vous ai dit, on n'a pas le temps. Mais on a réussi à faire deux éditions cette année. Deux éditions. La première, c'était mars 2026. Deuxième, juillet 2026. Toujours la même année. Le thème, c'est le marché qui change. Premier thème, Ganry. Deuxième thème, PK3. Troisième thème, peut-être Akasato. Et à chaque thème, on s'adapte au lieu où on est. Là, on est dans un marché de friperie. Les gens, ils ont vu qu'on a rasé Missebo. Mais est-ce qu'ils ont tous identifié le nouveau marché? Je ne sais pas. La première idée de base aussi, c'est de ramener des clients dans les endroits où ces gens ont leur commerce, en fait. Parce que si tu habites à Fitch-Rosset et qu'il faut maintenant aller à PK3 pour aller acheter à Tuta, ça fait une trotte. Tu as acheté à Tuta 1000 francs, tu as pris 2000 francs de quelqu'un. Non. Il ne faut pas s'arrêter à ça. Il faut pouvoir dire, je vais y aller. Et peut-être que si je vais ce jour-là, eh bien, je vais aller dans la petite rue, là, la dame qui fait le pâté, le yaourt, le matin. Je vais manger ça. Et puis, je balade, je regarde. Il y a celles qui vendent des tissus, il y a celles qui vendent des... Il y a plein de gens. Donc, c'est surtout ça, mettre un peu de visibilité sur ces nouveaux marchés-là. C'est pour ça qu'il y a un défilé. C'est pour ça qu'il y a une expo photo. Parce qu'on est dans un marché de la mode, quoi, en fait. Il y a toujours un peu de nourriture parce que je suis cuisinière.
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0: Voici l'essentiel des titres développés dans Bip Info 7h sur Bip Radio ce vendredi 10 juillet 2026. Dans ce journal de 7 heures, nous avons parlé de ce présumé criminel qui a fait ma voix, a été conduit devant la criette après une interpellation liée au non-port du casque. Le parquet a requis contre lui 4 ans d'emprisonnement et une amende d'1 million de francs CFA. Nous avons également évoqué la deuxième édition de l'événement Les Patrons de Retour qui célèbre demain samedi 11 juillet 2026 les femmes des marchés béninois. Une table ronde inaugurale a permis de dévoiler les grandes articulations de cette rencontre à Cotonou. Puis en diplomatie, nous avons cherché à comprendre le rôle concret d'un ambassadeur. C'est à l'occasion de l'arrivée de la nouvelle ambassadrice du Canada au Bénin. Un ancien diplomate est revenu sur les missions, les responsabilités liées à cette fonction.

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2: Auditeurs, auditrices de Bip Radio, merci de prendre le rendez-vous sur votre chronique habituelle Enlivrez-vous, qui reçoit pour vous Madame Alidou Samirat. Elle est enseignante dans les lycées et collèges du Bénin. On l'a rencontrée pour vous dans le cadre du colloque sur les femmes écrivaines organisé par l'Académie nationale des sciences arts et lettres du Bénin. Elle nous présente le livre biographique géante Les marches de ma vie d'Isabelle Yacoubou. Alors, qu'est-ce qu'on peut retenir en une phrase de cette biographie d'Isabelle Yacoubou?
3: Ce livre trace un peu tout son parcours depuis le Bénin jusqu'en France où elle accède au sport de haut niveau, notamment le basketball. Donc, on va parler de ses exploits parce qu'elle fait la fierté de notre pays. Championne aux JO de Londres 2012 avec l'équipe des Bleus. Elle est médaillée de nombreuses fois. Elle représente l'une des 5 légendes féminines du basket en France. Mais elle n'a pas fait que des clubs français. Elle a joué en Chine, elle a joué en Russie, elle a joué en Italie. Donc elle a un palmarès vraiment impressionnant. Malgré cela, elle n'a pas oublié son pays. C'est une vraie citoyenne béninoise. Elle est régulièrement au Bénin où elle a d'ailleurs des projets d'encadrement de jeunes sportifs puisqu'elle organise des camps de basketball. Et quand elle a écrit le livre, c'était tout naturellement que le 28 juillet 2023, elle l'a présenté au centre communautaire EIA que nous connaissons. Donc c'est une grande inconnue du grand public béninois. Parce que le basket, c'est pas le sport le plus populaire, hein, c'est pas le football, et même au monde, il faut aller dans des pays comme les États-Unis où c'est vraiment une religion. Donc, moi-même personnellement, c'est à travers ce livre que je découvre que nous avons des personnalités de ce type dans le sport. Donc, on peut dire que c'est l'Angélique Kidjo sportive. Mais ce livre n'est pas fait que de ses succès. C'est un livre qui montre qu'il faut beaucoup de passion d'abord et beaucoup d'endurance et que au bout d'une réussite, c'est tout un lot de sacrifices et de souffrances. Mais la lumière est toujours au bout du tunnel. Parce que ce qu'elle a réussi aussi, c'est le défi de la maternité. Comment, en étant sportive de haut niveau, assumer une maternité? Et là, ce dont nous parlons, c'est une double maternité déjà. D'abord, l'adoption. Elle a passé par l'adoption avant de pouvoir concevoir. Actuellement, je pense, elle est à la retraite. Elle est déjà assistante coach dans le club qu'il a vu émerger.
2: Alors, c'est très important que la thématique, justement, de ce livre-là soit dans la démarche très sportive, alors que c'est un colloque très littéraire. Et ça me pousse à vous poser la question, est-ce qu'il y a un lien possible entre le sport et la littérature de façon globale? Puisque votre article en parle énormément.
3: Bien sûr, puisque l'auteur, bon, c'est une co-écriture, mais donc l'intention première vient d'Isabelle Yacoubou, ça en fait un auteur. Et puis l'autobiographie est aussi un genre littéraire qu'on peut retrouver dans les essais, puisque nous ne parlons pas d'autofiction, mais plutôt d'autobiographie. C'est un auteur qui décide d'écrire sur sa propre vie, sur son parcours, et c'est à la première personne. Donc nous y voyons l'auteur dans ses fragilités, ses émotions, dans toute son intimité, dans toute sa subjectivité. Mais c'est l'auteur par lui-même. Ici, Isabelle Yacoubou par elle-même, même si elle a eu recours à une tierce personne. Et là, je pense que c'est juste, puisque ce n'est pas une dame qui a fait de grandes études. Elle a eu un bac en comptabilité. Donc,

0: le plaisir du texte, il fallait la griffe d'un expert qui lui maîtrise les codes de la littérature et surtout les canons de l'autobiographie.
1: Dans votre article, vous mettez l'accent aussi sur les combats qu'elle a menés, les combats pour révolutionner d'une manière ou d'une autre cette discipline sportive que constitue le basketball. Vous avez parlé de son séjour en Chine. Est-ce que vous pouvez nous revenir un peu sur ces pans de la vie de Yakubu qui montrent aussi l'intérêt, le charme de ce livre?
0: Ce qui incarne un grand homme, une grande femme, c'est leur capacité à apporter du changement dans tout ce qu'ils font. Et d'ailleurs, lors du colloque, on a parlé de femmes d'impact, femmes d'influence. Donc déjà, c'est une dame qui a de très grandes qualités humaines, très ouvertes, très optimiste. Donc, elle arrive, puisque le basket, c'est un jeu d'équipe, il faut être en accord avec ses coéquipières. Donc, c'est une dame qui est assez facile à vivre, à diriger, mais qui montre beaucoup de volonté, parce que le sport, c'est le dépassement de soi. Même si le jeu est collectif, il faut une préparation individuelle. Et Isabelle Yakubu, le premier défi est lié à son physique, parce qu'elle connaît des problèmes d'arthrose, puisque jouer au basket au Bénin, ce n'est pas les mêmes conditions. Ça agit sur le physique. Et en Europe, les conditions sont meilleures, mais les séquelles restent. Donc, elle doit gérer ce problème de genou, dont d'ailleurs, l'intensité au fil des années, dès 2004, lui fait penser qu'elle doit prendre sa retraite. Le corps lui donne des signaux déjà. Il faut qu'elle écoute son corps. Et ça lui coûte beaucoup d'argent. Elle a essayé beaucoup de méthodes, mais quand le corps arrive à un certain niveau, il faut lui prêter oreille.
1: Merci auditeurs, auditrices de Bip Radio. C'était Alidou Samirat. Retrouvez-nous vendredi prochain avec le même plaisir de lire et d'écouter la littérature du monde.
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2: Eh bien, bonjour à tous et bienvenue à la une de la presse béninoise. Et nous allons choisir quelques trois journaux pour vous, pour le compte de ce premier acte ce vendredi. Nous allons démarrer par le quotidien du service public La Nation pour vous signaler quelques titres à ce canard. Voilà. Plénière à l'Assemblée nationale, le requiem de la Sénat, à lire à la page 3. Transformation des matières premières, prime au progrès industriel local, toujours à la page 3. Cette fois-ci à la page 5, l'évaluation des politiques publiques au Bénin, moteur de l'efficacité selon les partenaires. Intéressons-nous maintenant toujours à la Nation, à la page 2. Présentation des copies figurées des lettres de séance. Trois nouveaux ambassadeurs accrédités auprès du Bénin. Fact-check. Comment une infos collée au ministre des Sports a enflammé les réseaux sociaux, à lire à la page 7. Poursuivons toujours cette revue de presse avec un autre quotidien, Le Matinal, qui affiche à sa une, eh bien, les titres. Je dirais bien sûr Le Matinal qui, eh bien, affiche à sa une, le numéro 7372e parle bien sûr de la Sénat qui a fixé la clé de réparation. Il faut aussi parler d'un autre titre, toujours à la une du Matinal, le levier de Wadaï pour le triplé des rendements. Toujours avec le même un canard. Et nous allons parler aussi de 2919 localités pour l'UPR et 2376 pour le BR en ce qui concerne la Sénat qui a fixé donc la clé des répartitions. Un autre quotidien, bien évidemment, qui nous intéresse ce matin, c'est bien sûr le quotidien La Nouvelle Tribune, classement des meilleures universités 2026, le monde francophone aux abonnés absents. Séance plénière à l'Assemblée nationale, 4 points à l'ordre du jour selon les pluies du Bénin, les pluies au Bénin. Après la bataille contre les eaux, l'heure de la prévention du paludisme. Toujours au Bénin, la Sénafis, la délégation des chefs de village. Là, nous sommes toujours avec le quotidien La Nouvelle Tribune. Voilà pour quelques titres des journaux qui nous sont parvenus ce matin à la rédaction de Bip Radio. Nous y reviendrons un peu plus largement lorsqu'il sonnera 8 heures.
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2: Voici l'essentiel des titres développés dans Bip Info 7 heures sur Bip Radio ce vendredi 10 juillet 2026. Dans ce journal de 7 heures, nous avons parlé de ce présumé criminel qui affirme avoir été conduit devant la criette après une interpellation liée au non-port du casque. Le parquet a requis contre lui 4 ans d'emprisonnement et une amende d'1 million de francs CFA. Nous avons également évoqué la deuxième édition de l'événement Les Patrons de Retour qui célèbre demain samedi 11 juillet 2026 les femmes des marchés béninois. Une table ronde inaugurale a permis de dévoiler les grandes articulations de cette rencontre à Cotonou. Puis en diplomatie, nous avons cherché à comprendre le rôle concret d'un ambassadeur. C'est à l'occasion de l'arrivée de la nouvelle ambassadrice du Canada au Bénin. Un ancien diplomate est revenu sur les missions, les responsabilités liées à cette fonction.

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1: Au Mali, la situation sécuritaire reste préoccupante. Les combats se poursuivent dans le nord du pays où des groupes djihadistes et les mouvements indépendantistes intensifient leur offensive contre les forces de la junte militaire. En République démocratique du Congo, l'épidémie Ebola continue de s'aggraver. L'Organisation mondiale de la santé annonce que le bilan dépasse désormais les 500 morts, appelant à un renforcement d'urgence de la riposte sanitaire. Et puis au Soudan, au moins 15 mineurs ont perdu la vie dans l'effondrement d'une mine d'or artisanale dans le nord du pays. Le drame relance une inquiétude sur les conditions de sécurité dans les sites d'exploitation minière.
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2: Le directeur général du Centre national de sécurité routière informe le public qu'au titre des actions de réduction durable des décès et traumatismes sévères dus aux accidents de la circulation impliquant les usagers des deux et trois roues motorisées, un projet pilote de facilitation de l'accès des populations aux casques homologués est en cours de formulation avec le Fonds national de la microfinance. En prélude à l'opérationnalisation du mécanisme innovant de microfinancement qui en découlera, le CNSR initie la constitution d'un répertoire officiel des distributeurs de casques homologués au Bénin afin de faciliter la mise en relation entre les bénéficiaires du projet de microfinancement et les structures de vente proposant des casques conformes aux normes de sécurité. Les opérateurs intéressés par cette initiative sont priés de fournir au CNSR les informations suivantes. A. Informations sur l'entreprise, raison sociale complète, adresse du siège social, numéro de téléphone fixe et mobile, adresse e-mail, numéro de registre de commerce et IFU, couverture géographique, département desservi. B. Informations techniques sur les casques. Type de protection, intégrale, jet ouvert, modulable, cross. Norme d'homologation précisée pour chaque modèle. ECE 22,05 ou ECE 22,05 Europe. DOT États-Unis, JIS Japon, autre norme internationale reconnue à préciser. Taille disponible pour chaque modèle XS, S, M, L, XL, XXL ou dimension en CM. Durée et conditions de la garantie fabricant. C. Informations commerciales et logistiques. Prix unitaire par type de casque homologué en CFA. Stock actuellement disponible par modèle et taille ou capacité d'approvisionnement. Catalogue, produits ou photos des différents modèles, format PDF ou JPEG. Les dossiers d'information peuvent être déposés à la Direction Générale du CNSR Cisaec Bay, PK13 Route de Porto Novo, de lundi au vendredi, de 8h à 15h, ou envoyés par courrier électronique aux adresses suivantes cnsr.info@gouv.bj. Les opérateurs sont encouragés à transmettre leurs informations dans les meilleurs délais afin de faciliter la constitution du dit répertoire. Critères d'éligibilité. Seuls seront inscrits au répertoire officiel du projet les structures proposant des casques répondant aux normes d'homologation internationalement reconnues. Les casques devront obligatoirement porter l'étiquette ou le marquage de certification. Le CNSR remercie d'avance tous les opérateurs économiques pour leur collaboration et leur engagement dans cette initiative en faveur de la sécurité routière. A signé ce communiqué, le directeur général Ariel Sacramento.
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0: étoiles, 229 étoiles, hein. 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
2: Bonjour à tous et bienvenue sur Bip Radio 106 FM. Il est 8h, voici les principaux titres du journal. Un homme poursuivi pour une présumée escroquerie via Internet explique que son interpellation pour défaut de casque, il est à l'origine donc de son dossier devant la criette. Vous aurez des précisions dans ce journal. Et puis les patrons reviennent pour une deuxième édition. L'événement mettra à l'honneur ce samedi les femmes des marchés béninois. Une table ronde organisée à Cotonou en a présenté les temps forts. Diplomatie, à quoi sert réellement un ambassadeur à la fin de l'installation de la nouvelle, à la faveur plutôt de l'installation de la nouvelle ambassadrice du Canada au Bénin. Un ancien diplomate revient sur les missions attachées à cette fonction. Voilà pour les titres. Le développement, c'est tout de suite. Une affaire de présumée cybercriminalité examinée ce jeudi 9 juillet 2026 devant la Cour de répression des infractions économiques et du terrorisme. Le mis en cause affirme que tout est parti d'un simple contrôle routier au cours duquel il circulait sans casque. Les vérifications effectuées après son interpellation auraient conduit les enquêteurs à découvrir des éléments jugés suspects. Devant la Cour, le prévenu a nié donc les faits qui lui sont reprochés. Voici la précision de Christelle Ongpati.
3: D'après les débats à l'audience, le mis en cause circulait au guidon d'une moto TVS sans casque et transportait deux autres personnes. À la vue des policiers, ces deux passagers ont pris la fuite, le laissant seul face aux forces de l'ordre. Lors du contrôle d'identité, les agents ont découvert qu'il détenait trois téléphones portables dont un seul lui appartiendrait. L'exploitation de son iPhone aurait révélé qu'il proposait via Internet des services de voyance, de consultation en ligne, ainsi que des prestations destinées à résoudre des difficultés de couple et d'autres problèmes. À la barre, le prévenu a rejeté les accusations d'escroquerie. Selon ses déclarations, il travaille avec un guérisseur traditionnel et se contente de recevoir, pour le compte de ce dernier, les sommes envoyées par les clients en paiement des prestations proposées. Le ministère public indique que les enquêteurs ont retrouvé dans le téléphone du prévenu des traces de reçus transcash et autres. À l'issue des réquisitions, le parquet a demandé une peine de 4 ans d'emprisonnement, une amende d'un million de francs CFA, ainsi que la confiscation des trois téléphones portables et la moto TVS. La défense, pour sa part, a sollicité la relâche au bénéfice du doute. Les manœuvres frauduleuses sont absentes, a soutenu l'avocat du prévenu. La décision de la criette est attendue le 8 octobre 2026.
2: Et je le disais en titre, après une première édition saluée par ses initiateurs, les patronnes reviennent de nouveau sur rendez-vous public avec le peuple béninois. Demain samedi au PK3, le marché PK3 à Kwakwa, porté par la chef étoilée Georgiana Viou, le projet rend hommage aux femmes qui vont vivre les marchés du Bénin. En prélude à cette journée, une table ronde s'est tenue ce jeudi au Sofitel de Cotonou pour en dévoiler les principales articulations. Alès Komla Noudoufine nous en fait un compte rendu.
4: À l'origine du projet, une interrogation: que sont devenues les héritières des Nana Benz? C'est de cette réflexion qu'est née l'initiative portée par la chef Georgiana Viou, première femme africaine à avoir obtenu une étoile Michelin en France. À travers les patronnes, elle entend célébrer ces femmes qui chaque jour animent les marchés béninois et participent activement à l'économie du pays. Pourtant, malgré leur rôle essentiel, plusieurs commerçantes estiment ne pas bénéficier de la considération qu'elles méritent. Elle dénonce notamment le regard parfois méprisant de certains acheteurs. Pour Gladys Piémé, marchande au marché Ganri, il est temps de changer les mentalités.
5: À chaque fois que les clients viennent vers nous, leur comportement envers nous prouve que nous ne sommes rien. Tout le monde ne peut pas rester au bureau. Il y aura d'autres personnes au marché. On est là pour vous aider aussi.
4: Autour de Georgiana Viou, plusieurs personnalités prennent part à cette deuxième édition, notamment la leaduse d'opinion Camille Aumont-Carnel, la photographe Maki Manoukian et bien d'autres. Au-delà de la célébration, l'ambition est aussi d'accompagner les commerçantes en leur facilitant l'accès à des formations et à de nouveaux réseaux, explique Brigitte Oussou, chef d'entreprise.
6: Les patronnes, c'est pas les patronnes d'aujourd'hui, c'est...

0: Édition des patronnes au marché PK3 de Cotonou.
1: Le Bénin reçoit une nouvelle représentante du Canada, Evelyne Dabiri. Cette nomination est à l'occasion de mieux donc comprendre les accréditations, les responsabilités d'une ambassadrice ou un ambassadeur et les différentes étapes de son accréditation auprès d'un État hôte. Raphaël Messan, diplomate à la retraite, répond aux questions de Bip Radio.
2: Le rôle de l'ambassadeur extraordinaire et plénipotentiaire est celui-là qui a été nommé par un pays pour le représenter dans un autre pays étranger. Et il est nommé par le chef de l'État pour représenter le pays et développer les relations entre le pays accréditant qu'il envoie et le pays accréditaire où il est envoyé. Il n'est pas tenu parce qu'un ambassadeur ou une ambassade peut être accrédité auprès de plusieurs pays, multiples accréditations. Donc, il a résidence dans un pays et il peut couvrir plusieurs autres pays parce que cela dépend des moyens que les pays ont pour ouvrir une résidence permanente pour une ambassade. Donc, une ambassade peut avoir plusieurs accréditations. Les États-Unis ou les grandes puissances sont un peu les seuls pays qui peuvent ouvrir des résidences dans chaque pays où ils sont représentés. Vous verrez l'ambassade des États-Unis au Nigeria, vous les verrez au Bénin, vous les verrez au Togo, au Ghana et autres. Mais par exemple, la Suisse, par exemple, son ambassade qui est accréditée auprès du Bénin à son ambassade qui est au Ghana. Le Canada aussi avait son ambassade au Ghana. Et il y a plusieurs ambassades étrangères qui sont accréditées auprès du Bénin et qui ont leur résidence au Nigeria. Plus de la moitié, ils sont résidents au Nigeria et accrédités auprès de la République du Bénin.
1: Le Maroc est officiellement éliminé, voilà, de la Coupe du Monde 2026 ce jeudi à Boston. Aux États-Unis, bien sûr, les Bleus ont réussi à battre les Lions de l'Atlas sur un score de 2-0. La France s'est imposée grâce à son capitaine Kylian Mbappé et Ousmane Dembélé qui ont inscrit un but chacun. Ici à Cotonou, la rencontre a été suivie par les supporters à l'Institut français de Cotonou. Dans cet élément que nous vous proposons, les Français béninois, enfants comme grands, se sont exprimés après cette belle rencontre. Ils sont au micro de Alès Comlin Nouloufinet.
3: Beaucoup d'actions, le ballon circulait très rapidement, que ce soit des deux équipes. Donc je pense que la France a pas mal dominé l'ensemble du match. Voilà, il y a eu ce pénalty raté, mais il y a une belle victoire à la fin, 2-0. Mais c'était vraiment un match vivant, avec beaucoup de circulation, beaucoup de relance des deux équipes. Donc c'était très intéressant. Bah, effectivement, oui, je soutenais la France. Voilà, on sait que le Maroc avait une très très bonne équipe, donc on ne savait pas vraiment ce qui allait se passer. Mais je pense que voilà, la France a quand même dominé le match.
4: Excellent.
5: Parfait, on va gagner cette coupe.
4: Très satisfait de la prestation. On était confiants, les enfants sont venus supporter la France. On savait que la France devait gagner.
6: Je pense que la France a bien joué et je pense que cette Coupe du Monde, c'est eux qui vont la remporter.
7: C'était trop bien. Et 1 et 2-0. Allez la France, la troisième étoile.
1: Quelle euphorie caractérise cette jeune supportrice de bleu de la France qui sont qualifiées pour la demi-finale. L'ambassadrice de la France près le Bénin, Nadège Choua, s'est également prononcée. Nous allons vous proposer son intervention dans nos prochaines éditions. Ainsi sur le FEM Bip Info 8h, sur Bip Radio, mise en onde par Azak Moussa. Présentation Théophile Hazard tout à l'heure.
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1: Le marché PK3 de Cotonou sera ce samedi 11 juillet 2026 le théâtre d'une journée dédiée aux femmes des marchés béninois. Entre gastronomie, mode, photographie et conférences. À travers cette initiative inspirée de l'héritage des Nana Benz, la chef Georgiana Viou, première africaine étoilée au guide Michelin en France, entend poursuivre la valorisation de ces articles majeurs de l'économie. Invitée de Bip Radio ce vendredi 10 juillet 2026, elle présente les ambitions de cette deuxième édition au micro de Alès Comlin Nouloufinet.

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1: Bonjour, je suis Georges Naviou. À l'origine de ce collectif, ce festival s'appelle Les Patronnes, qui a pour but de valoriser, de remettre au cœur du récit les femmes des marchés. Et je suis soutenue par le collectif, par Karel Vignon-Villerme, qu'on ne présente plus, Camille Aumont-Carnel, qu'on ne présente plus non plus, et encore une autre qu'on ne présente plus, Brigitte Houssou, et bien d'autres.
2: Les Patronnes, c'est quoi, précisément?
1: Les patronnes, ce sont toutes ces femmes entrepreneurs. Nous, on a mis le focus sur les femmes des marchés parce que c'est elles qui sont le poumon de l'économie. C'est celles qui réveillent la ville le matin et qui la ferment le soir. Mais en réalité, les patronnes s'adressent à toutes les patronnes. Que tu sois patronne à la maison, que tu sois patronne au boulot, que tu sois patronne dans un supermarché, au marché, dans un bureau, dans une institution internationale, peu importe. Ça s'adresse à toutes les patronnes. Et l'idée, c'est de faire dialoguer toutes ces patronnes-là pour que celles qui ont une expérience plus forte que les autres, eh bien, la mettent au service des autres. Et même celles qui, on pourrait penser en apparence, à moins d'expérience, a peut-être une autre expérience, non pas professionnelle, mais sur le vécu, et que toutes ces personnes-là échangent et qu'ils se créent des synergies qui nous permettent d'aller encore plus loin que ce qu'on fait aujourd'hui.
2: C'est quoi le programme de cette deuxième édition?
1: L'édition 2 s'articule autour de deux temps forts. Ce premier temps fort, c'était une table ronde pour expliquer qui nous sommes, le collectif, parce que c'est un mot que beaucoup de gens utilisent, mais qui finalement est un peu galvaudé. On ne sait plus trop ce qu'on met dedans. Donc là, c'était important de rappeler l'étymologie de ce mot-là. Quelle est la définition que nous en fait? À quoi sert ce collectif-là? Et la place des femmes dans la société. Parce qu'on dit les femmes, on reçoit beaucoup de messages d'hommes qui nous disent « Ah, qu'est-ce qu'il y a? Vous nous écartez, etc. » Alors que ce n'est pas le cas. On s'occupe juste un peu de nous. D'accord? Donc merci messieurs. Et on ne vous oublie pas. Mais les chiffres l'ont montré, au Bénin en tout cas, un certain nombre, pour pas dire, beaucoup de femmes qui sont entrepreneurs, chefs d'entreprise. Donc, ça serait dommage de minimiser la chose. Le deuxième temps fort, c'est samedi 11 au marché de PK3. Parce qu'en fait, les patronnes, c'est une initiative culturelle qui se veut itinérante. Donc, on va se déplacer de marché en marché. On va commencer avec le Bénin parce que je suis béninoise, née, grandie ici. Mais demain, on sera à Lomé, à Abidjan, à Nairobi, Tombouctou, je ne sais pas. Là où on pourra aller toujours à la rencontre de ces femmes-là dans les marchés. Et je choisis les marchés, j'insiste, parce que c'est vraiment le poumon de la ville, le marché.
2: Qu'est-ce que votre initiative change concrètement dans la vie de ces femmes?
1: Eh bien, il y a une des femmes du marché de Ganry qui a dit que les gens aujourd'hui, quand ils vont dans les marchés, ils ont l'impression qu'ils vont rendre service aux gens qui sont dans les marchés, comme si elles étaient là-bas pour faire l'aumône. Vous n'êtes pas allé les trouver au bord de la route, au feu rouge, en train de frapper à la porte de votre voiture. Donc, c'est pour changer déjà ce regard-là que les gens ont sur les personnes qui travaillent dans les marchés, que ce soit les femmes ou les hommes d'ailleurs. Parce que dans nos marchés, on a beaucoup de femmes, c'est la majorité. Mais il y a aussi des hommes qui soient bouchers, balayeurs, gardes, vélos. Donc, arriver avec un air hautain en disant « Bon, c'est grâce à moi qu'aujourd'hui tu vas avoir de... » Non, en fait, on t'a pas attendu. C'est mon métier, comme il y en a qui sont docteurs, etc. Donc, respecte qui je suis et je te respecterai. Donc, je suis en train de même comprendre que finalement, ce truc qui m'a choqué, moi, quand j'ai commencé à revenir dans les marchés, c'est-à-dire quand j'ai vu ces femmes un peu sous la défensive, un peu comme ça, refermées sur elles-mêmes, je pensais que c'était parce que le contexte économique est compliqué. Mais en réalité, non. C'est le regard, c'est l'attitude des gens envers ces femmes-là qui a fait qu'elles sont devenues comme ça. Donc aujourd'hui, cette initiative leur permet de dire « Ah, il y a des gens qui, en fait, respectent qui nous sommes, savent qui nous sommes et sont là pour dire à tout le monde « Mais nous sommes aussi des entrepreneurs, des êtres humains et des gens que vous devez respecter. » Je veux dire, elles n'ont pas besoin de moi, en fait. Avec mes amis, on leur prête la voix, voilà.
2: Le samedi, est-ce qu'il y aura à manger pour...
1: Il y aura à manger pour tous ceux qui seront assis. Si tu n'es pas assis,
3: tu n'as pas à manger.
1: Non, en réalité, le marché de PK3, il est très grand, d'accord? Nous, on est là, on a chacune des métiers très prenants et très compliqués. On a tous nos vies. Donc ça, c'est quelque chose en plus de notre quotidien. On n'est même pas des faiseurs de festival. C'est tout nouveau pour nous tous. Donc, on a voulu partir sur une prod raisonnable. Donc, on a une table qui fait déjà 150 places assises. C'est pas mal. Dans un marché qui est un endroit qu'on ne connaît pas, il n'y a pas de cuisine, on ne peut pas faire de feu dedans, etc., etc. Donc, c'est toute une logistique à mettre en place. Si je commence à dire, je peux recevoir 500 personnes, je ne peux pas. Donc, comme c'était public, premier arrivé, premier servi. Les premiers sont inscrits. C'est deux éditions la même année. Quand on veut, on peut. Je vous ai dit, on n'a pas le temps. Mais on a réussi à faire deux éditions cette année. Deux éditions. La première, c'était mars 2026. Deuxième, juillet 2026. Toujours la même année. Le thème, c'est le marché qui change. Premier thème, Ganry. Deuxième thème, PK3. Troisième thème, peut-être Akasato. Et à chaque thème, on s'adapte au lieu où on est. Là, on est dans un marché de friperie. Les gens, ils ont vu qu'on a rasé Missebo. Mais est-ce qu'ils ont tous identifié le nouveau marché? Je ne sais pas. La première idée de base aussi, c'est de ramener des clients dans les endroits où ces gens ont leur commerce, en fait. Parce que si tu habites à Fitch-Rosset et qu'il faut maintenant aller à PK3 pour aller acheter et à Tuta, ça fait une trotte. Tu as acheté à Tuta 1000 francs, tu as pris 2000 francs de quelqu'un. Il ne faut pas s'arrêter à ça. Il faut pouvoir dire, je vais y aller. Et peut-être que si je vais ce jour-là, eh bien, je vais aller dans la petite rue, là, la dame qui fait le pâté, le yodoko le matin. Je vais manger ça. Et puis, je balade, je regarde. Il y a celles qui vendent des tissus, il y a celles qui vendent des... Il y a plein de gens. Donc, c'est surtout ça, mettre un peu de visibilité sur ces nouveaux marchés-là. C'est pour ça qu'il y a un défilé. C'est pour ça qu'il y a une expo photo. plutôt, parce qu'on est dans un marché de la mode, quoi, en fait. Il y a toujours un peu de nourriture parce que je suis cuisinière.
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4: Retour sur l'essentiel de l'actualité développée dans Bip Info 8h sur Bip Radio. À la criette poursuivi pour une présumée escroquerie en ligne, soutient que son arrestation est intervenue après un contrôle pour non port de casque. Le parquet a requis à son encontre 4 années d'emprisonnement ainsi qu'une amende d'1 million de francs CFA. Nous sommes également revenus sur la deuxième édition, les patronnes prévues ce samedi pour célébrer les femmes des marchés béninois. Une table ronde organisée à Cotonou a présenté les principaux enjeux. Et enfin, nous nous sommes intéressés au rôle d'un ambassadeur avec l'arrivée de la nouvelle ambassadrice du Canada au Bénin. Un ancien diplomate a expliqué les missions et les responsabilités qui accompagnent cette fonction.

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1: Bonjour monsieur Jean-Yves Aronvoido.
2: Bonjour monsieur Aza.
1: Je rappelle que vous êtes informaticien, vous êtes là pour notre chronique Bip Informatique. Nous allons parler d'une thématique très sensible. Comment peut-on savoir si notre compte WhatsApp est surveillé?
2: Alors, WhatsApp aujourd'hui vous permet facilement de pouvoir partager votre compte sur d'autres appareils. C'est-à-dire que vous pouvez utiliser WhatsApp sur un autre téléphone, vous pouvez utiliser WhatsApp sur votre ordinateur, vous pouvez utiliser l'application WhatsApp sur un autre périphérique, donc sur votre tablette et toutes autres choses. Donc, un seul compte WhatsApp peut être partagé sur différents appareils aujourd'hui. Comment est-ce que vous pouvez savoir quels sont les appareils qui sont connectés à votre compte WhatsApp? Il suffit d'aller dans les paramètres, de regarder dans les appareils connectés et de regarder en fait la liste des appareils que vous avez autorisés pour se connecter ou pour partager votre compte WhatsApp. Si vous vous rendez compte qu'il y a un appareil qui est suspect ou qu'il y a un appareil que vous n'avez pas autorisé, il faut le retirer immédiatement parce que c'est une autre personne, c'est un autre appareil qui a accès à votre compte WhatsApp. Donc toujours faire attention à ça. Toujours faire attention, par exemple, dans les conversations qu'on est en train d'avoir. Si vous n'avez pas ouvert une conversation et que vous vous rendez compte que cette conversation a été ouverte, ça devait vous faire un tic pour que vous puissiez aller vérifier, en fait, quels sont les appareils qui sont réellement connectés à votre compte WhatsApp. Il faut aussi vérifier qui a accès à ces appareils-là, parce que ça peut être votre PC qui est connecté à ce compte WhatsApp-là, mais auquel deux, 3-4 personnes ont accès. Donc, il faut toujours vérifier que l'accès à ces appareils-là est aussi contrôlé pour que quelqu'un d'autre ne puisse pas accéder à votre compte WhatsApp et vous surveiller depuis un autre appareil.
1: Alors, qu'est-ce qu'il faut faire pour éviter cet état de choses ou ne pas être victime?
2: Alors, déjà, il faut protéger son téléphone, donc le téléphone dans lequel vous avez votre compte WhatsApp principal ou votre application WhatsApp principale, il faut les protéger, le téléphone et ou l'application. Protéger le téléphone, c'est mettre un mot de passe sur votre téléphone pour ne pas permettre à tout le monde de pouvoir y avoir accès et donc d'aller connecter un nouvel appareil. Ou protéger votre application WhatsApp en y mettant un code pour pouvoir empêcher à quelqu'un qui a accès à votre téléphone d'avoir accès à cette application-là spécifiquement. Après, il faut activer l'authentification à double facteur. Ça veut dire qu'il y a deux manières d'accéder ou de connecter votre compte WhatsApp à un autre appareil. Donc, ça, on verra forcément un code un jour que la personne va devoir taper. Et si la personne ne tape pas, l'appareil va forcément se déconnecter. Ce sont de petites sécurités qu'il faut mettre en place pour éviter ce genre de choses. Après, il faut faire attention à quel appareil vous-même vous connectez à votre WhatsApp. Il ne faut pas que vous connectiez un appareil et que vous oubliez que vous avez connecté cet appareil-là et que vous le remettiez à quelqu'un d'autre pour utilisation. C'est très important de surveiller de temps en temps, donc d'aller dans les paramètres, de regarder dans les appareils connectés, de surveiller de temps en temps quels sont les appareils qui sont connectés. Si vous voulez utiliser WhatsApp sur un appareil public, il faut faire attention à le déconnecter après l'avoir utilisé sur le PC d'une autre personne ou sur un appareil public. Ça peut être dans un cybercafé ou toute autre chose. Il faut faire très attention sur notre ordinateur. Il faut faire très attention à le déconnecter de cet appareil-là.
1: Très bien. Merci beaucoup, monsieur Jean-Yves Renvoido. Merci pour ce partage. On se retrouve vendredi prochain.
2: À vendredi prochain.
1: Un autre numéro.
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2: La Société béninoise d'énergie électrique SBEE informe son aimable clientèle qu'elle enregistre actuellement un effacement de la tension électrique provenant du Nigeria. 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
5: Les marrons ont par le quotidien La Nouvelle Tribune, séance plénière à l'Assemblée nationale, 4 points à l'ordre du jour. Toujours avec le quotidien La Nouvelle Tribune, saison des pluies au Bénin, après la bataille contre les eaux, l'heure de la prévision du paludisme, l'heure de la prévention du paludisme. Toujours avec le même quotidien, le Bénin, la Sénat fixe la désignation des chefs de village. L'ordre de Malte marque la fête de la Saint-Jean-Baptiste. Le quotidien La Nation à présent, le journal la met à sa une plénière à l'Assemblée nationale, le requiem de la Sénat à lire à la page 3. À la page 3 toujours, transformation des matières premières, prime au progrès industriel local. Passons à la page 5 donc, du journal, vous pouvez lire l'évaluation des politiques au public au Bénin, moteur de l'efficacité selon les partenaires. Et puis, présentation des copies figurées des lettres de créance. 3 nouveaux ambassadeurs accrédités auprès du Bénin à lire à la page 2.
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5: Retour sur l'essentiel de l'actualité développée dans Bip Info 8h sur Bip Radio. À la criette poursuivi pour une présumée escroquerie en ligne, soutient que son arrestation est intervenue après un contrôle pour non-port de casque. Le parquet a requis à son encontre 4 années d'emprisonnement ainsi qu'une amende d'1 million de francs CFA. Nous sommes également revenus sur la 2e édition, les patronnes prévues ce samedi pour célébrer les femmes des marchés béninois. Une table ronde organisée à Cotonou a présenté les principaux enjeux. Et enfin, nous nous sommes intéressés au rôle d'un ambassadeur avec l'arrivée de la nouvelle ambassadrice du Canada au Bénin. Un ancien diplomate a expliqué les missions et les responsabilités qui accompagnent cette fonction.

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1: En France, une nouvelle vague de chaleur s'installe avec des températures pouvant atteindre 40 à 42 degrés dans plusieurs régions. Les autorités multiplient les alertes face aux risques sanitaires et d'incendies. Aux États-Unis, la politique étrangère reste marquée par les tensions avec l'Iran, tandis que Washington affirme rester ouvert à une reprise des discussions diplomatiques. Et puis en Ukraine, la guerre se poursuit avec de nouvelles frappes de drones et de missiles entre les forces ukrainiennes et russes. Les autorités internationales appellent toujours à une reprise des négociations pour tenter de mettre fin au conflit.
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1: 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Il est 9h.
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2: Il est 9h un peu partout à Cotonou. Bip Info 9h, voici les titres. Les patrons de retour, la deuxième édition célèbre ce samedi les femmes des marchés béninois, une table ronde inaugurale en dévoile les temps forts à Cotonou. Un présumé cyber escroc raconte comment le non-port du casque l'a conduit devant la triette. Le parquet requiert une peine de 4 ans d'emprisonnement et une amende de 2 millions de francs CFA. Puis en diplomatie, que fait concrètement un ambassadeur à l'occasion de l'arrivée de la nouvelle ambassadrice du Canada au Bénin? Un ancien diplomate décrypte les missions de cette fonction. En voilà pour les titres. Ce jeudi 9 juillet 2026, un individu a comparu devant la Cour de répression des infractions économiques et du terrorisme CRIETE pour des faits présumés d'escroquerie par le biais d'Internet. Il a été interpellé lors d'un contrôle routier pour non-port de casque. Les investigations menées après son arrestation ont permis de découvrir des activités suspectées d'être frauduleuses. Le prévenu conteste les faits. Compte rendu, Christelle Ompati.
3: D'après les débats à l'audience, le mis en cause circulait au guidon d'une moto TVS sans casque et transportait deux autres personnes. À la vue des policiers, ces deux passagers ont pris la fuite, le laissant seul face aux forces de l'ordre. Lors du contrôle d'identité, les agents ont découvert qu'il détenait trois téléphones portables dont un seul lui appartiendrait. L'exploitation de son iPhone aurait révélé qu'il proposait via Internet des services de voyance, de consultation en ligne, ainsi que des prestations destinées à résoudre des difficultés de couple et d'autres problèmes. À la barre, le prévenu a rejeté les accusations d'escroquerie. Selon ses déclarations, il travaille avec un guérisseur traditionnel et se contente de recevoir, pour le compte de ce dernier, les sommes envoyées par les clients en paiement des prestations proposées. Le ministère public indique que les enquêteurs ont retrouvé dans le téléphone du prévenu des traces de reçus transcash et autres. À l'issue des réquisitions, le parquet a demandé une peine de 4 ans d'emprisonnement, une amende d'un million de francs CFA, ainsi que la confiscation des trois téléphones portables et la moto TVS. La défense, pour sa part, a sollicité la relâche au bénéfice du doute. Les manœuvres frauduleuses sont absentes, a soutenu l'avocat du prévenu. La décision de la CRIET est attendue le 8 octobre 2026.
2: Je le disais en titre, après une première édition jugée réussie par les organisateurs, les patronnes reviennent pour une deuxième édition ce samedi 11 juillet 2025 au marché PK3, imaginé par la chef étoilée Georgiana Viou. L'événement met à l'honneur les femmes qui vont vivre les marchés béninois. Il faut dire, pour en présenter les grandes lignes, une table ronde inaugurale s'est tenue ce jeudi à Cotonou, notamment à Sofitel Hôtel. Alès Comlan nous finit pour plus de détails.
4: À l'origine du projet, une interrogation: que sont devenues les héritières des Nana Benz? C'est de cette réflexion qu'est née l'initiative portée par la chef Georgiana Viou, première femme africaine à avoir obtenu une étoile Michelin en France. À travers les patronnes, elle entend célébrer ces femmes qui chaque jour animent les marchés béninois et participent activement à l'économie du pays. Pourtant, malgré leur rôle essentiel, plusieurs commerçantes estiment ne pas bénéficier de la considération qu'elles méritent. Elles dénoncent notamment le regard parfois méprisant de certains acheteurs. Pour Gladys Piémé, marchande au marché Ganri, il est temps de changer les mentalités.
5: À chaque fois que les clients viennent vers nous, leur comportement envers nous prouve que nous ne sommes rien. Tout le monde ne peut pas rester au bureau. Il y aura d'autres personnes au marché. On est là pour vous aider aussi.
4: Autour de Georgiana Viou, plusieurs personnalités prennent part à cette deuxième édition, notamment la leaduse d'opinion Camille Aumont-Carnel, la photographe Maki Manoukian et bien d'autres. Au-delà de la célébration, l'ambition est aussi d'accompagner les commerçantes en leur facilitant l'accès à des formations et à de nouveaux réseaux, explique Brigitte Oussou, chef d'entreprise.
6: Les patronnes, c'est pas les patronnes d'aujourd'hui, c'est les patronnes d'avant. Pour savoir où on va, faut d'abord savoir d'où on vient. Et les patronnes, ce sont nos mamans qui nous ont ouvert la voie de ce qu'on appelle aujourd'hui vulgairement l'entrepreneuriat, mais du vrai business, la genèse du business. C'est cette lumière qu'on veut redonner aujourd'hui. Cette initiative, elle est là pour aider ces femmes, qu'on puisse les guider et leur montrer aujourd'hui tout ce qui est mis à leur disposition pour qu'elles continuent de se développer, de croître, des facilités pour avoir accès à des financements, pour avoir accès à de la formation, créer des ponts avec des potentiels fournisseurs, qu'elles continuent de s'épanouir dans ce qu'elles font et dans ce qu'elles aiment.
4: Banquet baptisé Entreprend, Expo photos, défilés consacrés au savoir-faire textile et plusieurs autres animations sont au programme samedi prochain pour cette deuxième édition des Patronnes au marché PK3 de Cotonou.
2: Tout autre chose dans cette édition, le Bénin accueille une nouvelle ambassadrice du Canada, Evelyne Dabiri. Au-delà de cette nomination diplomatique, quel est concrètement le rôle d'un ambassadeur? Quelles sont les accréditations d'un ambassadeur auprès du pays d'accueil? Raphaël Messon, diplomate à la retraite, joint au téléphone par Bip Radio, apporte des éléments de réponse. On l'écoute.
7: Le rôle de l'ambassadeur extraordinaire et plénipotentiaire est celui-là qui a été nommé par un pays

0: les seuls pays qui peuvent ouvrir des résidences dans chaque pays où ils sont représentés. Vous verrez l'ambassade des États-Unis au Nigeria, vous les verrez au Bénin, vous les verrez au Togo, au Ghana et autres. Mais par exemple, la Suisse, par exemple, son ambassade qui est accréditée auprès du Bénin a son ambassade qui est au Ghana. Le Canada aussi avait son ambassade au Ghana. Et il y a plusieurs ambassades étrangères qui sont accréditées auprès du Bénin et qui ont leur résidence au Nigeria. Plus de la moitié, ils sont résidents au Nigeria et accrédités auprès de la République du Bénin.
1: En sport, Coupe du Monde, le Maroc est éliminé de la compétition par la France hier par le score de 2-0, but inscrit par le capitaine Kylian Mbappé et Ousmane Dembélé. Ce soir, la deuxième affiche de ces quarts de finale mettra aux prises l'Espagne à la Belgique. Ce sera donc à partir de 20h. Ainsi sur FM, BIP Info 9h, mise en onde par Razak Moussa, présentation Théophile Hazard, place à l'invité.
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1: Le marché PK3 de Cotonou accueillera demain samedi une journée mêlant photographie, mode, conférences et gastronomie pour célébrer les femmes qui participent à la vitalité économique du Bénin et rendre hommage aux Nana Benz, imaginée par la chef Georgiana Viou, voilà, première femme africaine à décrocher une étoile Michelin en France. Cette deuxième édition du festival Les Patronne vise toujours à mettre en lumière ou valoriser les femmes qui font vivre les marchés béninois. Dans cette interview, Georgiana Viou, notre invitée de ce vendredi 10 juillet 2026, dévoile tout ce qu'il faut savoir au micro de Alès Comlin Nouloufine.
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4: Bonjour, je suis Georgiana Viou. À l'origine de ce collectif, ce festival s'appelle Les Patronnes, qui a pour but de valoriser, de remettre au cœur du récit les femmes des marchés. Et je suis soutenue par notre collectif, par Karel Villon-Villerme, qu'on ne présente plus, Camille Aumont-Carnel, qu'on ne présente plus non plus, et encore une autre qu'on ne présente plus, Brigitte Oussou, et bien d'autres.
5: Les Patronnes, c'est quoi, précisément?
4: Les patronnes, ce sont toutes ces femmes entrepreneurs. Nous, on a mis le focus sur les femmes des marchés parce que c'est elles qui sont le poumon de l'économie. C'est celles qui réveillent la ville le matin et qui la ferment le soir. Mais en réalité, les patronnes s'adressent à toutes les patronnes. Que tu sois patronne à la maison, que tu sois patronne au boulot, que tu sois patronne dans un supermarché, au marché, dans un bureau, dans une institution internationale, peu importe. Ça s'adresse à toutes les patronnes. Et l'idée, c'est de faire dialoguer toutes ces patronnes-là pour que celles qui ont une expérience plus forte que les autres, eh bien, la mettent au service des autres. Et même celles qui, on pourrait penser en apparence, à moins d'expérience, a peut-être une autre expérience, non pas professionnelle, mais sur le vécu, et que toutes ces personnes-là échangent et qu'ils se créent des synergies qui nous permettent d'aller encore plus loin que ce qu'on fait aujourd'hui.
5: C'est quoi le programme de cette deuxième édition?
4: L'édition 2 s'articule autour de deux temps forts. Ce premier temps fort, c'était une table ronde pour expliquer qui nous sommes, le collectif, parce que c'est un mot que beaucoup de gens utilisent, mais qui finalement est un peu galvaudé. On ne sait plus trop ce qu'on met dedans. Donc là, c'était important de rappeler voilà, l'étymologie de ce mot-là, quelle est la définition que nous en fait, à quoi sert ce collectif-là, et la place des femmes dans la société. Parce qu'on dit les femmes, on reçoit beaucoup de messages d'hommes qui nous disent « Ah, qu'est-ce qu'il y a? Vous nous écartez, etc. » Alors que ce n'est pas le cas. On s'occupe juste un peu de nous, d'accord? Donc merci messieurs, et on ne vous oublie pas. Mais les chiffres l'ont montré, au Bénin en tout cas, un certain nombre, pour pas dire, beaucoup de femmes qui sont entrepreneurs, chefs d'entreprise. Donc, ça serait dommage de minimiser la chose. Le deuxième temps fort, c'est samedi 11 au marché de PK3. Parce qu'en fait, les patronnes, c'est une initiative culturelle qui se veut itinérante. Donc, on va se déplacer de marché en marché. On va commencer avec le Bénin parce que je suis béninoise, née, grandie ici. Mais demain, on sera à Lomé, à Abidjan, à Nairobi, Tombouctou, je ne sais pas. Là où on pourra aller toujours à la rencontre de ces femmes-là dans les marchés. Et je choisis les marchés, j'insiste, parce que c'est vraiment le poumon de la ville, le marché.
5: Qu'est-ce que votre initiative change concrètement dans la vie de ces femmes?
4: Eh bien, il y a une des femmes du marché de Ganry qui a dit que les gens aujourd'hui, quand ils vont dans les marchés, ils ont l'impression qu'ils vont rendre service aux gens qui sont dans les marchés, comme si elles étaient là-bas pour faire l'aumône. Vous n'êtes pas allé les trouver au bord de la route, au feu rouge, en train de frapper à la porte de votre voiture. Donc, c'est pour changer déjà ce regard-là que les gens ont sur les personnes qui travaillent dans les marchés, que ce soit les femmes ou les hommes d'ailleurs. Parce que dans nos marchés, on a beaucoup de femmes, c'est la majorité. Mais il y a aussi des hommes qui soient bouchers, balayeurs, gardes, vélos. Donc, arriver avec un air hautain en disant « Bon, c'est grâce à moi qu'aujourd'hui tu vas avoir de

0: Non, en fait, on t'a pas attendu. C'est mon métier, comme il y en a qui sont docteurs, etc. Donc respecte qui je suis et je te respecterai. Donc je suis en train de même comprendre que finalement, ce truc qui m'a choqué moi quand j'ai commencé à revenir dans les marchés, c'est-à-dire quand j'ai vu ces femmes un peu sous la défensive, un peu comme ça, refermées sur elles-mêmes, je pensais que c'était parce que le contexte économique est compliqué. Mais en réalité, non. C'est le regard, c'est l'attitude des gens envers ces femmes-là qui a fait qu'elles sont devenues comme ça. Donc aujourd'hui, cette initiative leur permet de dire, ah, il y a des gens qui, en fait, respectent qui nous sommes, savent qui nous sommes et sont là pour dire à tout le monde, mais nous sommes aussi des entrepreneurs, des êtres humains et des gens que vous devez respecter. Je veux dire, elles n'ont pas besoin de moi, en fait. Avec mes amis, on leur prête la voix, voilà.
1: Le samedi, est-ce qu'il y aura à manger pour...
0: Il y aura à manger pour tous ceux qui seront assis. Si tu n'es pas assis, tu n'as pas à manger. Non, en réalité, le marché de Pécatois, il est très grand, d'accord. Nous, on est là, on a chacune des métiers très prenants et très compliqués. On a tous nos vies. Donc ça, c'est quelque chose en plus de notre quotidien. On n'est même pas des faiseurs de festivals. C'est tout nouveau pour nous tous. Donc, on a voulu partir sur une prod raisonnable. Donc, on a une table qui fait déjà 150 places assises. C'est pas mal. Dans un marché qui est un endroit qu'on ne connaît pas, il n'y a pas de cuisine, on ne peut pas faire de feu dedans, etc., etc. Donc, c'est toute une logistique à mettre en place. Si je commence à dire, je peux recevoir 500 personnes, je ne peux pas. Donc, comme c'était public, premier arrivé, premier servi. Les premiers sont inscrits. C'est deux éditions la même année. Quand on veut, on peut. Je vous ai dit, on n'a pas le temps. Mais on a réussi à faire deux éditions cette année. Deux éditions. La première, c'était mars 2026. Deuxième, juillet 2026. Toujours la même année. Le thème, c'est le marché qui change. Premier thème, Ganry. Deuxième thème, Pécatois. Troisième thème, peut-être Akasato. Et à chaque thème, on s'adapte au lieu où on est. Là, on est dans un marché de friperie. Les gens, ils ont vu qu'on a rasé Missebo. Mais est-ce qu'ils ont tous identifié le nouveau marché? Je ne sais pas. La première idée de base aussi, c'est de ramener des clients dans les endroits où ces gens ont leur commerce, en fait. Parce que si tu habites à Fitch-Rosset et qu'il faut maintenant aller à Pécatois pour aller acheter à Tuta, ça fait une trotte. Tu as acheté à Tuta 1000 francs, tu as pris 2000 francs de quelqu'un. Non. Il ne faut pas s'arrêter à ça. Il faut pouvoir dire, je vais y aller. Et peut-être que si je vais ce jour-là, eh bien, je vais aller dans la petite rue, là, la dame qui fait le pâté, le yo de quoi le matin. Je vais manger ça. Et puis, je balade, je regarde. Il y a celles qui vendent des tissus, il y a celles qui vendent des... Il y a plein de gens. Donc, c'est surtout ça, mettre un peu de visibilité sur ces nouveaux marchés-là. C'est pour ça qu'il y a un défilé. C'est pour ça qu'il y a une expo photo. Parce qu'on est dans un marché de la mode, quoi, en fait. Il y a toujours un peu de nourriture parce que je suis cuisinière.
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0: Et si vous venez de nous prendre au vol, voici les principaux titres développés dans BIP Info 9h sur BIP Radio. Dans le journal de 9h, nous avons parlé de ce présumé criminel, cybercriminel, qui a affirmé avoir été conduit devant la criette après une interpellation liée au non-port du casque. Voilà, le parquet a requis contre lui 4 ans d'emprisonnement et une amende d'1 million de francs CFA. Nous avons aussi évoqué la deuxième édition de l'événement Les Patronnes de Retour qui célèbre demain samedi les femmes des marchés béninois. Une table ronde inaugurale a permis de dévoiler les grandes articulations de cette rencontre qui aura lieu demain à Cotonou. Et puis enfin, en diplomatie, nous avons cherché à comprendre le rôle concret d'un ambassadeur à l'occasion de l'arrivée de la nouvelle ambassadrice du Canada au Bénin, un ancien diplomate revenu sur les missions et les responsabilités liées à cette fonction.
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1: Auditeurs, auditrices de Bip Radio, merci de prendre rendez-vous sur votre chronique habituelle En livrez-vous qui reçoit pour vous Madame Alidou Samirat. Elle est enseignante dans les lycées et collèges du Bénin. On l'a rencontrée pour vous dans le cadre du colloque sur les femmes écrivaines organisé par l'Académie nationale des sciences arts et lettres du Bénin. Elle nous présente le livre biographique géante Les marches de ma vie d'Isabelle Yacoubou. Alors, qu'est-ce qu'on peut retenir en une phrase de cette biographie d'Isabelle Yacoubou?
2: Ce livre trace un peu tout son parcours depuis le Bénin jusqu'en France où elle accède au sport de haut niveau, notamment le basketball. Donc, on va parler de ses exploits parce qu'elle fait la fierté de notre pays. Championne au JO de Londres 2012 avec l'équipe des Bleus. Elle est médaillée de nombreuses fois. Elle représente l'une des 5 légendes féminines du basket en France. Mais elle n'a pas fait que des clubs français. Elle a joué en Chine, elle a joué en Russie, elle a joué en Italie. Donc elle a un palmarès vraiment impressionnant. Malgré cela, elle n'a pas oublié son pays. C'est une vraie citoyenne béninoise. Elle est régulièrement au Bénin où elle a d'ailleurs des projets d'encadrement de jeunes sportifs puisqu'elle organise des camps de basketball. Et quand elle a écrit le livre, c'était tout naturellement que le 28 juillet 2023, elle l'a présenté au centre communautaire EIA que nous connaissons. Donc c'est une grande inconnue du grand public béninois. Parce que le basket, c'est pas le sport le plus populaire, hein, c'est pas le football, et même au monde, il faut aller dans des pays comme les États-Unis où c'est vraiment une religion. Donc, moi-même personnellement, c'est à travers ce livre que je découvre que nous avons des personnalités de ce type dans le sport. Okay. Donc, on peut dire que c'est l'Angélique Kidjo sportive. Mais ce livre n'est pas fait que de ses succès. C'est un livre qui montre qu'il faut beaucoup de passion d'abord et beaucoup d'endurance et que au bout d'une réussite, c'est tout un lot de sacrifices et de souffrances. Mais la lumière est toujours au bout du tunnel. Parce que ce qu'elle a réussi aussi, c'est le défi de la maternité. Comment, en étant sportive de haut niveau, assumer une maternité? Et là, ce dont nous parlons, c'est une double maternité déjà. D'abord, l'adoption. Elle a passé par l'adoption avant de pouvoir concevoir. Actuellement, je pense, elle est à la retraite. Elle est déjà assistante coach dans le club qu'il a vu émerger.
1: Alors, c'est très important que la thématique, justement, de ce livre-là soit dans la démarche très sportive, alors que c'est un colloque très littéraire. Et ça me pousse à vous poser la question, est-ce qu'il y a un lien possible entre le sport et la littérature de façon globale? Puisque votre article en parle énormément.
2: Bien sûr, puisque l'auteur, bon, c'est une co-écriture, mais dont l'intention première vient d'Isabelle Yacoubou. Ça en fait un auteur. Et puis, l'autobiographie est aussi un genre littéraire qu'on peut retrouver dans les essais. Puisque nous ne parlons pas d'autofiction, mais plutôt d'autobiographie, c'est un auteur qui décide d'écrire sur sa propre vie, sur son parcours, et c'est à la première personne. Donc, nous y voyons l'auteur dans ses fragilités, ses émotions, dans toute son intimité, dans toute sa subjectivité. Mais c'est l'auteur par lui-même. Ici, Isabelle Yacoubou, par elle-même, même si elle a eu recours à une tierce personne. Et là, je pense que c'est juste, puisque ce n'est pas une dame qui a fait de grandes études. Elle a eu un bac en comptabilité. Donc, pour

0: le plaisir du texte, il fallait la griffe d'un expert qui lui maîtrise les codes de la littérature et surtout les canons de l'autobiographie.
1: Dans votre article, vous mettez l'accent aussi sur les combats qu'elle a menés, les combats pour révolutionner d'une manière ou d'une autre cette discipline sportive que constitue le basketball. Vous avez parlé de son séjour en Chine. Est-ce que vous pouvez nous revenir un peu sur ces pans de la vie de Yakubu qui montrent aussi l'intérêt, le charme de ce livre?
0: Ce qui incarne un grand homme, une grande femme, c'est leur capacité à apporter du changement dans tout ce qu'ils font. Et d'ailleurs, lors du colloque, on a parlé de femmes d'impact, femmes d'influence. Donc déjà, c'est une dame qui a de très grandes qualités humaines, très ouvertes, très optimiste. Donc, elle arrive, puisque le basket, c'est un jeu d'équipe, il faut être en accord avec ses coéquipières. Donc, c'est une dame qui est assez facile à vivre, à diriger, mais qui montre beaucoup de volonté, parce que le sport, c'est le dépassement de soi. Même si le jeu est collectif, il faut une préparation individuelle. Et Isabelle Yakubu, le premier défi est lié à son physique, parce qu'elle connaît des problèmes d'arthrose, puisque jouer au basket au Bénin, ce n'est pas les mêmes conditions. Ça agit sur le physique. Et en Europe, les conditions sont meilleures, mais les séquelles restent. Donc, elle doit gérer ce problème de genou, dont d'ailleurs, l'intensité au fil des années, dès 2004, lui fait penser qu'elle doit prendre sa retraite. Le corps lui donne des signaux déjà. Il faut qu'elle écoute son corps. Et ça lui coûte beaucoup d'argent. Elle a essayé beaucoup de méthodes, mais quand le corps arrive à un certain niveau, il faut lui prêter oreille.
1: Merci auditeurs, auditrices de Bip Radio. C'était Alidou Samirat. Retrouvez-nous vendredi prochain avec le même plaisir de lire et d'écouter la littérature du monde.
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5: Les marrons ont par le quotidien La Nouvelle Tribune, séance plénière à l'Assemblée nationale, 4 points à l'ordre du jour. Toujours avec le quotidien La Nouvelle Tribune, saison des pluies au Bénin, après la bataille contre les eaux, l'heure de la prévision du paludisme, l'heure de la prévention du paludisme. Toujours avec le même quotidien, le Bénin, la Sénat fixe la désignation des chefs de village. L'ordre de Malte marque la fête de la Saint-Jean-Baptiste. Le quotidien La Nation à présent, le journal met à sa une plénière à l'Assemblée nationale, le requiem de la Sénat à lire à la page 3. À la page 3 toujours, transformation des matières premières, prime au progrès industriel local. Passons à la page 5 donc, du journal, vous pouvez lire l'évaluation des politiques au public au Bénin, moteur de l'efficacité selon les partenaires. Et puis, présentation des copies figurées des lettres de créance. 3 nouveaux ambassadeurs accrédités auprès du Bénin à lire à la page 2.
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5: Dans le journal de 9h, nous avons parlé de ce présumé criminel, cybercriminel, qui a affirmé avoir été conduit devant la criette après une interpellation liée au non-port du casque. Le parquet a requis contre lui 4 ans d'emprisonnement et une amende d'un million de francs CFA. Nous avons aussi évoqué la deuxième édition de l'événement Les Patronnes de Retour qui célèbre demain samedi les femmes des marchés béninois. Une table ronde inaugurale a permis de dévoiler les grandes articulations de cette rencontre qui aura lieu demain à Cotonou. Et puis enfin, en diplomatie, nous avons cherché à comprendre le rôle concret d'un ambassadeur à l'occasion de l'arrivée de la nouvelle ambassadrice du Canada au Bénin, un ancien diplomate est revenu sur les missions et les responsabilités liées à cette fonction.
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5: Au Mali, la situation sécuritaire reste préoccupante. Les combats se poursuivent dans le nord du pays où des groupes djihadistes et les mouvements indépendantistes intensifient leur offensive contre les forces de la junte militaire. En République démocratique du Congo, l'épidémie Ebola continue de s'aggraver. L'Organisation mondiale de la santé annonce que le bilan dépasse désormais les 500 morts, appelant à un renforcement d'urgence de la riposte sanitaire. Et puis au Soudan, au moins 15 mineurs ont perdu la vie dans l'effondrement d'une mine d'or artisanale dans le nord du pays. Le drame relance une inquiétude sur les conditions de sécurité dans les sites d'exploitation minière.
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5: Et oui, vendredi 18 2026, c'est un plaisir de vous savoir à l'écoute de Bip Radio. Dans le disque du jour, nous vous proposons le titre Bénin de notre compatriote Boboé, disponible depuis le 9 juillet dernier. La chanson célèbre la nature, pardon, la culture. La chanson célèbre la culture et la richesse du Bénin avec des paroles fortes d'émotion et de fierté qui alternent entre le français et le fongbé. La fête nationale approche, ce slogan et ce slogan, le Bénin est beau, est tout nouveau. Place à la musique. Boboé dans le titre Bénin, c'est le disque du jour sur Bip Radio. Bonne écoute à vous.
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0: 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Il est 10h.
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3: Les marrons ont par le quotidien La Nouvelle Tribune, séance plénière à l'Assemblée nationale, 4 points à l'ordre du jour. Toujours avec le quotidien La Nouvelle Tribune, saison des pluies au Bénin, après la bataille contre les eaux, l'heure de la prévention du paludisme. Toujours avec le même quotidien, le Bénin, la Sénat fixe la désignation des chefs de village. L'ordre de Malte marque la fête de la Saint Jean-Baptiste. Le quotidien La Nation à présent, le journal met à sa une plénière à l'Assemblée nationale, le requiem de la Sénat à lire à la page 3. À la page 3 toujours, transformation des matières premières, prime au progrès industriel local. Passons à la page 5 donc, du journal, vous pouvez lire l'évaluation des politiques au public au Bénin, moteur de l'efficacité selon les partenaires. Et puis, présentation des copies figurées des lettres de créance. 3 nouveaux ambassadeurs accrédités auprès du Bénin à lire à la page 2.
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3: Bonjour amis sportifs et bienvenue dans votre journal des sports sur Bip Radio. Au menu, le coup d'envoi de la Coupe du Monde 2026 entre dans sa dernière ligne droite. Les quarts de finale ont débuté avec une affiche très attendue entre la France et le Maroc. Les Bleus ont confirmé leur statut en décrochant leur qualification pour les demi-finales.
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3: On fera également le retour sur les réactions d'après-match avec les sélectionneurs marocains et bien évidemment Didier Deschamps, le sélectionneur des Bleus. Puis présentation du choc de ce vendredi entre l'Espagne et la Belgique pour une place dans le dernier carré. La France est la première nation qualifiée pour les demi-finales de cette Coupe du Monde organisée par les États-Unis, le Canada et le Mexique. Les Bleus ont dominé le Maroc 2-0 au terme d'un quart de finale intense face à des Lions de l'Atlas du Maroc. Bien organisés, disciplinés et combatifs, les hommes de Didier Deschamps ont su faire la preuve de patience avant de trouver les solutions offensives. La France a une nouvelle fois démontré ses qualités dans les grands rendez-vous sportifs. Une défense solide, une grande maîtrise tactique et une efficacité dans les moments décisifs pour le Maroc. L'aventure s'arrête en quart de finale, mais avec beaucoup de fierté, les Lions de l'Atlas confirment leur progression après avoir déjà marqué l'histoire du football africain lors du Mondial 2022. C'était donc au Qatar. Écoutons la réaction du sélectionneur du Maroc, Mohamed Wahbi, sur la défaite de son équipe hier.
5: Je crois qu'on doit continuer à y croire, on doit continuer à travailler, on doit continuer aussi à travailler la base, à faire en sorte que quand il y a des blessés, quand il y a des joueurs qui sont moins frais, qu'on puisse avoir un plus grand vivier. Et ça, c'est voilà, on va continuer, on va pas s'arrêter là. On est très déçus, on voulait plus, mais il faut l'accepter. Si on continue comme ça, le futur va être beau. Ça ne veut pas dire qu'on ne voulait pas gagner aujourd'hui. Donc on a tout fait pour essayer de gagner ce match. On est tombé contre une bonne équipe, je le répète. Mais on sait qu'on doit continuer à travailler, qu'on a un grand vivier, qu'on a des jeunes joueurs. Donc, bien entendu qu'on reste confiant, bien entendu qu'on ne va pas se laisser abattre. On est très déçus aujourd'hui, mais on ne va pas se laisser abattre pour le futur. On va continuer à travailler.
3: À l'instant, Mohamed Wahbi, le sélectionneur du Maroc. Le Maroc quitte donc la compétition avec les honneurs. Une nouvelle preuve que les sélections africaines peuvent désormais rivaliser avec les meilleures équipes du monde. Quant à son homologue Didier Deschamps, des Bleus de la France, il est heureux tout simplement d'avoir franchi cette étape. On l'écoute.
6: Ça semble logique et naturel, mais il faut y arriver. Ouais, évidemment, j'ai des super joueurs, autrement on n'arrive pas là, mais c'est bien, c'était compliqué, parce que aujourd'hui, en rentrant le pénalty, les occasions qu'on met pas, mais bon, quand c'est Kylian, pas de soucis, il doute jamais, même s'il a eu une occasion avant de marquer aussi, donc c'est super, on est là où on voulait être, donc on va bien récupérer, et puis on va voir notre adversaire demain. J'imagine qu'il y a beaucoup de ferveur et de passion en France. Bon, ici, on est dans notre bulle, et moi encore plus, parce que comme ça je suis tranquille en toutes circonstances, mais on passe une étape importante aujourd'hui, on se retrouve encore dans le dernier carré, ça veut dire qu'on est là.
3: Avec cette nouvelle qualification, la France atteint une nouvelle fois le dernier carré de la Coupe du Monde. Les Bleus attendent désormais leur adversaire ce vendredi pour le compte de la suite de la compétition. Place maintenant au deuxième quart de finale. Ce vendredi 10 juillet 2026, l'Espagne affronte la Belgique à Los Angeles. Coup d'envoi ce soir à partir de 20h, heure béninoise. Une affiche entre deux équipes aux identités différentes, mais dans le jeu peuvent bien se reconnaître. L'Espagne séduit depuis le début de la compétition avec son jeu basé sur la possession de balles, les déplacements rapide et une forte maîtrise technique. L'Aurora possède une grande qualité dans l'entrejeu, mais devra améliorer son efficacité offensive face à une équipe belge capable de défendre bas et de se projeter.

0: retrouvera la France en demi-finale. Les deux derniers quarts de finale sont programmés ce week-end, notamment demain, où on va suivre la Norvège qui sera opposée à l'Angleterre. Ce sera à partir de 22h, puis l'Argentine défiera la Suisse à 2h du matin de ce dimanche, de ce samedi. Voilà, le match se jouera donc le dimanche matin très tôt. Deux rencontres qui permettront bien évidemment de compléter le tableau des demi-finales de cette Coupe du Monde qui a lieu bien évidemment dans ces trois pays, États-Unis, Mexique et le Canada. Et ainsi prend fin donc cette page des sports sur Bip Radio, spéciale Coupe du Monde de la France. C'est déjà donc le dernier carré. Le Maroc quitte la compétition. C'est ce qu'on peut retenir de cette première affiche des quarts de finale de cette Coupe du Monde. C'était le journal des sports. Merci de nous avoir suivis. Excellente suite de programme sur Bip Radio. 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
2: Je suis Ezekiel Yokosioto. Je suis journaliste, directeur de la radio Nanto FM de Natitengo.
3: Dans ce numéro d'invité média, nous parlerons avec vous, directeur des médias communautaires de Nanto FM. Mais avant, présentez-nous d'abord votre radio.
2: La radio Nanto FM est une radio communautaire située au nord Bénin, précisément dans le département de la Takoura, dans la commune de Natitengo, au quartier d'Ingiribiri. La radio a été créée depuis décembre 2003. Et là, ça fait pratiquement 23 ans aujourd'hui que la radio existe. Et nous essayons de travailler pour satisfaire aux doléances, aux besoins de nos communautés. Comme je l'ai dit, c'est une radio communautaire, une radio de proximité. Et par conséquent, nous sommes au sein de la communauté pour apporter la solution, pour voir les difficultés de nos populations et tenter de les résoudre.
3: En matière de financement, comment Nanto FM fonctionne? Quelles sont vos principales sources de revenus?
2: Nous avons une vocation communautaire et normalement, selon les principes, une radio communautaire est financée en réalité par les communautés, puisque contrairement aux radios commerciales qui ont de promoteurs, qui ont ceux qui l'ont créé au niveau des radios communautaires, nous ne fonctionnons pas de la même manière. C'est la communauté qui élit un conseil d'administration qui gère la radio. Et quand c'est comme ça, il revient à ces communautés-là de pouvoir financer, de pouvoir contribuer pour le fonctionnement de la radio. Mais c'est rare aujourd'hui de voir ces communautés-là participer. C'est vrai pour le cas spécifique de la radio Nantes FM, c'est parce que les populations n'avaient pas compris que la radio communautaire, en réalité, c'est leur organe, c'est leur radio. Elles ont toujours cru que c'était pour la mairie, c'était pour un individu. Mais l'année dernière, nous avons effectué une tournée, nous avons rencontré toutes les communautés. Mais à chaque fois, quand les responsables de ces communautés prennent la parole, elles sont surprises de savoir que, en réalité, la radio les appartient. Elles ont toujours cru, ces communautés, que c'était pour la mairie. Ça fait que contribuer, c'était vraiment difficile. C'est actuellement, nous sommes en train de mettre un système en place. Le président du conseil d'administration de la radio, monsieur Michel Nawa, qui est un ancien journaliste de l'OITB, il a bouclé une tournée avec plusieurs communautés. Au moins 19 langues ont été rencontrées. Dans ce cadre-là, leur expliquer l'importance de pouvoir vraiment contribuer pour la radio, l'importance à ce que ces communautés puissent s'impliquer dans la gestion de la radio. Donc je crois qu'à terme, c'est pour amener les communautés à pouvoir participer au développement de la radio Nantes FM en contribuant. Mais pour l'instant, les radios communautaires se battent comme elles peuvent pour survivre. Aujourd'hui, pour avoir les moyens, il faut tout simplement s'attendre à certains contrats. Par exemple, vous avez le gouvernement qui vient faire un contrat avec vous. Vous avez des contrats avec d'autres structures, des institutions privées ou étatiques qui viennent vers vous pour pouvoir demander vos prestations. Sinon, en dehors de cela,

0: il n'y a pas d'autre source de revenus. Et quand c'est comme ça, c'est difficile pour une radio communautaire de pouvoir fonctionner. De par le passé également, les médias privés, dont les radios communautaires, avaient quand même un financement venant de l'État. Et vous savez, depuis un bon moment également, ce financement-là a été suspendu. Ça fait que c'est encore plus difficile pour les radios communautaires de se développer, d'avancer. Donc voilà un peu les sources de financement. Donc c'est des partenariats que nous avons avec des structures privées étatiques. Sinon c'est vraiment très très difficile. Ailleurs, par exemple dans les zones plus reculées, il y en a qui viennent pour faire des communiqués par rapport à certaines choses. Mais à Natitengu, ce concept-là, c'est un peu difficile de voir des gens qui ont des mariages qui viennent communiquer autour. Les gens qui ont par exemple des anniversaires qui viennent communiquer autour. C'est vraiment difficile. Donc il faut forcément s'attendre au partenariat. Alors que de plus en plus, ces partenariats se raréfient et il faut courir, il faut forcément solliciter les communautés afin qu'elles puissent prendre en charge leur organe de presse.
1: Nanto, c'est une radio communautaire, une radio sur laquelle plusieurs langues sont parlées. Dites-nous, quelles sont les langues parlées et combien pour faire passer le message?
0: Actuellement, nous sommes à 14 langues. Après l'organe de service public qui parle des langues radio à Lafia au Bénin, nous pensons que c'est la radio Nanto FM qui a plus de langues parlées. Récemment, nous avons également fait la promotion de 3 autres langues, il y a de cela un mois. Nous parlons désormais le fon sur la radio Nanto, nous parlons le Yoruba sur la radio Nanto, nous parlons également l'Adja sur la radio Nanto FM. Donc voilà les 3 langues qui viennent d'être introduites dans la grille des programmes en dehors de celles qui étaient. Donc avec les 3, nous avons aujourd'hui 14 langues. Et je pense que c'est pour dire que c'est vraiment une radio communautaire. Vous voyez, on ne peut pas dire que c'est une radio communautaire pendant qu'on se limite à faire du français, pendant qu'on se limite à faire les langues les plus dominantes, si on peut le dire ainsi, où on parle du Wama, on parle du Tamari. Nous sommes allés au-delà de cela. Quand on laisse les 2 langues, quand on dit dominantes, nous avons également le Yom qui est parlé sur la radio. Nous avons le Lokwa qui est parlé sur la radio. Nous avons le Nateni, le Dendi, le Biali, le Fulfulde, le Bariba. Toutes ces langues-là sont parlées, par exemple, sur la radio Nanto. Et c'est pourquoi nous sommes jusqu'à 14 langues à la date d'aujourd'hui. Notre objectif, c'est d'étendre encore. Lors de la rencontre, comme je vous l'ai dit tout à l'heure, avec le PCA, il y a les Mahi qui étaient présents, qui demandent à pouvoir également parler sur la radio. Il y a une autre langue également qui était là, qui dit également, il faut qu'on leur trouve de créneaux, il faut qu'on les implique. Ce n'est pas exclu que d'ici peu de temps, nous puissions également élargir notre champ linguistique pour permettre à d'autres langues d'intervenir sur la radio. C'est le sens même de la radio communautaire. Et nous pensons qu'avec ça, on pourra quand même amener ces communautés à contribuer, à participer pour le développement de la radio Nanto FM.
1: Avec 14 langues parlées, c'est dire que vous avez un grand effectif, mais qui paye ou comment sont payés ces journalistes?
0: Une radio communautaire a son mode de fonctionnement. En réalité, il revenait aux communautés de s'asseoir, de réfléchir et de trouver un locuteur dans leur langue qu'ils envoient et ils prennent l'engagement, par exemple, de supporter ce locuteur-là. C'est le fonctionnement des radios communautaires. Mais nous sommes entre nous, de par le passé, je pense qu'il y en a qui ont été recrutés directement. Et ça fait partie aujourd'hui des difficultés de la radio. Puisque si les communautés devaient prendre en charge un locuteur et que la radio prend l'engagement de recruter le locuteur, le fonctionnement grandit et vous avez des difficultés de paiement. Ça fait qu'aujourd'hui, quand on prend un peu le fonctionnement de la radio Nanto FM, ce n'est pas une mince affaire, comme d'aucuns le disent. Sinon, normalement, il revient aux communautés de choisir, d'envoyer et de supporter. Le cas de la radio Nanto FM aujourd'hui, du fait que de par le passé, les gens ont quand même osé recruter les locuteurs qui venaient des communautés, ça fait que aujourd'hui, nous avons les nouvelles langues qui ont été introduites par exemple, elles ne sont pas dans ce mode-là, c'est les communautés elles-mêmes qui les prennent en charge. Puisque nous avons eu le temps d'expliquer, pour dire aux gens, les nouvelles langues qui ont été introduites, au fait, si vous voulez parler sur la radio, vous choisissez votre locuteur et il vous revient par exemple d'assurer au moins son déplacement. Et c'est pourquoi nous travaillons à ce que ces locuteurs-là ne soient pas en réalité, des gens qui n'ont par exemple rien à faire, mais que ce soit des gens qui travaillent et qui viennent juste apporter leur expertise au niveau de la radio. Cela évite que ces personnes-là attendent d'assez de moyens de la radio pour pouvoir s'en sortir. C'est pourquoi tous les locuteurs actuellement que nous avons, qui sont pris en charge par leur communauté, c'est des gens qui travaillent quelque part et ils viennent par semaine dans leur cahier de charge. C'est 2 fois ils viennent. Donc, ils ont deux émissions à produire par semaine et les deux émissions sont rediffusées. Donc, ça fait au moins quatre éléments que nous avons de ces locuteurs-là qui viennent sur la radio Nanto FM.
1: Faire de la radio demande une certaine formation et background, mais comment se font ici les sélections?
0: Oui, quand on connaît aujourd'hui ceux qui sont à la HAC, quelqu'un comme Edouard Loco, président de la Haute Autorité de l'Audiovisuel et de la Communication, c'est des gens qui veulent de la qualité. Et nous, on ne peut pas s'amuser avec la qualité sur la radio Nanto. C'est pourquoi nous prenons déjà des dispositions en amont pour que ces locuteurs-là soient formés. Nous avons pris, par exemple, 3 mois pour les 3 locuteurs qui sont venus récemment. Nous avons pris 3 mois à les former. Ils viennent, ils sont formés d'abord par rapport aux notions, les béabas du journalisme, et en dehors de cela, le desk des langues les prend en charge. Ils viennent assister, ils voient comment le Wama présente, ils voient comment le Natene présente, ils voient comment le Dendi présente. Ils ont suivi toutes ces étapes-là et désormais, ils sont opérationnels. On fait des tests pour voir ceux qui tiennent et finalement, on les lance. Et franchement, ceux que les communautés ont envoyés, c'est des gens très passionnés. Ils ont été vraiment disponibles, ils ont suivi la formation telle qu'on le souhaitait. L'évaluation a été faite, nous avons vu qu'elle était concluante. Jusqu'à présent, nous ne regrettons pas d'avoir lancé ces différentes communautés sur la radio. La formation, elle est continue. Même nous-mêmes qui sommes du domaine à tout moment, on essaie de faire des recyclages pour ne pas oublier certaines choses. On essaie de se réactualiser avec le nouveau code de déontologie et de l'éthique dans les médias. Il faut toujours s'informer, il faut toujours se recycler.
1: Merci directeur d'avoir répondu à nos questions.
0: Merci monsieur.
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5: Bonjour monsieur Jean-Yves Aronvoido.
6: Bonjour monsieur Aza.
5: Je rappelle que vous êtes informaticien, vous êtes là pour notre chronique Bip Informatique. Nous allons parler d'une thématique très sensible. Comment peut-on savoir si notre compte WhatsApp est surveillé?
6: Alors, WhatsApp aujourd'hui vous permet facilement de pouvoir partager votre compte sur d'autres appareils. C'est-à-dire que vous pouvez utiliser WhatsApp sur un autre téléphone, vous pouvez utiliser WhatsApp sur votre ordinateur, vous pouvez utiliser l'application WhatsApp sur un autre périphérique, donc sur votre tablette et toutes autres choses. Donc, un seul compte WhatsApp peut être partagé sur différents appareils aujourd'hui. Comment est-ce que vous pouvez savoir quels sont les appareils qui sont connectés à votre compte WhatsApp? Il suffit d'aller dans les paramètres, de regarder dans les appareils connectés et de regarder en fait la liste des appareils que vous avez autorisés pour se connecter ou pour partager votre compte WhatsApp. Si vous vous rendez compte qu'il y a un appareil qui est suspect ou qu'il y a un appareil que vous n'avez pas autorisé, il faut le retirer immédiatement parce que c'est une autre personne, c'est un autre appareil qui a accès à votre compte WhatsApp. Donc toujours faire attention à ça. Toujours faire attention, par exemple, dans les conversations qu'on est en train d'avoir. Si vous n'aviez pas ouvert une conversation et que vous vous rendez compte que cette conversation a été ouverte, ça devait vous faire un tic pour que vous puissiez aller vérifier, en fait, quels sont les appareils qui sont réellement connectés à votre compte WhatsApp. Il faut aussi vérifier qui a accès à ces appareils-là, parce que ça peut être votre PC qui est connecté à ce compte WhatsApp-là, mais auquel deux, 3-4 personnes ont accès. Donc, il faut toujours vérifier que l'accès à ces appareils-là est aussi contrôlé pour que quelqu'un d'autre ne puisse pas accéder à votre compte WhatsApp et vous surveiller depuis un autre appareil.
5: Alors, qu'est-ce qu'il faut faire pour éviter cet état de choses ou ne pas être victime?
6: Alors, déjà, il faut protéger son téléphone. Donc, le téléphone dans lequel vous avez votre compte WhatsApp principal ou votre application WhatsApp principale, il faut les protéger. Le téléphone et ou l'application. Protéger le téléphone, c'est mettre un mot de passe sur votre téléphone pour ne pas permettre à tout le monde de pouvoir y avoir accès et donc d'aller connecter un nouvel appareil. Ou protéger votre application WhatsApp en y mettant un code pour pouvoir empêcher à quelqu'un qui a accès à votre téléphone d'avoir accès à cette application-là spécifiquement. Après, il faut activer l'authentification à double facteur. Ça veut dire qu'il y a deux manières d'accéder ou de connecter votre compte WhatsApp à un autre appareil. Donc ça, on verra forcément un code un jour que la personne va devoir taper. Et si la personne ne tape pas, l'appareil va forcément se déconnecter. Ce sont de petites sécurités qu'il faut mettre en place pour éviter ce genre de choses. Après, il faut faire attention à quel appareil vous-même vous connectez à votre WhatsApp. Il ne faut pas que vous connectiez un appareil et que vous oubliez que vous avez connecté cet appareil-là et que vous le remettiez à quelqu'un d'autre pour utilisation. C'est très important de surveiller de temps en temps, donc d'aller dans les paramètres, de regarder dans les appareils connectés, de surveiller de temps en temps quels sont les appareils qui sont connectés. Si vous voulez utiliser WhatsApp sur un appareil public, il faut faire attention à le déconnecter après l'avoir utilisé sur le PC d'une autre personne ou sur un appareil public. Ça peut être dans un cybercafé ou toute autre chose. Il faut faire très attention sur notre ordinateur. Il faut faire très attention à le déconnecter de cet appareil-là.
5: Très bien. Merci beaucoup, monsieur Jean-Yves Renvoido. Merci pour ce partage. On se retrouve vendredi prochain. Un autre numéro.
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5: Vendredi 10 juillet 2026, c'est un plaisir de vous savoir nombreux à l'écoute de Bip Radio. Dans le disque du jour, nous vous proposons le titre Bénin de notre compatriote Bobouin, disponible depuis ce 9 juillet. La chanson célèbre la culture et la richesse du Bénin avec des paroles fortes d'émotion et de fierté qu'il alterne entre le français et le fondi. La fête nationale approche et ce slogan « Le Bénin est beau » est tout trouvé. Place à la musique, Bobouin, dans le titre « Bénin », c'est le disque du jour sur Bip Radio. Bonne écoute.
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1: 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Il est 12h.
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3: Au Mali, la situation sécuritaire reste préoccupante. Les combats se poursuivent dans le nord du pays où des groupes djihadistes et les mouvements indépendantistes intensifient leur offensive contre les forces de la junte militaire. En République démocratique du Congo, l'épidémie Ebola continue de s'aggraver. L'Organisation mondiale de la santé annonce que le bilan dépasse désormais les 500 morts, appelant à un renforcement d'urgence de la riposte sanitaire. Et puis au Soudan, au moins 15 mineurs ont perdu la vie dans l'effondrement d'une mine d'or artisanale dans le nord du pays. Le drame relance une inquiétude sur les conditions de sécurité dans les sites d'exploitation minière.
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3: La Société béninoise d'énergie électrique SBEE informe son aimable clientèle qu'elle enregistre actuellement un effacement de la tension électrique provenant du Nigeria. 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La SBEE présente ses excuses à son aimable clientèle pour ces désagréments indépendants de sa volonté. 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
1: Je suis Ezekiel Yokosioto, monsieur journaliste, directeur de la radio Nanto FM de Natitengo.
2: Dans ce numéro d'invité média, nous parlerons avec vous, directeur des médias communautaires K de Nanto FM. Mais avant, présentez-nous d'abord votre radio.
1: La radio Nanto FM est une radio communautaire située au nord Bénin, précisément dans le département de la Takoura, dans la commune de Natitengo, au quartier d'Ingiribiri. La radio a été créée depuis décembre 2003. Et là, ça fait pratiquement 23 ans aujourd'hui que la radio existe. Et nous essayons de travailler pour satisfaire aux doléances, aux besoins de nos communautés. Comme je l'ai dit, c'est une radio communautaire, une radio de proximité. Et par conséquent, nous sommes au sein de la communauté pour apporter la solution, pour voir les difficultés de nos populations et tenter de les résoudre.
2: En matière de financement, comment Nanto FM fonctionne? Quelles sont vos principales sources de revenus?
1: Nous avons une vocation communautaire et normalement, selon les principes, une radio communautaire est financée en réalité par les communautés, puisque contrairement aux radios commerciales qui ont de promoteurs, qui ont ceux qui l'ont créé au niveau des radios communautaires, nous ne fonctionnons pas de la même manière. C'est la communauté qui élit un conseil d'administration qui gère la radio. Et quand c'est comme ça, il revient à ces communautés-là de pouvoir financer, de pouvoir contribuer pour le fonctionnement de la radio. Mais c'est rare aujourd'hui de voir ces communautés-là participer. C'est vrai pour le cas spécifique de la radio Nantes FM, c'est parce que les populations n'avaient pas compris que la radio communautaire, en réalité, c'est leur organe, c'est leur radio. Elles ont toujours cru que c'était pour la mairie, c'était pour un individu. Mais l'année dernière, nous avons effectué une tournée, nous avons rencontré toutes les communautés, mais à chaque fois, quand les responsables de ces communautés prennent la parole, elles sont surprises de savoir que, en réalité, la radio les appartient. Elles ont toujours cru, ces communautés, que c'était pour la mairie. Ça fait que contribuer, c'était vraiment difficile. C'est actuellement, nous sommes en train de mettre un système en place. Le président du conseil d'administration de la radio, monsieur Michel Nawa, qui est un ancien journaliste de l'OITB, il a bouclé une tournée avec plusieurs communautés. Au moins 19 langues ont été rencontrées. Dans ce cadre-là, leur expliquer l'importance de pouvoir vraiment contribuer pour la radio, l'importance à ce que ces communautés puissent s'impliquer dans la gestion de la radio. Donc je crois qu'à terme, c'est pour amener les communautés à pouvoir participer au développement de la radio Nantes FM en contribuant. Mais pour l'instant, les radios communautaires se battent comme elles peuvent pour survivre. Aujourd'hui, pour avoir les moyens, il faut tout simplement s'attendre à certains contrats. Par exemple, vous avez le gouvernement qui vient faire un contrat avec vous. Vous avez des contrats avec d'autres structures, des institutions privées ou étatiques qui viennent vers vous pour pouvoir demander vos prestations. Sinon, en dehors de cela, il n'y a pas d'autre source de revenus. Et quand c'est comme ça, c'est difficile pour une radio communautaire de pouvoir fonctionner. De par le passé également, les médias privés, dont les radios communautaires, avaient quand même un financement venant de l'État. Et vous savez, depuis un bon moment également, ce financement-là a été suspendu. Ça fait que c'est encore plus difficile pour les radios communautaires de se développer, d'avancer. Donc voilà un peu les sources de financement. Donc c'est des partenariats que nous avons avec des structures privées étatiques. Sinon c'est vraiment très très difficile. Ailleurs, par exemple dans les zones plus reculées, il y en a qui viennent pour faire des communiqués par rapport à certaines choses. Mais à Natitengo, ce concept-là, c'est un peu difficile de voir des gens qui ont des mariages qui viennent communiquer autour. Les gens qui ont par exemple des anniversaires qui viennent communiquer autour. C'est vraiment difficile. Donc il faut forcément s'attendre au partenariat. Alors que de plus en plus, ces partenariats se raréfient et il faut courir. Il faut forcément solliciter les communautés afin qu'elles puissent prendre en charge leur organe de presse.
2: Nanto, c'est une radio communautaire, une radio sur laquelle plusieurs langues sont parlées. Dites-nous, quelles sont les langues parlées et combien vous faites passer le message?
1: Actuellement, nous sommes à 14 langues. Après l'organe de service public qui parle des langues radio à l'AFIA au Bénin, nous pensons que c'est la radio Nanto FM qui a plus de langues parlées. Récemment, nous avons également fait la promotion de 3 autres langues, il y a de cela un mois. Nous parlons désormais le fon sur la radio Nanto, nous parlons le Yoruba sur la radio Nanto, nous parlons également l'Adja sur la radio Nanto FM. Donc voilà les 3 langues qui viennent d'être introduites dans la grille des programmes en dehors de celles qui étaient. Donc avec les 3, nous avons aujourd'hui 14 langues. Et je pense que c'est pour dire que c'est vraiment une radio communautaire. Vous voyez, on ne peut pas dire que c'est une radio communautaire pendant qu'on se limite à faire du français, pendant qu'on se limite à faire les langues les plus dominantes, si on peut le dire ainsi, où on parle du Wama, on parle du Tamari. Nous sommes allés au-delà de cela. Quand on laisse les 2 langues, quand on dit dominantes, nous avons également le Yom qui est parlé sur la radio. Nous avons le Lokwa qui est parlé sur la radio. Nous avons le Nateni, le Dendi, le Biali, le Fulfulde, le Bariba. Toutes ces langues-là sont parlées, par exemple, sur la radio Nanto. Et c'est pourquoi nous sommes jusqu'à 14 langues à la date d'aujourd'hui. Notre objectif, c'est d'étendre encore. Lors de la rencontre, comme je vous l'ai dit tout à l'heure, avec le PCA, il y a les Mahi qui étaient présents, qui demandent à pouvoir également parler sur la radio. Il y a une autre langue également qui était là, qui dit également, il faut qu'on leur trouve de créneaux, il faut qu'on les implique. Ce n'est pas exclu que d'ici peu de temps, nous puissions également élargir notre champ linguistique pour permettre à d'autres langues d'intervenir sur la radio. C'est le sens même de la radio communautaire. Et nous pensons qu'avec ça, on pourra quand même amener ces communautés à contribuer, à participer pour le développement de la radio Nanto FM.
2: Avec 14 langues parlées, c'est dire que vous avez un grand effectif, mais qui paye ou comment sont payés ces journalistes?
1: Une radio communautaire a son mode de fonctionnement. En réalité, il revenait aux communautés de s'asseoir, de réfléchir et de trouver un locuteur dans leur langue qu'ils envoient et ils prennent l'engagement, par exemple, de supporter ce locuteur-là. C'est le fonctionnement des radios communautaires. Mais nous sommes entre nous, de par le passé, je pense qu'il y en a qui ont été recrutés directement. Et ça fait partie aujourd'hui des difficultés de la radio. Puisque si les communautés devaient prendre en charge un locuteur et que la radio prend l'engagement de recruter le locuteur, le fonctionnement grandit et vous avez des difficultés de paiement. Ça fait qu'aujourd'hui, quand on prend un peu le fonctionnement de la radio Nanto FM, ce n'est pas une mince affaire, comme d'aucuns le disent. Sinon, normalement, il revient aux communautés de choisir, d'envoyer et de supporter. Le cas de la radio Nanto FM aujourd'hui, du fait que de par le passé, les gens ont quand même osé recruter les locuteurs qui venaient des communautés, ça fait que aujourd'hui, nous avons les nouvelles langues qui ont été introduites, par exemple, elles ne sont pas dans ce mode-là, c'est les communautés elles-mêmes qui les prennent en charge. Puisque nous avons eu le temps d'expliquer, pour dire aux gens, les nouvelles langues qui ont été introduites, au fait, si vous voulez parler sur la radio, vous choisissez votre locuteur et il vous revient, par exemple, d'assurer au moins son déplacement. Et c'est pourquoi nous travaillons à ce que ces locuteurs-là ne soient pas en réalité, des gens qui n'ont par exemple rien à faire, mais que ce soit des gens qui travaillent et qui viennent juste apporter leur expertise au niveau de la radio. Cela évite que ces personnes-là attendent d'assez de moyens de la radio pour pouvoir s'en sortir. C'est pourquoi tous les locuteurs actuellement que nous avons, qui sont pris en charge par leur communauté, c'est des gens qui travaillent quelque part et ils viennent par semaine dans leur cahier de charge. C'est 2 fois qu'ils viennent, donc ils ont 2 émissions à produire par semaine et les 2 émissions sont rediffusées. Donc ça fait au moins 4 éléments que nous avons de ces locuteurs-là qui viennent sur la radio Nanto FM.
2: Faire de la radio demande une certaine formation et background, mais comment se font ici les sélections?
1: Oui, quand on connaît aujourd'hui ceux qui sont à la HAC, quelqu'un comme Edouard Loco, président de la Haute Autorité de l'Audiovisuel et de la Communication, c'est des gens qui veulent de la qualité. Nous, on ne peut pas s'amuser avec la qualité sur la radio Nanto. C'est pourquoi nous prenons déjà des dispositions en amont pour que ces locuteurs-là soient formés. Nous avons pris, par exemple, 3 mois pour les 3 locuteurs qui sont venus récemment. Nous avons pris 3 mois à les former. Ils viennent, ils sont formés d'abord par rapport aux notions, les béabas du journalisme, et en dehors de cela, le desk des langues les prend en charge. Ils viennent assister, ils voient comment le Wama présente, ils voient comment le Nateni présente, ils voient comment le Dendi présente. Ils ont suivi toutes ces étapes-là et désormais, ils sont opérationnels. On fait des tests pour voir ceux qui tiennent et finalement, on les lance. Et franchement, ceux que les communautés ont envoyés, c'est des gens très passionnés. Ils ont été vraiment disponibles, ils ont suivi la formation telle qu'on le souhaitait. L'évaluation a été faite, nous avons vu qu'elle était concluante. Jusqu'à présent, nous ne regrettons pas d'avoir lancé ces différentes communautés sur la radio. La formation, elle est continue. Même nous-mêmes qui sommes du domaine à tout moment, on essaie de faire des recyclages pour ne pas oublier certaines choses. On essaie de se réactualiser avec le nouveau code de déontologie et de l'éthique dans les médias. Il faut toujours s'informer, il faut toujours se recycler.
2: Merci, directeur.
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4: Auditeurs, auditrices de Bip Radio, merci de prendre le rendez-vous sur votre chronique habituelle en livrez-vous qui reçoit pour vous Madame Alidou Samirat. Elle est enseignante dans les lycées et collèges du Bénin. On l'a rencontrée pour vous dans le cadre du colloque sur les femmes écrivaines organisé par l'Académie nationale des sciences, arts et lettres du Bénin. Elle nous présente le livre biographique géante « Les marches de ma vie » d'Isabelle Yacoubou. Alors, qu'est-ce qu'on peut retenir en une phrase de cette biographie d'Isabelle Yacoubou?
5: Ce livre trace un peu tout son parcours depuis le Bénin jusqu'en France où elle accède au sport de haut niveau, notamment le basketball. Donc, on va parler de ses exploits parce qu'elle fait la fierté de notre pays. Championne au JO de Londres 2012 avec l'équipe des Bleus. Elle est médaillée de nombreuses fois. Elle représente l'une des 5 légendes féminines du basket en France. Mais elle n'a pas fait que des clubs français. Elle a joué en Chine, elle a joué en Russie, elle a joué en Italie. Donc elle a un palmarès vraiment impressionnant. Malgré cela, elle n'a pas oublié son pays. C'est une vraie citoyenne béninoise. Elle est régulièrement au Bénin où elle a d'ailleurs des projets d'encadrement de jeunes sportifs puisqu'elle organise des camps de basketball. Et quand elle a écrit le livre, c'était tout naturellement que le 28 juillet 2023, elle l'a présenté au centre communautaire EIA que nous connaissons. Donc c'est une grande inconnue du grand public béninois. Parce que le basket, c'est pas le sport le plus populaire, hein, c'est pas le football, et même au monde, il faut aller dans des pays comme les États-Unis où c'est vraiment une religion. Donc, moi-même personnellement, c'est à travers ce livre que je découvre que nous avons des personnalités de ce type dans le sport. Donc, on peut dire que c'est l'Angélique Kidjo sportive. Mais ce livre n'est pas fait que de ses succès. C'est un livre qui montre qu'il faut beaucoup de passion d'abord et beaucoup d'endurance et que au bout d'une réussite, c'est tout un lot de sacrifices et de souffrances. Mais la lumière est toujours au bout du tunnel. Parce que ce qu'elle a réussi aussi, c'est le défi de la maternité. Comment, en étant sportive de haut niveau, assumer une maternité? Et là, ce dont nous parlons, c'est une double maternité déjà. D'abord, l'adoption. Elle a passé par l'adoption avant de pouvoir concevoir. Actuellement, je pense, elle est à la retraite. Elle est déjà assistante coach dans le club qu'il a vu émerger.
4: Alors, c'est très important que la thématique, justement, de ce livre-là soit dans la démarche très sportive, alors que c'est un colloque très littéraire. Et ça me pousse à vous poser la question, est-ce qu'il y a un lien possible entre le sport et la littérature de façon globale? Puisque votre article en parle énormément.
5: Bien sûr, puisque l'auteur, bon, c'est une co-écriture, mais dont l'intention première vient d'Isabelle Yacoubou, ça en fait un auteur. Et puis l'autobiographie est aussi un genre littéraire qu'on peut retrouver dans les essais. Puisque nous ne parlons pas d'autofiction, mais plutôt d'autobiographie, c'est un auteur qui décide d'écrire sur sa propre vie, sur son parcours. Bakou et c'est à la première personne. Donc nous y voyons l'auteur dans ses fragilités, ses émotions, dans toute son intimité, dans toute sa subjectivité. Mais c'est l'auteur par lui-même. Ici, Isabelle Yakubu, par elle-même, même si elle a eu recours à une tierce personne. Et là, je pense que c'est juste, puisque ce n'est pas une dame qui a fait de grandes études. Elle a eu un bac en comptabilité. Donc,

0: lire du texte, il fallait la griffe d'un expert qui lui maîtrise les codes de la littérature et surtout les canons de l'autobiographie.
1: Dans votre article, vous mettez l'accent aussi sur les combats qu'elle a menés, les combats pour révolutionner d'une manière ou d'une autre cette discipline sportive que constitue le basketball. Vous avez parlé de son séjour en Chine. Est-ce que vous pouvez revenir un peu sur ces pans de la vie de Yakubu qui montrent aussi l'intérêt, le charme de ce livre?
0: Ce qui incarne un grand homme, une grande femme, c'est leur capacité à apporter du changement dans tout ce qu'ils font. Et d'ailleurs, lors du colloque, on a parlé de femmes d'impact, femmes d'influence. Donc déjà, c'est une dame qui a de très grandes qualités humaines, très ouverte, très optimiste. Donc, elle arrive, puisque le basket, c'est un jeu d'équipe, il faut être en accord avec ses coéquipières. Donc, c'est une dame qui est assez facile à vivre, à diriger, mais qui montre beaucoup de volonté, parce que le sport, c'est le dépassement de soi. Même si le jeu est collectif, il faut une préparation individuelle. Et Isabelle Yakubu, le premier défi est lié à son physique, parce qu'elle connaît des problèmes d'arthrose, puisque jouer au basket au Bénin, ce n'est pas les mêmes conditions. Ça agit sur le physique. Et en Europe, les conditions sont meilleures, mais les séquelles restent. Donc, elle doit gérer ce problème de genou, dont d'ailleurs, l'intensité au fil des années, dès 2004, lui fait penser qu'elle doit prendre sa retraite. Le corps lui donne des signaux déjà. Il faut qu'elle écoute son corps. Et ça lui coûte beaucoup d'argent. Elle a essayé beaucoup de méthodes, mais quand le corps arrive à un certain niveau, il faut lui prêter oreille.
1: Merci auditeurs, auditrices de Bip Radio. C'était Alidou Samirat. Retrouvez-nous vendredi prochain avec le même plaisir de lire et d'écouter la littérature du monde.
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2: Bonjour à toutes et à tous et merci de toujours nous préférer pour vous informer. Au Bénin, le Sénat sera installé le 30 juillet 2026. Wada informe l'Assemblée nationale. On vous en dit plus dans cette édition. Les conducteurs qui roulent à gauche de la chaussée désormais dans le viseur de la police a annoncé ce matin le ministère de l'Intérieur. Vous en saurez davantage dans un instant. Et puis en sport mondial 2026, les Bleus en demi-finale après une victoire 2-0 hier soir face au Maroc. Une victoire qui rend joyeux les supporters français qui ont suivi le match à Cotonou. Vous les entendrez dans ce 13h. Voilà pour les titres. Merci de rester avec nous. 30 juillet 2026, le Sénat béninois devrait être officiellement installé. L'annonce a été faite ce vendredi 10 juillet en séance plénière de l'Assemblée nationale à travers la correspondance de, à travers la lecture donc d'une lettre du président de la République Romuald Ouadahi par le président de l'institution Joseph Diogbeno, datée du 8 juillet 2026. La correspondance précise que cette date fait suite aux démarches engagées par l'ancien président Dieudonné Nicéphore Soglo, membre de droit et doyen d'âge du futur Sénat. En attendant l'aménagement de son siège, la cérémonie d'installation est prévue dans les locaux de l'Assemblée nationale. Toujours lors de la séance plénière de ce matin, 4 autres dossiers ont été en examen, dont le décret portant ratification de la convention de crédit signée le 24 juin 2025 à Cotonou entre la République du Bénin et l'Agence française de développement dans le cadre du financement du projet de musée d'art contemporain de Cotonou pour un montant global estimé à plus de 25 millions d'euros, soit plus de 16 milliards de CFA. Le député Alexandre Sou attend que ce projet crée de l'emploi et des recettes.
3: Il nous revient également de veiller à la pertinence et à l'efficacité de l'utilisation des ressources empruntées par l'État. Nous pouvons légitimement espérer que les retombées économiques attendues, notamment en matière de création d'emplois, de fréquentation touristique et de génération de recettes, seront au rendez-vous. Il est également important qu'une gestion rigoureuse et durable de cette infrastructure soit assurée afin que ce musée demeure, au-delà donc de sa construction, un équipement culturel vivant, accessible à tous et financièrement viable. Tout investissement dans la culture doit contribuer non seulement au rayonnement de notre pays, à la production de bénéfices économiques, sociaux et éducatifs au profit de notre population.
2: Je vous l'annonçais dans les titres, les conducteurs qui circulent à gauche de la chaussée en dehors des cas prévus par la loi s'exposent désormais à des sanctions. Dans un communiqué publié ce matin, le ministère de l'Intérieur et de la Sécurité publique annonce un renforcement des contrôles de police sur toute l'étendue du territoire national pour réprimer cette infraction. Le ministère appelle que les usagers de la route doivent impérativement circuler sur la partie droite de la chaussée, sauf en cas de dépassement, de contournement d'un obstacle, de changement de direction ou sur instruction des agents de la circulation. Il dénonce la recrudescence des conducteurs qui roulent à gauche, un comportement jugé dangereux et de nature à perturber la fluidité du trafic. En justice, la Cour de répression des infractions économiques et du terrorisme CRIET a examiné hier jeudi une nouvelle affaire en lien avec les événements du 7 décembre 2025. Le dossier concerne un Béninois poursuivi pour fausse publication sur TikTok. Il aurait notamment affirmé que la tentative de coup d'État du 7 décembre dernier a été orchestrée par l'ancien président Patrice Talon. Voici le point avec Théophile Aza.
4: Le prévenu aurait relayé sur son compte TikTok des informations affirmant que l'ancien président du Bénin, Patrice Talon, aurait lui-même organisé la tentative de putsch du 7 décembre 2025 afin de se maintenir au pouvoir. Il aurait également soutenu que le Bénin s'apprêtait à intégrer l'Alliance des États du Sahel, AES, et que les institutions du pays étaient à la solde de l'ancien chef d'État. Le TikToker est poursuivi pour des faits présumés d'incitation à la rébellion, de harcèlement par le biais d'une communication électronique et d'apologie de crimes contre la sûreté de l'État. Au cours des débats, le président de la Cour lui a demandé s'il était engagé en politique. Le prévenu a répondu par la négative. Le juge lui a ensuite reproché la diffusion de fausses informations susceptibles de troubler l'ordre public, soulignant que de nombreux citoyens utilisent les réseaux sociaux pour exercer des activités illicites comme la vente de chaussures ou de produits alimentaires, tandis que lui s'en serait servi pour propager des informations non fondées. À la barre, le prévenu a déclaré « Je suis vraiment désolé, je vous demande pardon ». Le prévenu a également fondu en larmes devant la cour. À l'issue de l'audience, la cour a confirmé son mandat de dépôt et a renvoyé le dossier en août 2026 pour les réquisitions du ministère public et les plaidoiries de la défense.
2: En sport, la France a éliminé hier soir le Maroc et gagne un billet pour les demi-finales après une victoire 2-0 grâce notamment à des buts de Kylian Mbappé et d'Ousmane Dembélé. À Cotonou, les supporters des Bleus se sont donné rendez-vous à l'Institut français pour suivre cette rencontre dans une ambiance festive. À l'Est, comme l'on en Dauphiné y était, voici son reportage.
5: Aïe, aïe, aïe. 30 minutes avant le coup d'envoi de la rencontre France-Maroc ce jeudi à 21h, l'Institut français de Cotonou vibrait déjà au rythme des chansons françaises. 4 minutes après le début de la rencontre, la première occasion est française avec une frappe de Kylian Mbappé. À la 24e minute, l'arbitre accorde un pénalty à la France après une faute sur Mbappé. Le capitaine français manque l'occasion d'ouvrir le score. À la pause, les deux équipes se quittent sur un score nul et vierge. Au retour des vestiaires, la délivrance intervient à la 59e minute. Kylian Mbappé, d'une frappe du pied droit, ouvre enfin le score pour les Bleus. 7 minutes plus tard, Ousmane Dembélé double la mise. Cette fois, Yacine Bounou ne peut rien faire. L'Institut français explose de joie. Au coup de sifflet final, les supporters saluent la qualification de la France pour les demi-finales.
6: C'était pas facile, mais ils l'ont fait. Ils sont en demi, c'est l'essentiel. Kylian Mbappé, ben il a marqué. Donc c'est lui qui a délivré la France. Après, il a raté des occasions, c'est dommage. Ils ont l'équipe pour gagner la Coupe du Monde.
5: Nadège Choua, ambassadrice de la France près le Bénin, donne déjà rendez-vous aux supporters pour les demi-finales.
7: Bah, c'était un beau match, contrairement au 8e de finale contre le Paraguay. Là, on peut dire que c'était du vrai football. Les Marocains étaient très forts en défense. On attendait ce premier but de délivrance après le pénalty de Kylian Mbappé qui était malheureusement raté. Ce premier but a libéré un peu l'équipe de France. On a vu Dembélé enchaîner. 2-0, c'est bien. 1-0, ça aurait été très bien aussi. L'important, c'est de gagner. On se donne rendez-vous. La demi-finale, ce sera le 14 juillet, le jour de la fête nationale. Ce sera une belle fête.
5: Le Maroc quitte ainsi la compétition. Les quarts de finale se poursuivent ce vendredi avec l'affiche Espagne-Belgique.
2: Malgré la défaite des Lions de l'Atlas 2-0, ce supporter marocain déçu par le résultat a accepté de réagir à notre micro. Il se dit néanmoins fier du parcours et de la prestation de son équipe.
8: Les deux équipes ont bien joué, le Maroc et la France. Ça fait partie du fair play. Nous, on accepte. C'est vrai, des fois on gagne, des fois on perd. C'est pas grave. Le plus important, c'est qu'on a fait un bon match. C'est vrai, il y a eu quelques lacunes défensives, quelques petites erreurs. Le match s'est joué sur des détails. Mais on est toujours très fiers de notre équipe nationale et on espère bien gagner la prochaine Coupe du Monde au Maroc.
2: Ce sera tout pour cette édition de BIP Info 13h. Merci à toutes et à tous de nous avoir suivis.

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1: Le marché PK3 de

0: À l'origine de ce collectif, ce festival s'appelle Les Patronnes, qui a pour but de valoriser, de remettre au cœur du récit les femmes des marchés. Et je suis soutenue par notre collectif, par Karel Villon-Villerme, qu'on ne présente plus, Camille Aumont-Carnel, qu'on ne présente plus non plus, et encore une autre qu'on ne présente plus, Brigitte Houssou, et bien d'autres.
1: Les Patronnes, c'est quoi, précisément?
0: Les Patronnes, ce sont toutes ces femmes entrepreneurs. Nous, on a mis le focus sur les femmes des marchés parce que c'est elles qui sont le poumon de l'économie. C'est elles qui réveillent la ville le matin et qui la ferment le soir. Mais en réalité, les patronnes s'adressent à toutes les patronnes. Que tu sois patronne à la maison, que tu sois patronne au boulot, que tu sois patronne dans un supermarché, au marché, dans un bureau, dans une institution internationale, peu importe. Ça s'adresse à toutes les patronnes. Et l'idée, c'est de faire dialoguer toutes ces patronnes-là pour que celles qui ont une expérience plus forte que les autres, eh bien, la mettent au service des autres. Et même celles qui, on pourrait penser en apparence, à moins d'expérience, a peut-être une autre expérience, non pas professionnelle, mais sur le vécu, et que toutes ces personnes-là échangent et qu'ils se créent des synergies qui nous permettent d'aller encore plus loin que ce qu'on fait aujourd'hui.
1: C'est quoi le programme de cette deuxième édition?
0: L'édition 2 s'articule autour de deux temps forts. Ce premier temps fort, c'était une table ronde pour expliquer qui nous sommes, le collectif, parce que c'est un mot que beaucoup de gens utilisent, mais qui finalement est un peu galvaudé. On ne sait plus trop ce qu'on met dedans. Donc là, c'était important de rappeler l'étymologie de ce mot-là. Quelle est la définition que nous on en fait? À quoi sert ce collectif-là? Et la place des femmes dans la société. Parce qu'on dit les femmes, on reçoit beaucoup de messages d'hommes qui nous disent « Ah, qu'est-ce qu'il y a? Vous nous écartez, etc. » Alors que c'est pas le cas. On s'occupe juste un peu de nous. D'accord? Donc merci messieurs. Et on ne vous oublie pas. Mais les chiffres l'ont montré, au Bénin en tout cas, un certain nombre, pour pas dire, beaucoup de femmes qui sont entrepreneurs, chefs d'entreprise. Donc, ça serait dommage de minimiser la chose. Le deuxième temps fort, c'est samedi 11, au marché de PK3. Parce qu'en fait, les patronnes, c'est une initiative culturelle qui se veut itinérante. Donc, on va se déplacer de marché en marché. On va commencer avec le Bénin, parce que je suis béninoise, née, grandie ici. Mais demain, on sera à Lomé, à Abidjan, à Nairobi, Tombouctou, je ne sais pas. Là où on pourra aller toujours à la rencontre de ces femmes-là dans les marchés. Et je choisis les marchés, j'insiste, parce que c'est vraiment le poumon de la ville, le marché.
1: Qu'est-ce que votre initiative change concrètement dans la vie de ces femmes?
0: Eh bien, il y a une des femmes du marché de Ganry qui a dit que les gens aujourd'hui, quand ils vont dans les marchés, ils ont l'impression qu'ils vont rendre service aux gens qui sont dans les marchés, comme si elles étaient là-bas pour faire l'aumône. Vous n'êtes pas allé les trouver au bord de la route, au feu rouge, en train de frapper à la porte de votre voiture. Donc c'est pour changer déjà ce regard-là que les gens ont sur les personnes qui travaillent dans les marchés, que ce soit les femmes ou les hommes d'ailleurs. Parce que dans nos marchés, on a beaucoup de femmes, c'est la majorité. Mais il y a aussi des hommes qui soient bouchers, balayeurs, gardes, vélos. Donc, arriver avec un air hautain en disant « Bon, c'est grâce à moi qu'aujourd'hui tu vas avoir de... » Non, en fait, on t'a pas attendu. C'est mon métier, comme il y en a qui sont docteurs, etc. Donc, respecte qui je suis et je te respecterai. Donc, je suis en train de même comprendre que finalement, ce truc qui m'a choqué, moi, quand j'ai commencé à revenir dans les marchés, c'est-à-dire quand j'ai vu ces femmes un peu sous la défensive, un peu comme ça, refermées sur elles-mêmes, je pensais que c'était parce que le contexte économique est compliqué. Mais en réalité, non. C'est le regard, c'est l'attitude des gens envers ces femmes-là qui a fait qu'elles sont devenues comme ça. Donc aujourd'hui, cette initiative leur permet de dire « Ah, il y a des gens qui, en fait, respectent qui nous sommes, savent qui nous sommes et sont là pour dire à tout le monde « Nous sommes aussi des entrepreneurs, des êtres humains et des gens que vous devez respecter. » Je veux dire, elles n'ont pas besoin de moi, en fait. Avec mes amis, on leur prête la voix, voilà.
1: Le samedi, est-ce qu'il y aura à manger pour...
0: Il y aura à manger pour tous ceux qui seront assis. Si tu n'es pas assis, tu n'as pas à manger. Non, en réalité, le marché de PK3, il est très grand, d'accord? Nous, on est là, on a chacune des métiers très prenants et très compliqués. On a tous nos vies. Donc ça, c'est quelque chose en plus de notre quotidien. On n'est même pas des faiseurs de festival. C'est tout nouveau pour nous tous. Donc, on a voulu partir sur une prod raisonnable. Donc, on a une table qui fait déjà 150 places assises. C'est pas mal. Dans un marché qui est un endroit qu'on ne connaît pas, il n'y a pas de cuisine, on ne peut pas faire de feu dedans, etc., etc. Donc, c'est toute une logistique à mettre en place. Si je commence à dire, je peux recevoir 500 personnes, je ne peux pas. Donc, comme c'était public, premier arrivé, premier servi. Les premiers sont inscrits. C'est deux éditions la même année. Quand on veut, on peut. Je vous ai dit, on n'a pas le temps. Mais on a réussi à faire deux éditions cette année. Deux éditions. La première, c'était mars 2026. Deuxième, juillet 2026. Toujours la même année. Le thème, c'est le marché qui change. Premier thème, Ganry. Deuxième thème, PK3. Troisième thème, peut-être Akasato. Et à chaque thème, on s'adapte au lieu où on est. Là, on est dans un marché de friperie. Les gens, ils ont vu qu'on a rasé Missebo. Mais est-ce qu'ils ont tous identifié le nouveau marché? Je ne sais pas. La première idée de base aussi, c'est de ramener des clients dans les endroits où ces gens ont leur commerce, en fait. Parce que si tu habites à Fitch-Rossé et qu'il faut maintenant aller à PK3 pour aller acheter et à Tuta, ça fait une trotte. Tu as acheté à Tuta 1000 francs, tu as pris 2000 francs de quelqu'un. Non. Il faut pas s'arrêter à ça. Il faut pouvoir dire, je vais y aller. Et peut-être que si je vais ce jour-là, eh bien, je vais aller dans la petite rue, là, la dame qui fait le pâté, le yodoko le matin. Je vais manger ça. Et puis, je balade, je regarde. Il y a celles qui vendent des tissus, il y a celles qui vendent des... Il y a plein de gens. Donc, c'est surtout ça. Mettre un peu de visibilité sur ces nouveaux marchés-là. C'est pour ça qu'il y a un défilé. C'est pour ça qu'il y a une expo photo. Parce qu'on est dans un marché de la mode, quoi, en fait. Il y a toujours un peu de nourriture parce que je suis cuisinière.
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1: Bonjour et bienvenue si vous nous rejoignez. Voici l'essentiel à retenir de BIPFO 13h de ce vendredi. 30 juillet 2026, le Sénat béninois devrait être officiellement installé. L'annonce a été faite ce vendredi 10 juillet en séance plénière de l'Assemblée nationale à travers la lecture d'une lettre du président de la République, Romuald Ouadahi, par le président de l'Assemblée nationale, Joseph Diogbénou. Les conducteurs qui circulent à gauche de la chaussée en dehors des cas prévus par la loi s'exposent désormais à des sanctions. Dans un communiqué publié tôt ce matin, le ministère de l'Intérieur et de la Sécurité publique annonce un renforcement des contrôles de police sur toute l'étendue du territoire national pour réprimer cette infraction.

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2: Les marrons ont par le quotidien La Nouvelle Tribune, séance plénière à l'Assemblée nationale, 4 points à l'ordre du jour. Toujours avec le quotidien La Nouvelle Tribune, saison des pluies au Bénin, après la bataille contre les eaux, l'heure de la prévention du paludisme. Toujours avec le même quotidien, le Bénin, la Sénat fixe la désignation des chefs de village. L'ordre de Malte marque la fête de la Saint Jean-Baptiste. Le quotidien La Nation à présent, le journal met à sa une plénière à l'Assemblée nationale, le requiem de la Sénat à lire à la page 3. À la page 3 toujours, transformation des matières premières, prime au progrès industriel local. Passons à la page 5 donc, du journal, vous pouvez lire l'évaluation des politiques au public au Bénin, moteur de l'efficacité selon les partenaires. Et puis, présentation des copies figurées des lettres de créance. 3 nouveaux ambassadeurs accrédités auprès du Bénin à lire à la page 2.
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5: Bonjour et bienvenue si vous nous rejoignez. Voici l'essentiel à retenir de Bip Info 13h de ce vendredi. 30 juillet 2026, le Sénat béninois devrait être officiellement installé. L'annonce a été faite ce vendredi 10 juillet en séance plénière de l'Assemblée nationale à travers la lecture d'une lettre du président de la République, Romuald Ouadahi, par le président de l'Assemblée nationale, Joseph Diogbeno. Les conducteurs qui circulent à gauche de la chaussée en dehors des cas prévus par la loi s'exposent désormais à des sanctions. Dans un communiqué publié tôt ce matin, le ministère de l'Intérieur et de la Sécurité publique annonce un renforcement des contrôles de police sur toute l'étendue du territoire national pour réprimer cette infraction.

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1: Au Mali, la situation sécuritaire reste préoccupante. Les combats se poursuivent dans le nord du pays où des groupes djihadistes et les mouvements indépendantistes intensifient leur offensive contre les forces de la junte militaire. En République démocratique du Congo, l'épidémie Ebola continue de s'aggraver. L'Organisation mondiale de la santé annonce que le bilan dépasse désormais les 500 morts, appelant à un renforcement d'urgence de la riposte sanitaire. Et puis au Soudan, au moins 15 mineurs ont perdu la vie dans l'effondrement d'une mine d'or artisanale dans le nord du pays. Le drame relance une inquiétude sur les conditions de sécurité dans les sites d'exploitation minière.
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0: 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Il est 14h.
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1: En France, une nouvelle vague de chaleur s'installe avec des températures pouvant atteindre 40 à 42 degrés dans plusieurs régions. Les autorités multiplient les alertes face aux risques sanitaires et d'incendies. Aux États-Unis, la politique étrangère reste marquée par les tensions avec l'Iran, tandis que Washington affirme rester ouvert à une reprise des discussions diplomatiques. Et puis en Ukraine, la guerre se poursuit avec de nouvelles frappes de drones et de missiles entre les forces ukrainiennes et russes. Les autorités internationales appellent toujours à une reprise des négociations pour tenter de mettre fin au conflit.
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0: Résultat du deuxième tirage double chance 110/26 du vendredi 10 juillet 2026, 14h. Loto Fortune, zone A, 5 premiers numéros, 22, 60, 77, 16, 51. Zone B, 5 derniers numéros, 81, 78, 23, 31, 52.
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0: 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Il est 15h.
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0: vendredi 10 juillet 2026. Merci d'être au rendez-vous de la Libre Antenne sur BIP Radio. Vous nous appelez au 01 52 52 67 67 ou au 01 90 77 05 05 et c'est Junior Dora qui assure la partie technique aujourd'hui. Avant de vous donner la parole, on vous donne quelques infos concernant votre préoccupation liée au chef quartier et au chef village, puisque la Commission électorale nationale autonome a publié les résultats concernant cette élection avec la liste des villages et des quartiers attribués à chaque parti, donc reparti entre le Bloc républicain et l'Union progressiste, le Renouveau. Et après la publication de ces résultats, il revient maintenant aux partis politiques de s'organiser en interne pour désigner les chefs villages et les chefs quartiers. Et sur cette question, il n'y a pas de délai fixé par la loi pour donc désigner ces élus locaux à la base. Voilà, c'est l'information à partager avec vous concernant cette préoccupation qui revient souvent sur Allo BIP. Place maintenant à vos appels. Je rappelle les numéros 01 52 52 67 67 ou le 90 77 05 05. Et le premier appelant se trouve au 52 52 67 67. Allô?
1: Bonsoir, madame.
0: Bonsoir, monsieur.
1: On m'appelle Agathon Florent devant l'arrondissement de Charlie.
0: Monsieur Agathon, oui, nous vous écoutons.
1: Ma première préoccupation, j'invite au ministre qui est chargé de faire les routes, que la route qui tente de passer en allant vers Toribusito, les lignes de poule sont beaucoup sur la voie. Et les gros ponteurs chassent les véhicules et les engins sur la voie. Deuxième préoccupation, Savi, Gakpé n'a pas de pharmacie. Et sa vie n'a pas d'eau potable, ni des maisons des jeunes. J'invite aux autorités de sa vie de faire tout possible pour trouver les trois choses, parce que nous n'en avons besoin. Ma troisième préoccupation, la voie qui est en face de CG Savi-Gakpé, en allant nous voir ici, la voie est dégradée et contient des cours d'eau, des gros cours d'eau sur la voie. On n'a pas de passage. À lundi, madame.
0: Merci, à lundi, monsieur Agathon. Après lui, c'est un autre qui s'installe au 90 77 05 05. Allô?
2: Oui, bonsoir, madame Gatida Boussou.
0: Bonsoir, monsieur, comment vous allez?
2: Oui, je vais très bien. Après, Agathon Florent, son voisin de l'arrondissement de Kato, Vieré Wimbo.
0: D'accord, donc on reste à Ouida. Vous avez la parole, monsieur Wimbo.
2: Oui, voici mes préoccupations, ça n'a pas changé. Hein. Et à l'endroit de la population qui se trouve au village Taonou, quand d'amélioration, je ne cesserai jamais de prononcer. Il s'agit que le maire doit agir maintenant pour qu'il aille sauver cette population. Deuxième préoccupation, je vais chez le ministre des Travaux publics, M. Georges Allais, de penser à nous trouver au moins une entreprise pour nous réaliser une bonne voie à nous. La voie qui tente devant le marché de passer à Toribosito, ça va devenir un village lapis en janvier. Et ça a contenu des nids de poules, même des caniveaux non couvris. Ce n'est pas bon. Ce n'est pas bon. Il faut faire quelque chose pour améliorer cette voie. Et troisième, je suis encore chez le maire de la ville de Ouida, M. Christophe, de penser à améliorer les voies qui sont impraticables dans la recette de Gakpé. Sinon, nous souvent sur les voies. Et il faut penser à faire quelque chose pour que les habitants vont aller librement. Merci, madame. Et très bonne de week-end à tout le monde.
0: Merci. bon début de week-end à vous aussi. Allô, Bipo, 01 52 52 67 67. Allô.
1: Bonsoir, madame Rassiati Oussou.
0: Bonsoir, monsieur.
1: Je remercie Dieu chez vous et la maison, bien.
0: Tout va bien, merci beaucoup.
1: Okay. Bon, la fraîcheur, et celle-ci, ton ami Amoussou Jean de Salekodi, les handicapés.
0: Oui. Bonsoir, monsieur Amoussou Jean, vous avez la parole, oui.
1: Oui, madame Rassiati Oussou, pour mes préoccupations ce soir, il y a quoi? J'ai dit, gouvernement, soulevez-toi, nouveau gouvernement, je reviens de Ouattaï, excellence, président de Bénin, d'aujourd'hui, de continuité. On dit que tout le gouvernement est une continuité, c'est pas pour cela que on va dire que c'est pas continuité, c'est une continuité. Puis quoi? Le sachet plastique importé au Bénin, je vous en prie, gouvernement, pardon, il faut soulever pour interdire l'importation des sachets de notre pays de Bénin. Parce que pourquoi j'ai dit ça? Il y a la plus que tombe aujourd'hui. On ne trouve pas les pieds, on ne trouve pas la place pour mes pieds, on ne trouve pas dans toi-même. Parce que tout est yondé, les sachets plastiques qui sont intérêts, ça ne pénétrait pas, l'eau va partir pour sécher tout sous-sol. C'est pour cela que le gouvernement n'a qu'à se lever pour interdire les importateurs des sachets plastiques au Bénin, en Afrique. Ça fait même que nous, produits vivrais qu'on prend pour nous-mêmes, ça ne peut plus produire. Parce que pourquoi? Quand le racine ne pas trouver la terre et que les sachets, les produits sont dégâtés. Sachets plastiques ne fait pas bon pour nous taire. Nous arbres aussi, quand on dit on prédit, je veux de l'arbre. J'ai vu, on a enfin, je veux de l'arbre. Là où tu as mis l'arbre, là, on a planté l'arbre. Le sachet ne pas permettre que le racine va pénétrer. Comment l'arbre se va pousser? Ça va pousser. Donc c'est pour ça qu'il y a des chaleurs. Parce que le sol, ça chauffe, l'eau se va dégager son chaleur aussi. Donc quand j'ai dit gouvernement, j'ai vu le gouvernement, c'est quoi les gens qui importent des sachets là. Les sociétés même qui ont écrit les noms sur les sachets de Biawata, il faut encore jusqu'à aller arrêter ces sociétés qui ont pu importer des sachets dans notre pays. Avant, on achète nourriture dans les feuilles. Peu de lave, c'est dans le parc qu'on achète des arrondis. Même Gary, c'est dans le parc qu'on achète des Gary.
0: Merci.
1: Soit ce bol, soit tu vas prendre ton foulard pour aller acheter les riz dedans. Aujourd'hui, c'est dans le sachet.
0: Merci beaucoup.
1: Je vous en prie. Hein? Madame
0: Merci.
1: Je te salue. Bonne journée et bon week-end à tout le monde.
0: Merci, bon week-end à vous aussi. Et la parole passe au 01 90 77 05 05. Allô?
3: Bonsoir, madame la journaliste.
0: Bonsoir, monsieur.
3: Le boulot.
0: Ça va bien, merci.
3: D'accord. Ici, on m'appelle, c'est Dagondi Antoine. J'appelle de Port-Nouveau, commune d'Adjara, arrondissement Marouille, Katiyevier.
0: La radio vous écoute, oui.
3: Ma grogne est pour la grogne, toujours que je grogne. Le 17 octobre 2023, on a fait les piquets dans les fonds. On nous a dit que c'est un projet qui veut donner des poteaux électriques. Jusqu'à présent, nous, on n'a pas trouvé pour nous. Mais les entours de Katiyevier, là, ils ont trouvé. Je suis en train d'inviter notre maire, mon envoi Gwes Rougemin, de descendre voir. Parce que nous sommes en noir, dans les fonds. C'est pas bon. Le deuxième, je vais aller. École publique Agatha le 15 septembre lorsque les élèves ont commencé l'école, il y a une classe au CM2 qui a les deux tôles. On n'a pas réparé ça. Mais, la classe est comme ça jusqu'à maintenant, hein. je grogne pour

0: ce sera bon pour nous.
1: Merci. Deux minutes pour monsieur Sedagondi. On passe au 52 67 67. Allô.
2: Oui, allô, bonsoir madame Ratida Doussou.
1: Bonsoir monsieur.
2: Oui, on m'appelle Bounou Léon. Je vous appelle à Guinila.
1: D'accord, nous vous écoutons.
2: Ok. Et madame Ratida Doussou, il y a un temps, vous aviez effectué une visite de travail précisément à Zorlister, précisément à Guimilarin, dans le département de Louéné, l'arrondissement d'Azorlister. Voilà. Et le tronçon que vous aviez emprunté à l'époque, vous ne pouvez plus...
1: Il a été lâché par la ligne après 29 secondes d'intervention. On va passer à un autre auditeur. Vous pouvez toujours appeler, hein. Votre place est là pour que vous trouviez la ligne et on vous écoutera jusqu'à la fin. J'espère pour la ligne. Je ne sais pas si c'est la position, la couverture, mais réessayez quand même. On est au 90. Allô.
3: Allô, bonsoir.
1: Bonsoir, monsieur.
3: Comment vous allez?
1: Ça va bien, merci.
3: Ça va bien chez nous aussi, à Dapé.
1: D'accord.
3: Sewani Sefor, depuis Gapé.
1: Vous avez la parole, monsieur Sewani Sefor.
3: Allô?
1: Vous avez la parole, allez-y.
3: Ok. Ma préoccupation va directement chez notre président de la République. De venir nous sauver à Gapé, à Tavi, à Fonkoumé, à Tchakwekodi. Tous les voies qui sont à Tavi, à Gapé, sont dégradées avec des nuits de pouce. Si les autorités peuvent nous aider, ça serait très bon. Sinon, il n'a pas la voix chez nous, d'après. Deuxième préoccupation, notre pharmacie à Savi, ils ont fermé depuis 8 ans, 9 ans comme ça. De venir nous ouvrir notre pharmacie à Savi, ça serait très bon. Si on couche pour acheter des médicaments pour 200 francs, paracetamol pour 200 francs, tu vas prendre des zim pour 2000 francs avant d'acheter. À lundi pour le boulot, c'est peut-être à dire.
1: Merci beaucoup. À lundi. En attendant, allo Bip, continue. On ne vient que de commencer. On est au 01 52 52 67 67. Allo.
4: Bonsoir, ma très chère dame.
1: Bonsoir, monsieur.
4: Je m'appelle François Santinou. Je vous appelle de Pidrousset. Ma très chère, ma première préoccupation, je vais toujours le dénoncer. Le bélier, ça repousse ses mains. Et l'électrification, zéro. Ils n'ont qu'à faire comparaison de Carrefour, ses mains, produits là. Au pont de Porte-Nouveau, ils n'ont qu'à voir comment c'est joli à voir, comment c'est bien électrifié. Pourquoi ne pas compléter jusqu'au Carrefour le bélier pour que ça donne sa valeur la nuit? On a un grand péage qui est installé à l'intervalle de cette tronçon-là, c'est-à-dire au milieu. Et avec, je ne sais pas avec quelle magie, c'était à 150, maintenant c'est venu à 300 francs, on a doublé le prix, et pourtant, l'électrification est toujours zéro là. Nous allons tous le dénoncer, parce que ça fait partie de l'éclairage de la ville, parce que ce tronçon, ça fait partie de la ville de Semepoli. Est-ce que vous voyez? Et pourquoi ne pas le faire? Ce n'est pas le ressort de la mairie de Saint-Paudit, non. C'est le ressort du concessionnaire du péage là. Il faut vous approcher de tous les dix. Si vous avez un ressort, faites-nous l'éducation. Parce que les usagers paient chaque fois et chaque jour que Dieu fait, madame. Venons aussi sur le tronçon, sur l'échangeur de Godoumé. Les gens attendent d'abord pour qu'il y ait des morts, même pour ne pas dire son nom, avant qu'ils vont nous encore donner l'éducation là. Oui, ce n'est pas du tout bien. L'eau, tous de vie dans Fidjotia Kobato, dans les zones là, dans les endroits, c'est devenu une pièce rare depuis des jours. Ce n'est pas bien. C'est tout ça là, c'est au cœur de votre nom, madame. Si on ne trouve pas d'eau, comment on peut se laver? Comment on peut aller parquer à nos préoccupations? Nous sommes dans quel pays? Or, ils nous envoient des factures exorbitantes. Malgré qu'on n'utilise pas l'eau, on ne trouve pas à utiliser, on nous envoie ces factures là. Et nous sommes au Bénin. Et c'est au Bénin que tout cela se passe. Invitez-nous cette DG, on va leur poser des questions, madame. Je vous en prie. Merci et bonne soirée à vous.
1: Merci. Okay.

0: Bon week-end, vous aussi. On reçoit un autre auditeur au 90 77 0505. Allô?
1: Madame journaliste, bonsoir.
0: Monsieur, bonsoir. Comment vous allez?
1: Je vais très bien. Je suis bien avocat du général Fofana.
0: Nous vous écoutons, monsieur avocat.
1: Merci beaucoup. Je voudrais demander au ministre de la Santé, monsieur Benjamin Moupati, pourquoi désormais nos femmes qui ont lieu se coucher ou aller faire les autres, les gens viennent d'aller aux consultations. Il faudrait que femmes comme eux les occupent. Ce n'est pas bon pour que d'autres maris ou bien d'autres hommes va occuper ou pas mariés ou femmes d'autrui. Ce n'est pas bien. Deuxième point. Je vais vous amener au Carrefour. Là où les bus se tournent, Carrefour de Niawa. C'est une grande voie jusqu'à tomber sur le goudron du Porte Nouveau. Je voudrais demander les autorités, avec tout respect, de réagir sur cette voie. Et pour raccrocher,
0: allô? Vous êtes toujours là, monsieur? Bon, monsieur avocat, il est parti avant. Peut-être qu'il a un souci de son côté, mais on ne l'entend plus. On va devoir continuer avec un autre auditeur. On est bien désolé, monsieur avocat. La parole au 01 52 52 67 67. Allô?
2: Bonsoir, Radio Bip.
0: Bonsoir, c'est monsieur.
2: C'est monsieur Degba Nicolas et puis Xavier Denis.
0: Votre chrono est lancé.
2: C'est ça. Oui, à tel point, là où nous vivons là-bas, vraiment la façon dont ils ont fait le dragage a fait que le quartier a commencé par inonder. Et le quartier a commencé par inonder, mais là, ils sont en train de faire les voiles dessus. Nous sommes restés comme ça. Et on vit difficilement comme ça là-bas. Vous voyez, malgré la santé est menacée un peu partout, on n'est pas en bon état, malgré ce qu'on a, la situation dans laquelle on vit encore là-bas. Et c'est à cause de ça, vous voyez là maintenant que j'arrive à obtenir les deux bouts, à la sauver-bras, tout ce qu'ils ont fait. Et la santé avant tout, on a donné 9 millions à quelqu'un d'autre, c'est 900 000 francs. On a pour moi aussi, on voit 8 millions devant mon nom, on me réveille vers le tribunal. Mais voici la situation dans laquelle je suis maintenant. Donc on est quand même, si nous sommes dans un état de droit, on a droit à la vie, donc les gens n'ont pas quand même pensé à nous et cesser de faire ces mauvaises choses-là. Ce n'est pas bon. À terre, à ici, voilà, on a planté des poteaux un peu partout. Mais nous, on est à proximité de Goudon, on n'a rien. Donc, c'est fini. Bonne soirée.
0: Merci, au revoir, monsieur. 90 77 0505. Allô?
3: Madame, bonjour.
0: Bonjour, monsieur.
3: Comment vous allez?
0: On va bien ici. Et vous?
3: Ça va super bien, par la grâce de Dieu.
0: D'accord.
3: Et Jacobi est mon nom. Je vous appelle depuis Crévier.
0: Vous avez la parole, monsieur Akpovi.
3: Madame, quand vous venez dans le quartier appelé quartier Denou, vous allez constater que Il y a des poteaux électriques qui ont été implantés. Ils ont planté les poteaux, ils ont mis les câbles là-dessus. Hein? Mais malgré ça, jusqu'aujourd'hui, depuis 2 ans, ils n'ont pas électrifié ces câbles-là. Il n'y a pas de jus dedans. Et la population se pose la question. Venez voir les toits d'araignée. Je suis présentement dans l'avant, dans l'église catholique, qui se trouve à Denou, la vente qui est juste collée. Vous rentrez dedans tout droit, vous allez constater les faits avec nous. Mais c'est une moquerie. C'est une moquerie au peuple. Comment est-ce qu'on peut installer des poteaux électriques que la population attend depuis des années? Et grâce à Dieu, vous plantez les poteaux et vous ne mettez pas encore l'électrification dedans. Mais on est où même? Non, moi je ne comprends plus. Ils n'ont qu'à arrêter. Si c'est la SB qui ne veut pas faire son travail, nous, on est doit tout faire pour agir. Sinon, c'est une moquerie à la population. Je quitte là rapidement. Je reviens chez mon CA, toujours le CA de Crédit. Ça le revient. C'est à lui de prendre cette disposition-là pour voir la FDE pour que ça soit fait. Je demande à mon CA tout, très respectueusement, ceux qui sont dans Crédit, qui ont reçu les moustiquaires, c'est une bonne chose. Mais ceux qui n'ont pas reçu, vous voulez qu'ils vous donnent quelle image? Nous ne sommes pas d'accord. Nous sommes tous des citoyens. Comment d'autres auront des moustiquaires et nous autres, nous n'allons pas avoir des moustiquaires? C'est pas bien. C'est comme si c'était une moquerie. S'ils ont mis les moustiquaires quelque part, ils n'ont qu'à les faire sortir. Nous sommes en saison pluvieuse. On ne va pas attendre la saison sèche avant de venir partager ces moustiquaires-là. Nous disons non.
0: Merci beaucoup, monsieur.
3: Et agréable journée à vous.
0: À vous autant, au revoir. 01 52 52 67 67. Allô.
4: Oui, bonjour, madame Rachida Ousou.
0: Bonjour, monsieur.
4: Barnabé Agripono, je suis actuellement dans le marché de friperie de TK3.
0: Vous avez la parole.
4: Merci. Nous avons eu à demander dès l'ouverture de ce marché de friperie à ce que les autorités nous écoutent par rapport à plusieurs doléances. Et la première doléance était quand même de revoir un peu à la baisse le prix de location des différentes places. Et je pense que c'est ce qui a été fait par le gouvernement du président Wadaï. Nous passons par ici pour les remercier. Remercier également les autorités de l'ANAGEM, la DG Enis Loisel Kinifor, ainsi que ses collaborateurs. Et autre doléance, c'est par rapport aux heures de fermeture. Ils sont fixés à 18 heures. Et nous leur demandons également de prolonger cette heure de fermeture, puisque le jour où notre président a pris le pouvoir, le dimanche 24 mai, le marché a été fermé à 20 heures. Et nous leur demandons que ça soit continuel, qu'on ferme le marché à 20 heures. Ça nous ferait plaisir. Quant à cet agent de garde-moto, qui, au lieu de 100 francs que l'ANAGEM a demandé de prendre, et lui, il dit c'est 200 et empoche les 100 francs, nous lui disons bien, nous demandons à ses responsables de vraiment sévir. Et pour finir, madame Rachida Ousou, 350 agents de saisie, une centaine d'agents d'appurement et plus de 3 douzaines d'agents de manutention sont restés impayés jusqu'à ce jour après les mois que nous avons eu à organiser des élections. Nous demandons aux autorités compétentes vraiment de revoir le cas de ces jeunes qui ont été recrutés pour travailler dans le cadre des dernières élections. Je vous remercie pour le temps d'antenne. C'était Barnabé Agripono. Bonne fin de semaine à vous.
0: Merci. Bonne fin de semaine à vous aussi. 90, c'est à vous. 90 77 0505. Oui, c'est à vous. Bonsoir.
5: Bonsoir, madame Rachida.
0: Bonsoir, monsieur.
5: Paul Raoul, Zissou, depuis Porte Nouveau.
0: Nous vous écoutons, monsieur Zissou.
5: Quand il reste à faire, rien n'est fait, dit-on. La répétition est pédagogique. Et quand il n'y a pas d'amélioration, nous, on ne cessera pas de nous prononcer. L'administration est une continuité, dit-on. Pour cela, je prie beaucoup le président Wadaï de relever ce défi, de pencher aux déposants de ICC Services et Consorts pour que les pauvres de présent puissent récupérer leur coût, pour que la paix, la joie, la quiétude deviennent dans leur foyer. Monsieur le président Wadaï, je vous en prie, je vous demande foi et pardon. Relevez ce défi que votre prédécesseur n'a pas pu faire. Et le Tout-Puissant vous le rendra au chantier. Madame Rachida, bon début de week-end.
0: Merci, bon début de week-end à vous aussi. On va peut-être quitter Porto Novo pour une autre commune. Mais ce qui est sûr, on passe au 52 67 67. Allô,
6: madame la journaliste, bonsoir.
0: Bonsoir, monsieur.
6: Hier, on patine.
0: Vous nous appelez d'où, s'il vous plaît?
6: Je vous appelle depuis Tifadi, à Cotonou.
0: Votre chrono est lancé.
6: Merci bien. Madame la journaliste, le gouvernement s'active pour un écosystème crédible. Le vendredi 3 juillet 2026 dernier, la ministre de la Communication et des Médias, Madame Aurélie Adam Soulé Zoumarou, a ouvert une série de rencontres avec les principales têtières du secteur médiatique béninois. Cette initiative s'inscrit dans la vision du chef de l'État, son excellence, Romuald Ouadraogo, qui ambitionne de bâtir un environnement médiatique fiable, professionnel et porteur de contenu valorisant l'image du Bénin. Madame la journaliste, au cours de cette première étape, la ministre a reçu successivement le Conseil national du patronat de l'audiovisuel, CNPA, l'Union des professionnels des médias du Bénin, UPMB, et l'Observatoire de déontologie et d'éthique dans les médias, ODEM. Les échanges ont permis d'examiner les mutations en cours dans le paysage médiatique national. Nous remercions Madame la ministre de la Communication, Madame Aurélie Adam Soulé Zoumarou, pour tout ce qu'elle fait.
0: Merci beaucoup.
6: Je vous remercie.
0: Au revoir, monsieur Mpati. Et la parole passe au 90-77-05-05. Allô.
7: Bonsoir, madame Rachida.
0: Bonsoir, monsieur.
7: Comment vous allez?
0: Ça va bien, et vous?
7: Ça va, ça va. Appelez-moi Abraham Godonou.
0: D'accord. Vous nous appelez d'où, monsieur Godonou?
7: Je suis à Kayemou cet après-midi.
0: Vous avez la parole.
7: Merci. Je passe par votre canal cet après-midi pour alerter le chef d'état-major des forces armées. J'espère que notre état-major et le ministre de la Défense, ils sont à l'écoute. Les attaquants des terroristes sont repris de nouveau dans le Sahel. Et je leur demande ceci. J'ai fait un constat. Lorsque nous sommes à l'approche d'une fête, une grande manifestation au Bénin, c'est hors la loi, profite de l'occasion pour attaquer nos soldats, comme on dit, à la frontière, sur nos lignes de frontière. Donc je leur demande de sonner l'alerte, de commencer par doper le moral de la troupe et de continuer par mettre des moyens à la disposition de nos soldats. Il faut que l'alerte soit donnée et que nos soldats soient en état de veille ces derniers temps. Ils ont repris les attaques au Mali et au Burkina. Deuxième préoccupation. Je demande au commissaire à la sédentarisation, M. Adamou Mama Sambo, de profiter des radios de proximité pour sensibiliser les éleveurs ces temps-ci. Parce que c'est la période des pluies. Les paysans ont commencé les travaux champêtres. Nous avons besoin des produits ouvriers dans notre pays. C'est très important ce que nous disons. Il passe par l'entremise de ces radios de proximité pour les alerter, pour les sensibiliser, pour leur demander de ne pas orienter les troupeaux de bœufs dans les champs des paysans, afin que les bagarres diminuent, les pertes en vie humaine diminuent dans notre pays. On en a assez, ce comportement des éleveurs, ce n'est pas bon. Il n'a qu'à profiter de ces radios de proximité pour les sensibiliser.
0: Merci.
7: Merci. Bon après-midi à vous.
0: Merci. Merci beaucoup. Oui, on n'a pas dépassé, mais on vient juste atteindre les deux minutes. Donc, oui, s'il fallait aborder un autre sujet, ce serait dans le rouge. On est au 52 maintenant. Allô?
8: Bonsoir, madame Rachidat.
0: Bonsoir, monsieur.
8: C'est monsieur Assio Aruna depuis Irédé.
0: Monsieur Aruna, nous vous écoutons.
8: Oui. Madame Rachidat, aujourd'hui, le Bénin a trouvé son chemin. Sur le plan sportif, quelque chose se fait et les résultats suivent. Maintenant, il y aura renouvellement bientôt, je veux dire, il y aura renouvellement des instances de football dans la fédération. On ne veut pas les aventuriers devant le football béninois. Je veux que la haute autorité suive les choses de près. Parce que il faut que les énergies soient convergées pour la Ligue. C'est déjà bon. C'est une seule Ligue, liste unique. On a voté et il y a du calme. Les choses se passent normalement. Maintenant, on doit faire tout possible pour que la liste soit unique aussi. C'est à cette liste unique qu'on doit voter. C'est ça. Il n'y aura plus la pagaille. Le Bénin était un pays de pagaille, comme le disait l'autre. On ne veut plus ça. Le football béninois, c'est l'argent des contribuables qu'on injecte dedans. Donc, on doit. Donc, demain, les filles moins de 17 ans, je vais parler du football féminin, vont jouer un dernier match contre le Nigeria. Si on arrive à battre le Nigeria à 2-1, on est qualifié pour la Coupe du Monde. C'est inédit. Les U20 sont déjà qualifiés, je parle aussi des femmes, sont déjà qualifiés au Mondial 2026. Maintenant, nous sommes à 90 minutes de la qualification. Je remercie le ministre parce qu'il veut déplacer un nombre important des supporters. Mais il faut que ces supporters soient bien motivés. Je dis soient bien motivés. Donc, je vous remercie. Bonne journée à vous.
0: Merci. Bel après-midi à vous aussi et à l'OBIP. Continue, on est au 01-52-52-67-67, non, on est plutôt au 01-90-77-05-05. Allô?
9: Allô, bonsoir madame Rachida.
0: Bonsoir monsieur.
9: Votre arrivée me fait plaisir toujours et je suis guéri. C'est monsieur Hubert Fan du Tomber. Merci pour la fois passée pour, vous avez évoqué la dispensaire du Tomber. Nous souffrons ici, hein. Nos femmes souffrent, les enfants aussi souffrent. Pour aller à l'hôpital, vous allez jusqu'à Menotin ou soit à Saint-Luc. Le ministre de la Santé doit nous éviter. Nous sommes inondés aujourd'hui, on ne sait pas. Je demande à notre ministre Georges Allais d'arriver sur le pont de Torpin, jusqu'au Carrière. Personne ne sort pas, les voitures ne peuvent pas rentrer. Et je demande aussi de nous faire les voitures de voie. On n'a pas de voie, comment on peut sortir? Les voitures sont dans la maison. Les moteurs sont dans la maison. On porte des culottes, tout ça, des choses pour aller en vélo au service. L'État doit nous passer. Quand même, c'est auprès de la voie, hein, qui a même une fille d'hôtel jusqu'à Ouida. Je demande, madame Rachida, évite notre mère, Coty et le CA, certains victoriateurs, d'arriver à ça. Vous-même, vous ne pouvez pas arriver. Vous ne pouvez pas arriver dans le quartier. Hein? Surtout, nous, les patients, comment on peut sortir? On peut tomber de l'eau. La fois passée, je vais sortir. C'est ce que je suis parti à l'hôpital. Ce n'est pas normal, hein, de nous passer. Et encore, ce que je vais dire au notre maire, là, hein, d'arriver une voie qui a passé vers Maceto, vers et qu'on appelle commissariat. D'arriver ouvert cette voie-là, que ça tombe sur Mathé Thomas, hein, au commissariat. Hein. Il y a une mosquée là-bas, quoi. Cette voie-là, c'est bon, il y a du sable. Les autres voies-là, c'est de bas fond. Auprès de l'école, tu ne peux pas. Si les enfants vont à l'école, ils ne peuvent pas aller à l'école. Hein. Le mec aussi arrive, nous l'assister et le CA. On n'a pas de l'eau potable, c'est ça que je veux parler. Les femmes doivent avoir une intervention dans cette là, parce que les carrières fait saler tous les ponts. Et ce que je dis, mais ne peut pas arriver ici au temps de carrière là, de faire des débats dans les classes là.
0: Merci beaucoup.
9: Madame. Mandatira. On a fait de souffrir à Kakoudou Kodjé.
0: Monsieur Fanou, merci beaucoup.
9: J'allais dispenser le port de commandant. Je ne sais pas tout. À quoi où c'est les gens qui sont en
0: Merci. Est-ce que vous m'entendez, monsieur Fanou?
9: Madame Rachida. Et au secours.
0: Merci beaucoup. Merci et à bientôt. Faut dire que c'est le travail de toute une équipe. Merci à vous de nous suivre. C'est vrai que le maire a accordé une interview à plusieurs médias. Tous les sujets n'ont pas pu être abordés. On fait des pieds et des mains pour avoir, en tout cas, quelqu'un de la mairie pour répondre aux questions en stand-by. On est au 52 maintenant. 52, 52, 67, 67. Allô?
10: Oui, bonsoir, madame.
0: Bonsoir, monsieur. Comment vous allez?
10: Je vais très bien.
0: D'accord. Votre nom, s'il vous plaît, et le lieu d'appel?
10: Oui, je m'appelle Théodore Tangi, je vous appelle depuis la rencontre d'Akasato.
0: La radio vous écoute.
10: Ok. Madame, quand la FENA a sorti la liste des deux partis pour désigner les délégués, pourquoi la loi ne va pas fixer un délai pour désigner les délégués?
0: Vous voulez qu'on réponde à ça?
10: Oui.
0: On n'a pas de réponse à ça.
10: Il faut faire tout possible pour rencontrer le président de la Sénat.
0: Mais là, il faudrait changer le code électoral.
10: Oui, oui, il peut changer ça.
0: D'accord. Ça, c'est votre proposition.
10: Les maires, ils doivent changer rapidement non, pour aller à l'Assemblée pour voter d'autres lois. Non. Il faut qu'ils aillent à l'Assemblée pour voter d'autres lois et de donner le délai. Oui, c'est ça. Sinon, si on laisse ça comme ça, là, jusqu'à décembre, 2 là, 1 janvier, là, ils ne seront pas, les dégâts ne seront pas élus. Ils sont toujours là. Ils sont toujours là. Il faut que nous soyons un délai, au moins dans le mois d'août, ou septembre, pour qu'on finisse avec ça, quoi. Madame Joseph Pugasson, je vous invite à faire descendre dans le marché de Yenne, à Kapato ici, quoi. Pour constater les faits et dégâts qui se trouvent dans le marché là. Est-ce que les gens peuvent rester dans cette étape dans le marché? Vous allez constater et informer le maire. Ici, le maire est à l'écoute. Ils viennent soit de l'argent. Ils ont diamé le marché. Ils ont laissé le marché comme ça là. Quand il pleut, madame, quand il y a un temps la pluie, on ne sait pas tomber à Kassatou maintenant. Si vous venez là, maintenant, vous allez constater les faits. Hein? Nos mamans transforment le sachet comme un box dans le marché quand il pleut. Et je vais rester là pour demander encore le maire. Et madame, à son temps, les boutiques que nos mamans ont pris à la mairie, et chaque du mois, les dames doivent payer 10 000 pour les boutiques. Madame la journaliste, tu sais qu'il y a certains individus qui ont de leurs mains invisibles, ont pris deux boutiques. On ne sait pas comment ils ont pris ça. Nos mamans qui ont fait des demandes n'ont pas trouvé.
0: Merci.
10: Ah. Allô?
0: Oui, on a dépassé votre temps, le temps qui vous a imparti.
10: Ok, à lundi.
0: Merci beaucoup. 90-77-05-05. Allô?
11: Bonsoir, madame.
0: Bonsoir, monsieur.
11: Moi, c'est à dessous comme là depuis Sakété.
0: Vous avez la parole.
11: Bon, moi, je vais sur la voie quittant Misrété, jusqu'à Poubet, qui a été réalisée par l'entreprise Fassoua. C'est pour demander si l'entreprise a fait la réception de victimes ou quoi. Parce que sur la voie, ils ont terminé le goudron, disons. Hein. Mais, arrivé, bon, par exemple, hein, c'est un seul exemple. Arrivé au Carrefour de Sakété, maintenant, au centre-ville de Sakété, le centre contre là, c'est ça qui mène à Don. Pour descendre du goudron, pour aller à Adjoun là, vraiment, les motos et les véhicules sont en difficulté de descendre sur la mosque qui mène sur la voie de Adjoun quoi. au lieu de baisser au moins le déchet de boudon là, au lieu de baisser ça, pour permettre aux véhicules ou aux motos de descendre et de monter librement là, c'est impossible. Hein? Une nouvelle voie, hein, qui est construite, mais bon, ailleurs maintenant là, il y a l'eau déjà qui creuse déjà le goudron. Hein? Et tout est comme ça, ils ne terminent pas le là, il y a un temps de l'autre. On travaille comme ça, là, le travail bâclé, on peut le dire.
0: Merci.
11: Hein? C'est pas bon, hein? C'est tout ce qu'il y a à dire, vraiment, c'est pas du tout bon. Nous sommes tous en difficulté. Je vous remercie.
0: Merci à vous aussi. 52 52 67 67. Allô.
12: Oui, bonsoir. Bonsoir, Rachida Woussou.
0: Bonsoir, monsieur.
12: Comment vous allez bien?
0: Ça va bien, merci beaucoup.
12: Et c'est Ayorou Lucien, je vous appelle des enclavés de Begamé.
0: Vous avez l'antenne.
12: Et Rachida Woussou, on dit souvent que la liberté des uns s'arrête ou commence celle des autres. C'est pourquoi je voudrais demander aux individus qui empêchent les citoyens de dormir au moment où il faut, et ils font du bruit à tout moment, toute la nuit, sous prétexte qu'ils sont en train de faire de la prière, de revoir leur copie. Car Dieu n'est pas aussi sourd au point de ne pas entendre leur prière s'ils le font à voix basse. Et sinon, on sera dans la triste obligation de les signaler à qui de droit pour qu'ils répondent de leurs actes. Monsieur, madame et Rachida Woussou, ce que je dénonce cet après-midi se passe à plusieurs endroits, surtout dans les maisons en location. Et ces individus transforment leurs pièces en église. Ils transforment leurs pièces en lieu de combat. Et c'est eux qui savent combattre les esprits diaboliques. C'est eux qui savent combattre les esprits, les mauvais esprits. Et au moment où ce combat est en cours, personne ne doit dormir. Mais parmi les citoyens se trouvent les malades. Et on leur recommande de prendre les produits prescrits et dormir. Et ils n'arrivent pas à le faire à cause de ces individus. Qu'ils sachent que ce comportement est sévèrement puni par les lois en vigueur dans notre pays. Et s'ils ne renoncent pas, et nous verrons autour, puisque nous n'allons jamais baisser les bras. Nous allons faire ce combat jusqu'au bout pour que les citoyens retrouvent la quiétude là où ils sont. Et on peut nous traiter de tous les maux, on peut nous traiter de diaboliques, ça ne nous dit rien. L'essentiel, que les citoyens retrouvent la paix là où ils sont. Madame Rachida Woussou, agréable soirée et bon week-end par anticipation.
0: Merci, bon week-end à vous aussi. Allô, BIP, passe au 90-77-05-05. Allô.
13: Madame Rachira, bonsoir.
0: Bonsoir, monsieur.
13: Moi, je m'appelle Okwenu Asobatoma, village à Komaran, mairie de Bounou.
0: La radio bon. Vous écoute.
13: D'accord. Ma occupation va être directe à Itadjebou. Itadjebou, pour arriver chez nous ici, le voie est dégradé. Surtout, il y a quelque part là, il y a des montées et il y a des... On descend encore. Ce côté-là, tu ne peux pas. Avec le pied aussi, c'est difficile pour nous, pour les populations. J'ai invité le CA de Itadjebou, soit quand c'est à Djawale, il n'est qu'à regarder ces situations-là. Quand c'est un pont, qu'ils vont faire, quand l'eau coule, ça va aller dans la boussole. Ils vont savoir comment ils vont faire. Sinon, ce n'est pas normal. Deuxième sujet, pour quitter à 4 mois pour arriver chez nous ici, il y a quelque part là. Madame, l'eau remplit là pour séparer le voie. Et on passe au côté avant d'aller au marché. Bon, j'ai invité le CIA qui est à 4 mois. Ce n'est pas qu'il va rester dans le bureau. Il n'est qu'à sortir pour arriver. Quand il m'écoute, il n'est qu'à descendre pour regarder ce que j'ai en train de dénoncer depuis. Pour regarder quoi, est-ce que c'est bon ou soit ce n'est pas bon. Bon, vous prenez du sable, un mot de sable, pour mettre ça dans le loup, pour on régler cette situation-là. ça va arranger nous les populations parce qu'ils prennent des tickets dans le marché. Le marché ne peut pas être là et le vent va rester comme ça. Ce n'est pas bien. Madame, bon week-end à vous. Bon fréquent dans lundi, on va se revoir.
0: Merci, au revoir, monsieur Assogba. Le 01 52 52 67 67. Allô.
14: Oui, bonsoir, madame Raja Oussou et son technicien du moment.
0: Bonsoir, monsieur.
14: C'est monsieur Raymond Oké, Dieu a grand béni, c'est à toi pour la vie.
0: Nous vous écoutons.
14: Merci beaucoup. Nous demandons un grand pardon au ministre de la Santé de tout faire pour que les relais communautaires trouvent leur salaire abondant. Sinon, depuis près de 4 mois, les relais n'ont eu un franc. Et ça choque partout parce qu'aujourd'hui, quand quelqu'un ne trouve pas son salaire, ce n'est pas une bonne chose. C'est pourquoi nous demandons au ministre de vite réagir. Deuxième préoccupation, l'école primaire publique d'Haïti, arrangement d'Aboubekalavi, manque de salles de classe, manque des enseignants, manque de clôture et sans clôture, pas de sécurité. C'est pourquoi nous invitons une fois encore au maire d'Aboubekalavi et au ministre des enseignements maternels et primaires de vite réagir. Troisième préoccupation, le village de Guivier-Socan-Hantan est dans le noir. C'est pourquoi nous rappelons une fois encore au ministre de l'énergie de tout faire pour que ce village de Guivier-Socan-Hantan soit électrifié pour le bonheur de nos populations. Excellente soirée à vous, madame Raja Oussou. Vraiment, que Dieu grand vous remercie.
0: Merci. Au revoir. 01 90 77 05 05. Allô, c'est à vous.
15: Madame, bonjour.
0: Bonjour, monsieur.
15: Eugène Wayou, à quoi vous arrêtez ?
0: La radio vous écoute.
15: 56 minutes 93 en 2024. 73,02 en 2025. 66,78 en 2026. Voilà les deux taux. Voilà les taux d'admissibilité du bac béninois. C'est du yo-yo. Oui, du yo-yo. Et l'avenir de nos enfants ne peut pas dépendre de yo-yo. Qu'est-ce qui ne marche pas? Le téléphone qui vole le temps de révision, des parents qui délèguent tout à l'école, des enseignants fatigués avec 100 élèves dans une classe, et des enfants qui apprennent par cœur sans comprendre, à qui la faute? À personne, seul, à nous tous, oui, à nous tous. Alors que faire pour arrêter l'hémorragie? Oh, élèves, opération 2 heures, sans écran chaque soir, le téléphone déposé, le cahier ouvert. Aux parents, contrôlons les cahiers. Aux enseignants, soyez motivés, oui, motivés, et motivons-les. Des classes moins chargées. Donnez le meilleur de vous. Le bac, comme les autres examens, ne sont pas une loterie. C'est 9 mois de travail. Stabilisons d'abord à 70%, ensuite, on visera plus haut. Aux hommes des médias, oui, aux hommes des médias, qui avaient pour habitude de poser des questions aux candidats à la fin des épreuves, et qui déclarent souvent épreuve abordable, épreuve abordable. Revenez après les résultats pour savoir un succès ou échec. Et surtout ça, qui vous avez déjà posé ces questions au préalable?
0: Comment on va les retrouver?
15: Madame?
0: On les retrouve comment ceux-là?
15: Ah mais justement, je vais vous expliquer la possibilité et comment vous allez faire ce travail, madame. Lorsque vous interviewez un candidat, prenez son adresse, son contact, ce n'est pas difficile. Et à la fin maintenant, vous le rappelez au moment de la proclamation pour savoir s'il a réussi. Ça permettra, madame, je vous jure.
0: D'accord. Ça permettra d'améliorer son niveau, c'est ça?
15: Madame, vous dites?
0: Ça permettra d'améliorer son niveau, c'est ça?
15: Mais non, attendez, je vais vous dire, lorsque vous aurez posé la question à celui qui a réussi, il va nous donner son secret. Et maintenant, à celui qui aurait joué, il nous dira ce qui n'a pas marché pour permettre à nos autres enfants qui sont derrière, en première, ou bien qui sont en antenne, de pouvoir se corriger, madame.
0: Mais on le fait, ça. On reçoit souvent les premiers des examens, souvent, hein, qui nous parlent de leurs astuces.
15: Oui, on attend d'abord que l'État se réveille pour nous donner les premiers. Mais pendant que le titre à chaud, madame. Mais je sais que vous avez la possibilité.
0: Merci.
15: Vous êtes très dynamique, madame. Ne nous décevez pas à toutes ces propositions. C'est une proposition de quelqu'un qui a fait une étude en ce sens, madame. Je peux venir vous brandir les résultats de mes études.
0: Merci beaucoup, monsieur Wayon. À bientôt.
15: Bonjour, madame. Et bon week-end, madame.
0: Merci à vous autant. Il nous reste 4 minutes pour ce dernier numéro. On est au 52. Allô?
16: Très cher journaliste de la radio, bonjour.
0: Bonjour, monsieur.
16: Comment vous vous portez?
0: Tout va bien ici, merci. On espère que chez vous aussi.
16: Ça va bien chez moi depuis dans la commune d'Adjoum. J'appelle, sachez que c'est toujours votre ami serviteur avec le président depuis Adjoum. À proximité de Cadet Lorrain de la SECAM.
0: Allez-y.
16: Madame Kachida, vraiment, ce qui m'a beaucoup intéressé ce matin à dénoncer sur votre antenne au premier abord. Et l'effectif rhétorique est là. Nous avons certaines écoles dans la commune d'Adjoum qui contient des prétoriques, qui contient beaucoup d'élèves dans une classe, dont l'enseignant est incapable de les enseigner. Nous demandons pourquoi j'ai fait sortir ce sujet. Et pour demander au gouvernement de bien vouloir recruter les enseignants. Pouvoir aider les enfants à beaucoup évoluer dans leurs études. Car c'est le résultat dont nous avons au fin d'année, à peu près 50%, 60%, etc. C'est le résultat là que nous en avons. Hein? C'est ça que mon prédécesseur vient de dire, monsieur Ewayon. Vraiment, le gouvernement. Je le demande de bien vouloir sensibiliser, de bien vouloir nous donner des enseignants, recruter des enseignants, envoyer les enseignants dans des écoles. Parce que enseigner 80, 70 élèves dans une classe, vous voyez que c'est très, très difficile, c'est grave. Deuxième préoccupation, vraiment.
0: 20 secondes.
16: Dans secondes, madame, je ne vais pas beaucoup tarder là-dessus, mais nous disons. Sublime journée, que Dieu nous réveille.
0: Merci beaucoup, ça nous donne l'occasion de prendre le dernier appelant au 90-77-05-05. Allô?
17: Oui, allô, assalamu alaikum, Aladja Rachida.
0: Bonsoir, wa alaikum salam.
17: Oui, Elaj Malekhosu, Jibril Teslimi depuis Adjago.
0: D'accord, bonsoir monsieur Teslimi, allez-y.
17: Oui, ça va très bien, je sais que je suis le dernier, l'heure est trop chaud là. Et moi, j'interpelle les autorités de l'Afrique du Sud. Nous sommes en Afrique. Nous ne pouvons pas être esclaves sur les Européens, sur les Occidentaux. Et dans notre propre Afrique, nous serons encore des esclaves. J'interpelle ces autorités-là de laisser le soin aux Africains de rester sur leur territoire. Eux aussi, ils sont plein dans d'autres territoires, non ? Et est-ce qu'ils pensent à Nelson Mandela? Nous, on était petits, mais on a cotisé plusieurs fois pour le président, pour le soutenir. Que les Blancs ne vont pas venir nous embêter sur notre territoire. Et maintenant, les Noirs, est-ce qu'il y a de distinction? Est-ce qu'il y a de frontières même entre nous en Afrique? Ce n'est pas bien de revoir leur copie. Merci beaucoup.
0: Merci à vous aussi. À bientôt. Et c'est ainsi que s'achève Allo Bip de ce jour. Merci de nous avoir suivis. On vous souhaite un excellent week-end en compagnie de Bip Radio.
18: 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Le directeur général du Centre national de sécurité routière informe le public qu'au titre des actions de réduction durable des décès et traumatismes sévères dus aux accidents de la circulation 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microfinance. En prélude à l'opérationnalisation du mécanisme innovant de microfinancement qui en découlera, le CNSR initie la constitution d'un répertoire officiel des distributeurs de casques homologués au Bénin afin de faciliter la mise en relation entre les bénéficiaires du projet de microfinancement et les structures de vente proposant des casques conformes aux normes de sécurité. Les opérateurs intéressés par cette initiative sont priés de fournir au CNSR les informations suivantes. A. Informations sur l'entreprise, raison sociale complète, adresse du siège social, numéro de téléphone fixe et mobile, adresse e-mail, numéro de registre de commerce et IFU, ouverture géographique, département desservi. B. Informations techniques sur les casques, type de protection, intégrale, jet-ouvé, modulable, cross. 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ECE 22,05 ou ECE 22,05 Europe, DOT États-Unis, JIS Japon, autre norme internationale reconnue à préciser. Taille disponible pour chaque modèle. XS, S, M, L, XL, XXL ou dimension en CM. Durée et conditions de la garantie fabricant. C. Informations commerciales et logistiques. Prix unitaire par type de casque homologué en CFA. Stock actuellement disponible par modèle et taille ou capacité d'approvisionnement. Catalogue, produits ou photos des différents modèles, format PDF ou JPEG. Les dossiers d'information peuvent être déposés à la Direction Générale du CNSR Cisaec Bay, PK13 Route de Porto Novo, de lundi au vendredi, de 8h à 15h, ou envoyés par courrier électronique aux adresses suivantes cnsr.info@gouv.bj. Les opérateurs sont encouragés à transmettre leurs informations dans les meilleurs délais afin de faciliter la constitution du dit répertoire. 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Seuls seront inscrits au répertoire officiel du projet les structures proposant des casques répondant aux normes d'homologation internationalement reconnues. Les casques devront obligatoirement porter l'étiquette ou le marquage de certification. Le CNSR remercie d'avance tous les opérateurs économiques pour leur collaboration et leur engagement dans cette initiative en faveur de la sécurité routière. A signé ce communiqué, le directeur général, Ariel Sacramento.
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0: 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La SGDS vous donne l'heure. Il est 16h.
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2: Nous mettons le cerveau de l'union des vidéos, hein? Maintenant, c'est comme une fois par mois, ni quoi. Mais nous, nous sommes là, nous sommes là, nous sommes là, Ebe be ko ni bi da do ni bi na do boni o yo na le na ekwe e do tagbade bua
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0: Bonjour, Baron Tore, n'est-ce pas?
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1: On ne parle de quoi nous gâmons. Et non, tiens, mais
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La SGDS vous donne l'heure. Il est 17h.

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2: Au Mali, la situation sécuritaire reste préoccupante. Les combats se poursuivent dans le nord du pays où des groupes djihadistes et les mouvements indépendantistes intensifient leur offensive contre les forces de la junte militaire. En République démocratique du Congo, l'épidémie Ebola continue de s'aggraver. L'Organisation mondiale de la santé annonce que le bilan dépasse désormais les 500 morts, appelant à un renforcement d'urgence de la riposte sanitaire. Et puis au Soudan, au moins 15 mineurs ont perdu la vie dans l'effondrement d'une mine d'or artisanale dans le nord du pays. Le drame relance une inquiétude sur les conditions de sécurité dans les sites d'exploitation minière.
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1: Bonsoir à toutes et à tous. L'installation du Sénat projetée au 30 de ce mois. Joseph Diogbenou l'a annoncé ce matin en séance plénière à l'Assemblée nationale. L'information lui a été transmise par Nicéphore Soglo, doyen d'âge du Sénat. D'un coût global estimé à plus de 16 milliards de francs CFA, les députés ont échangé ce vendredi sur le projet de musée d'art contemporain de Cotonou, signé entre le Bénin et l'Agence française de développement. On ne finance pas un bâtiment, mais un actif stratégique de long terme, explique le ministre de la Culture. Mondial 2026, deuxième match des quarts de finale à suivre ce soir à 20h. Espagne-Belgique, c'est à Los Angeles, aux États-Unis. Voilà l'essentiel en titre, les détails dans une poignée de secondes. Les conducteurs qui circulent à gauche de la chaussée en dehors des cas prévus par la loi s'exposent désormais à des sanctions. Dans un communiqué publié ce 10 juillet 2026, le ministère de l'Intérieur et de la Sécurité publique annonce un renforcement des contrôles de police sur toute l'étendue du territoire national pour réprimer cette infraction. Le ministère rappelle que les usagers de la route doivent impérativement circuler sur la partie droite de la chaussée, sauf en cas de dépassement, de contournement d'un obstacle, de changement de direction ou sur instruction des agents de la circulation. Le Sénat béninois sera officiellement installé le 30 juillet 2026. L'annonce a été faite ce vendredi en séance plénière par Joseph Diogbenou, président de l'Assemblée nationale qu'on écoute.
2: Par lettre sous référence, l'ancien président de la République, M. Dieudonné Nicéphore Soglo, membre de droit du Sénat, doyen d'âge, m'a tenu informé des initiatives prises pour l'installation du Sénat à la suite de la désignation des personnalités devant y siéger aux côtés des membres de droit prévus par la Constitution. Il ressort de sa lettre que l'installation est projetée pour le 30 juillet 2026 et à cette fin, le siège de l'Assemblée nationale est identifié pour en accueillir la cérémonie. La symbolique étant que le siège du Sénat étant en cours d'aménagement, son installation peut se dérouler au siège de l'autre chambre du Parlement qu'est l'Assemblée nationale.
1: Outre l'installation du Sénat, les parlementaires ont également échangé sur le projet de musée d'art contemporain de Cotonou pour un montant évalué à plus de 16 milliards de francs CFA. La convention de crédit a été signée le 24 juin 2025 à Cotonou entre la République du Bénin et l'AFD. D'après Hassan Seibou, le gouvernement devrait rembourser à partir des bénéfices du projet.
3: Quand on dit accord de financement, tout le monde entend l'argent, tout le monde entend dette, tout le monde entend des choses. Mais quand on examine un accord de financement du genre de celui qui est devant nous, on s'intéresse d'abord à la durée, on s'intéresse au taux d'intérêt, on s'intéresse au différé, on s'intéresse à un certain nombre d'éléments. Et pour ne pas aller comme des économistes, parler trop de chiffres, le gouvernement ne commencera à rembourser qu'au terme du différé de 5 ans. Et au moment où le décaissement va commencer jusqu'à ces 5 ans-là, en principe, tous les investissements devraient pouvoir être achevés. Ça veut dire que nous ne remboursons pas ce que nous n'avons pas commencé à utiliser. Alors là où nous voulons attirer l'attention des uns et des autres qui s'intéressent à suivre ce projet, c'est de faire en sorte que ce travail d'investissement soit accéléré, de manière qu'au moment où nous commençons par payer, ce serait le résultat ou le fruit de ce centre-là qui est censé porter des ressources et que ce soit dans les ressources récupérées que nous fassions cet investissement. C'est là notre grand défi dans ce pays, si nous voulons suivre des investissements.
1: Et à la question de savoir si ce projet ne reflète pas une dépendance aux financements internationaux, le ministre de la Culture, des Arts et du Patrimoine, Yassine Latounji, assure qu'il servira à mettre en place un actif stratégique de long terme. On écoute.
4: Il faut savoir que ce n'est pas un projet isolé, c'est un projet économique qui génère tourisme, emploi, activités urbaines et revenus pour tout un écosystème. On s'assure qu'il y aura des retombées économiques de cet ouvrage culturel, pas seulement au niveau de la billetterie, mais également en ce qui concerne les concessions, les recettes qui seront générées par les concessions. On pourra permettre en fait à certaines cafétérias, librairies, boutiques d'opérer au sein de ce musée. Vous savez aussi, il y aura la commercialisation de produits dérivés qui sont autant de facteurs de génération de recettes et encore plus les activités événementielles, la privatisation de certains lieux de ce musée. Ce souci d'équilibre entre les recettes et les dépenses, les dettes qu'on aura contractées auprès cette fois-ci de l'AFD. Il faut aussi noter que ce musée complète la carte muséale nationale. Le Bénin construit 3 musées patrimoniaux, à Ouida, à Porte-Novo, à Abomey, mais il est important en fait qu'on n'oublie pas ceux qui créent aujourd'hui, donc la création contemporaine. Et ce musée d'art contemporain de Cotonou vient compléter ce qui manquait au niveau de l'écosystème. Ce financement de 25 millions d'euros finance non pas un bâtiment, mais un actif stratégique de long terme qui va permettre au Bénin de rayonner davantage, de faire rayonner sa jeunesse, ses artistes et l'économie créative et l'image du Bénin.
1: En page justice, la CRIET a examiné hier une nouvelle affaire en lien avec les événements du 7 décembre 2025. Le dossier implique un Béninois poursuivi pour fausse publication sur TikTok. Il aurait notamment affirmé que la tentative de coup d'État du 7 décembre dernier a été orchestrée par Patrice Talon, ancien président du Bénin. Les détails avec Théophile Azat.
5: Le prévenu aurait relayé sur son compte TikTok des informations affirmant que l'ancien président du Bénin, Patrice Talon, aurait lui-même organisé la tentative de putsch du 7 décembre 2025 afin de se maintenir au pouvoir. Il aurait également soutenu que le Bénin s'apprêtait à intégrer l'Alliance des États du Sahel, AES, et que les institutions du pays étaient à la solde de l'ancien chef d'État. Le TikToker est poursuivi pour des faits présumés d'incitation à la rébellion, de harcèlement par le biais d'une communication électronique et d'apologie de crimes contre la sûreté de l'État. Au cours des débats, le président de la Cour lui a demandé s'il était engagé en politique. Le prévenu a répondu par la négative. Le juge lui a ensuite reproché la diffusion de fausses informations susceptibles de troubler l'ordre public, soulignant que de nombreux citoyens utilisent les réseaux sociaux pour exercer des activités illicites comme la vente de chaussures ou de produits alimentaires, tandis que lui s'en serait servi pour propager des informations non fondées. À la barre, le prévenu a déclaré « Je suis vraiment désolé, je vous demande pardon ». Le prévenu a également fondu en larmes devant la cour. À l'issue de l'audience, la cour a confirmé son mandat de dépôt et a renvoyé le dossier en août 2026 pour les réquisitions du ministère public et les plaidoiries de la défense.
1: À la page des sports, les quarts de finale ne sont pas terminés. Après la rencontre France-Maroc, hier jeudi, l'Espagne joue contre la Belgique à Los Angeles aux États-Unis ce vendredi soir à 20h. Ce sera tout pour ce point de l'actualité sur BIP Radio Junior Dora. Alès, comme l'on nous le finit, merci de préférer la 106 FM pour vous informer.
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1: Le marché PK3 de Cotonou accueille demain une journée mêlant photographie, mode, conférence et gastronomie pour célébrer les femmes qui participent à la vitalité économique du Bénin et rendre hommage aux Nana Benz, imaginées par la chef Georgiana Viou, première femme africaine à décrocher une étoile Michelin en France. Cette deuxième édition du festival Les Patronnes vise toujours à mettre en lumière ou valoriser les femmes qui font vivre les marchés béninois. Dans cette interview, Georgiana Viou, notre invitée de ce vendredi, dévoile tout ce qu'il faut savoir au micro de BIP Radio.
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7: Bonjour, je suis Georgiana Viou. À l'origine de ce collectif, ce festival s'appelle Les Patronnes, qui a pour but de valoriser, de remettre au cœur du récit les femmes des marchés. Et je suis soutenue par notre collectif, par Karel Villon-Villerme, qu'on ne présente plus, Camille Aumont-Carnel, qu'on ne présente plus non plus, et encore une autre qu'on ne présente plus, Brigitte Oussou, et bien d'autres.
8: Les patronnes, c'est quoi, précisément?
7: Les patronnes, ce sont toutes ces femmes entrepreneurs, Nous, on a mis le focus sur les femmes des marchés parce que c'est elles qui sont le poumon de l'économie. C'est celles qui réveillent la ville le matin, qui la ferment le soir. Mais en réalité, les patronnes s'adressent à toutes les patronnes. Que tu sois patronne à la maison, que tu sois patronne au boulot, que tu sois patronne dans un supermarché, au marché, dans un bureau, dans une institution internationale, peu importe. Ça s'adresse à toutes les patronnes. Et l'idée, c'est de faire dialoguer toutes ces patronnes-là pour que celles qui ont une expérience plus forte que les autres, eh bien, la mettent au service des autres. Et même celles qui, on pourrait penser en apparence, à moins d'expérience, a peut-être une autre expérience, non pas professionnelle, mais sur le vécu, et que toutes ces personnes-là échangent et qu'ils se créent des synergies qui nous permettent d'aller encore plus loin que ce qu'on fait aujourd'hui.
1: C'est quoi le programme de cette deuxième édition?
7: L'édition 2 s'articule autour de deux temps forts. Ce premier temps fort, c'était une table ronde pour expliquer qui nous sommes, le collectif, parce que c'est un mot que beaucoup de gens utilisent, mais qui finalement est un peu galvaudé. On ne sait plus trop ce qu'on met dedans. Donc là, c'était important de rappeler voilà, l'étymologie de ce mot-là. Quelle est la définition que nous en fait? À quoi sert ce collectif-là? Et la place des femmes dans la société. Parce qu'on dit les femmes, on reçoit beaucoup de messages d'hommes qui nous disent « Ah, qu'est-ce qu'il y a? Vous nous écartez, etc. » Alors que ce n'est pas le cas. On s'occupe juste un peu de nous. D'accord? Donc merci messieurs. Et on ne vous oublie pas. Mais les chiffres l'ont montré, au Bénin en tout cas, un certain nombre, pour pas dire, beaucoup de femmes qui sont entrepreneurs, chefs d'entreprise. Donc, ça serait dommage de minimiser la chose. Le deuxième temps fort, c'est samedi 11 au marché de PK3. Parce qu'en fait, les patronnes, c'est une initiative culturelle qui se veut itinérante. Donc, on va se déplacer de marché en marché. On va commencer avec le Bénin parce que je suis béninoise, née, grandie ici. Mais demain, on sera à Lomé, à Abidjan, à Nairobi, Tombouctou, je ne sais pas. Là où on pourra aller toujours à la rencontre de ces femmes-là dans les marchés. Et je choisis les marchés, j'insiste, parce que c'est vraiment le poumon de la ville, le marché.
1: Qu'est-ce que votre initiative change concrètement dans la vie de ces femmes?
7: Eh bien, il y a une des femmes du marché de Ganry qui a dit que les gens aujourd'hui, quand ils vont dans les marchés, ils ont l'impression qu'ils vont rendre service aux gens qui sont dans les marchés, comme si elles étaient là-bas pour faire l'aumône. Vous n'êtes pas allé les trouver au bord de la route, au feu rouge, en train de frapper à la porte de votre voiture. Donc, c'est pour changer déjà ce regard-là que les gens ont sur les personnes qui travaillent dans les marchés, que ce soit les femmes ou les hommes d'ailleurs. Parce que dans nos marchés, on a beaucoup de femmes, c'est la majorité, mais il y a aussi des hommes qui soient bouchers, balayeurs, gardes, vélos. Donc, arriver avec un air hautain en disant, bon, c'est grâce à moi qu'aujourd'hui tu vas avoir de... Non, en fait, on t'a pas attendu. C'est mon métier, comme il y en a qui sont docteurs, etc. Donc, respecte qui je suis et je te respecterai. Donc, je suis en train de même comprendre que finalement, ce truc qui m'a choqué, moi, quand j'ai commencé à revenir dans les marchés, c'est-à-dire quand j'ai vu ces femmes un peu sous la défensive, un peu comme ça, refermées sur elles-mêmes, je pensais que c'était parce que le contexte économique est compliqué. Mais en réalité, non. C'est le regard, c'est l'attitude des gens envers ces femmes-là qui a fait qu'elles sont devenues comme ça. Donc, aujourd'hui, cette initiative leur permet de dire, ah, il y a des gens qui, en fait, respectent qui nous sommes, savent qui nous sommes et sont là pour dire à tout le monde, mais nous

0: quand on veut, on peut. Je vous ai dit, on n'a pas le temps. Mais on a réussi à faire deux éditions cette année. Deux éditions. La première, c'était mars 2026. Deuxième, juillet 2026. Toujours la même année. Le thème, c'est le marché qui change. Premier thème, Ganri. Deuxième thème, Ekatroir. Troisième thème, peut-être Akasato. Et à chaque thème, on s'adapte au lieu où on est. Là, on est dans un marché de friperie. Les gens, ils ont vu qu'on a rasé Misebo. Mais est-ce qu'ils ont tous identifié le nouveau marché? Je ne sais pas. La première idée de base aussi, c'est de ramener des clients dans les endroits où ces gens ont leur commerce, en fait. Parce que si tu habites à Fitch-Rosset et qu'il faut maintenant aller à PK3 pour aller acheter à Tuta, ça fait une trotte. Tu as acheté à Tuta 1000 francs, tu as pris 2000 francs de quelqu'un. Non. Il ne faut pas s'arrêter à ça. Il faut pouvoir dire, je vais y aller. Et peut-être que si je vais ce jour-là, eh bien, je vais aller dans la petite rue, là, la dame qui fait le pâté, le yodo le matin. Je vais manger ça. Et puis, je balade, je regarde. Il y a celles qui vendent des tissus, il y a celles qui vendent des... Il y a plein de gens. Donc, c'est surtout ça, mettre un peu de visibilité sur ces nouveaux marchés-là. C'est pour ça qu'il y a un défilé. C'est pour ça qu'il y a une expo photo. Parce qu'on est dans un marché de la mode, quoi, en fait. Il y a toujours un peu de nourriture parce que je suis cuisinière.
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0: Si vous venez de nous rejoindre, voici les grandes lignes développées dans BIP Info 18h. L'installation du Sénat projetée au 30 juillet, Joseph Diogbenou l'a annoncé ce matin en séance plénière à l'Assemblée nationale. D'un coût global estimé à plus de 16 milliards de francs CFA, les députés ont échangé ce vendredi sur le projet de musée d'art contemporain de Cotonou signé entre le Bénin et l'Agence française de développement. On ne finance pas un bâtiment, mais un actif stratégique de long terme, explique le ministre de la Culture, Yacine Latounji. Mondial 2026, deuxième match des quarts de finale à suivre ce soir à 20h. Espagne en Belgique, c'est à Los Angeles aux États-Unis.
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3: Auditeurs, auditrices de BIP Radio, merci de prendre rendez-vous sur votre chronique habituelle en livrez-vous qui reçoit pour vous Madame Alidou Samirat. Elle est enseignante dans les lycées et collèges du Bénin. On l'a rencontrée pour vous dans le cadre du colloque sur les femmes écrivaines organisé par l'Académie nationale des sciences, arts et lettres du Bénin. Elle nous présente le livre biographique géante « Les marches de ma vie » d'Isabelle Yacoubou. Alors, qu'est-ce qu'on peut retenir en une phrase de cette biographie d'Isabelle Yacoubou ?
4: Ce livre trace un peu tout son parcours depuis le Bénin jusqu'en France où elle accède au sport de haut niveau, notamment le basketball. Donc, on va parler de ses exploits parce qu'elle fait la fierté de notre pays. Championne au JO de Londres 2012 avec l'équipe des Bleus. Elle est médaillée de nombreuses fois. Elle représente l'une des 5 légendes féminines du basket en France. Mais elle n'a pas fait que des clubs français. Elle a joué en Chine, elle a joué en Russie, elle a joué en Italie. Donc elle a un palmarès vraiment impressionnant. Malgré cela, elle n'a pas oublié son pays. C'est une vraie citoyenne béninoise. Elle est régulièrement au Bénin où elle a d'ailleurs des projets d'encadrement de jeunes sportifs puisqu'elle organise des camps de basketball. Et quand elle a écrit le livre, c'était tout naturellement que le 28 juillet 2023, elle l'a présenté au centre communautaire EIA que nous connaissons. Donc c'est une grande inconnue du grand public béninois. Parce que le basket, c'est pas le sport le plus populaire, hein, c'est pas le football, et même au monde, il faut aller dans des pays comme les États-Unis où c'est vraiment une religion. Donc, moi-même, personnellement, c'est à travers ce livre que je découvre que nous avons des personnalités de ce type dans le sport. Donc, on peut dire que c'est l'Angélique Kidjo sportive. Mais ce livre n'est pas fait que de ses succès. C'est un livre qui montre qu'il faut beaucoup de patience.

0: d'abord et beaucoup d'endurance, et que au bout d'une réussite, c'est tout un lot de sacrifices et de souffrances. Mais la lumière est toujours au bout du tunnel. Parce que ce qu'elle a réussi aussi, c'est le défi de la maternité. Comment, en étant sportive de haut niveau, assumer une maternité? Et là, ce dont nous parlons, c'est une double maternité déjà. D'abord, l'adoption. Elle a passé par l'adoption avant de pouvoir concevoir. Actuellement, je pense, elle est à la retraite. Elle est déjà assistante coach dans le club qu'il a vu émerger.
1: Alors, c'est très important que la thématique, justement, de ce livre-là soit dans la démarche très sportive, alors que c'est un colloque très littéraire. Et ça me pousse à vous poser la question, est-ce qu'il y a un lien possible entre le sport et la littérature de façon globale? Puisque votre article en parle énormément.
0: Bien sûr, puisque l'auteur, bon, c'est une co-écriture, mais dont l'intention première vient d'Isabelle Yakoubou, ça en fait un auteur. Et puis, l'autobiographie est aussi un genre littéraire qu'on peut retrouver dans les essais. Puisque nous ne parlons pas d'autofiction, mais plutôt d'autobiographie, c'est un auteur qui décide d'écrire sur sa propre vie, sur son parcours, et c'est à la première personne. Donc nous y voyons l'auteur dans ses fragilités, ses émotions, dans toute son intimité, dans toute sa subjectivité. Mais c'est l'auteur par lui-même. Ici, Isabelle Yakoubou, par elle-même, même si elle a eu recours à une tierce personne. Et là, je pense que c'est juste, puisque ce n'est pas une dame qui a fait de grandes études. Elle a eu un bac en comptabilité. Donc, pour

0: lecture du texte, il fallait la griffe d'un expert qui lui maîtrise les codes de la littérature et surtout les canons de l'autobiographie.
1: Dans votre article, vous mettez l'accent aussi sur les combats qu'elle a menés, les combats pour révolutionner d'une manière ou d'une autre cette discipline sportive que constitue le basketball. Vous avez parlé de son séjour en Chine. Est-ce que vous pouvez nous revenir un peu sur ces pans de la vie de Yakubu qui montrent aussi l'intérêt, le charme de ce livre?
0: Ce qui incarne un grand homme, une grande femme, c'est leur capacité à apporter du changement dans tout ce qu'ils font. Et d'ailleurs, lors du colloque, on a parlé de femmes d'impact, femmes d'influence. Donc déjà, c'est une dame qui a de très grandes qualités humaines, très ouvertes, très optimiste. Donc, elle arrive, puisque le basket, c'est un jeu d'équipe. Il faut être en accord avec ses coéquipières. Donc, c'est une dame qui est assez facile à vivre, à diriger, mais qui montre beaucoup de volonté, parce que le sport, c'est le dépassement de soi. Même si le jeu est collectif, il faut une préparation individuelle. Et Isabelle Yakubu, le premier défi est lié à son physique, parce qu'elle connaît des problèmes d'arthrose, puisque jouer au basket au Bénin, ce n'est pas les mêmes conditions. Ça agit sur le physique. Et en Europe, les conditions sont meilleures, mais les séquelles restent. Donc, elle doit gérer ce problème de genou, dont d'ailleurs, l'intensité au fil des années, dès 2004, lui fait penser qu'elle doit prendre sa retraite. Le corps lui donne des signaux déjà. Il faut qu'elle écoute son corps. Et ça lui coûte beaucoup d'argent. Elle a essayé beaucoup de méthodes, mais quand le corps arrive à un certain niveau, il faut lui prêter oreille.
1: Merci auditeur, auditrice de Bip Radio. C'était Alidou Samirat. Retrouvez-nous vendredi prochain avec le même plaisir de lire et d'écouter la littérature du monde.
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0: À la une de l'actualité sur BIP Radio, le Sénat sera installé le 30 de ce mois. Joseph Diogbonou, président de l'Assemblée nationale, l'a annoncé ce vendredi au Parlement. Les députés ont également échangé ce vendredi sur le projet de musée d'art contemporain de Cotonou, signé entre le Bénin et l'AFD. À travers ce financement, on ne finance pas un bâtiment, mais un actif stratégique de long terme, explique Yassine Latounji, ministre de la Culture au parlementaire. Mondial 2026, le deuxième match des quarts de finale à suivre ce soir à 20h, Espagne-Belgique, c'est à Los Angeles aux États-Unis.
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Résultat du troisième tirage 110/26 du vendredi 10 juillet 2026, 18h, Loto Fortune. 82, 114, 118, 88, 42.

0: 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Il est 19h.
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2: À la une de l'actualité sur Bip Radio, le Sénat sera installé le 30 juillet 2026. Joseph Diogbenou l'a annoncé ce vendredi au Parlement. Toujours à l'Assemblée nationale, les députés ont échangé ce vendredi sur le projet de musée d'art contemporain de Cotonou, signé entre le Bénin et l'Agence française de développement. À travers ce financement de 25 millions d'euros, on ne finance pas un bâtiment, mais un actif stratégique de long terme, explique Yacine Latounji, ministre de la Culture au Parlementaire. Sport mondial 2026, le deuxième match des quarts de finale à suivre ce soir à 20h. Espagne-Belgique, c'est à Los Angeles, aux États-Unis. Le Sénat béninois sera officiellement installé le 30 juillet 2026. L'annonce a été faite ce vendredi en séance plénière par Joseph Diogbenou, président de l'Assemblée nationale.
3: Par lettre sous référence, l'ancien président de la République, M. Dieudonné Nicéphore Soglo, membre de droit du Sénat, doyen d'âge, m'a tenu informé des initiatives prises pour l'installation du Sénat à la suite de la désignation des personnalités devant y siéger aux côtés des membres de droit prévus par la Constitution. Il ressort de sa lettre que l'installation est projetée pour le 30 juillet 2026 et à cette fin, le siège de l'Assemblée nationale est identifié pour en accueillir la cérémonie. La symbolique étant que le siège du Sénat étant en cours d'aménagement, son installation peut se dérouler au siège de l'autre chambre du Parlement qu'est l'Assemblée nationale.
2: Outre l'installation du Sénat, les parlementaires ont également échangé sur le projet de musée d'art contemporain de Cotonou pour un montant évalué à plus de 16 milliards de francs CFA. La convention de crédit a été signée le 24 juin 2025 à Cotonou entre la République du Bénin et l'Agence française de développement. D'après Hassan Seibou, le gouvernement devrait rembourser à partir des bénéfices du projet.
4: Quand on dit accord de financement, tout le monde entend l'argent, tout le monde entend dette, tout le monde entend des choses. Mais quand on examine un accord de financement du genre de celui qui est devant nous, on s'intéresse d'abord à la durée, on s'intéresse au taux d'intérêt, on s'intéresse aux différés, on s'intéresse à un certain nombre d'éléments. Et pour ne pas aller comme des économistes, parler trop de chiffres, le gouvernement ne commencera à rembourser qu'au terme des différés de 5 ans. Et au moment où le décaissement va commencer jusqu'à ces 5 ans-là, en principe, tous les investissements devraient pouvoir être achevés. Ça veut dire que nous ne remboursons pas ce que nous n'avons pas commencé à utiliser. Alors là où nous voulons attirer l'attention des uns et des autres qui s'intéressent à suivre ce projet, c'est de faire en sorte que ce travail d'investissement soit accéléré, de manière que au moment où nous commençons par payer, ce serait le résultat ou le fruit de ce centre-là qui est censé porter des ressources et que ce soit dans les ressources récupérées que nous fassions cet investissement. C'est là notre grand défi dans ce pays, si nous voulons suivre les investissements.
2: Et à la question de savoir si ce projet ne reflète pas une dépendance aux financements internationaux, le ministre de la Culture, des Arts et du Patrimoine, Yacine Latounji, assure qu'il servira à mettre en place un actif stratégique de long terme. On l'écoute.
5: Il faut savoir que c'est pas un projet isolé, c'est un projet économique qui génère tourisme, emploi, activités urbaines et revenus pour tout un écosystème. On s'assure qu'il y aura des retombées économiques de cet ouvrage culturel, pas seulement au niveau de la billetterie, mais également en ce qui concerne les concessions, les recettes qui seront générées par les concessions. On pourra permettre en fait à certaines cafétérias, librairies, boutiques d'opérer au sein de ce musée. Vous savez aussi, il y aura la commercialisation de produits dérivés qui sont autant de facteurs de génération de recettes et encore plus les activités événementielles, la privatisation de certains lieux de ce musée. Ce souci d'équilibre entre les recettes et les dépenses, les dettes qu'on aura contractées auprès cette fois-ci de l'AFD. Il faut aussi noter que ce musée complète la carte muséale nationale. Le Bénin construit 3 musées patrimoniaux à Ouida, à Porte Novo, à Abomey. Mais il est important en fait qu'on n'oublie pas ce qui crée aujourd'hui, donc la création contemporaine. Et ce musée d'art contemporain de Cotonou vient compléter ce qui manquait au niveau de l'écosystème. Ce financement de 25 millions d'euros finance non pas un bâtiment, mais un actif stratégique de long terme qui va permettre au Bénin de rayonner davantage, de faire rayonner sa jeunesse, ses artistes et l'économie créative et l'image du Bénin.
2: Notons aussi qu'après la démission de Louis Vlavonou, son suppléant François Célibi a été installé ce vendredi en tant que député à l'Assemblée nationale. En page justice, la Criette a examiné hier une nouvelle affaire en lien avec les événements du 7 décembre 2025. L'affaire implique un Béninois poursuivi pour fausse publication sur TikTok. Il aurait notamment affirmé que la tentative de coup d'État du 7 décembre dernier a été orchestrée par Patrice Talon, ancien président du Bénin.
6: Le prévenu aurait relayé sur son compte TikTok des informations affirmant que l'ancien président du Bénin, Patrice Talon, aurait lui-même organisé la tentative de putsch du 7 décembre 2025 afin de se maintenir au pouvoir. Il aurait également soutenu que le Bénin s'apprêtait à intégrer l'Alliance des États du Sahel, AES, et que les institutions du pays étaient à la solde de l'ancien chef d'État. Le TikToker est poursuivi pour des faits présumés d'incitation à la rébellion, de harcèlement par le biais d'une communication électronique et d'apologie de crimes contre la sûreté de l'État. Au cours des débats, le président de la Cour lui a demandé s'il était engagé en politique. Le prévenu a répondu par la négative. Le juge lui a ensuite reproché la diffusion de fausses informations susceptibles de troubler l'ordre public, soulignant que de nombreux citoyens utilisent les réseaux sociaux pour exercer des activités illicites comme la vente de chaussures ou de produits alimentaires, tandis que lui s'en serait servi pour propager des informations non fondées. À la barre, le prévenu a déclaré « Je suis vraiment désolé, je vous demande pardon ». Le prévenu a également fondu en larmes devant la Cour. À l'issue de l'audience, la Cour a confirmé son mandat de dépôt et a renvoyé le dossier en août 2026 pour les réquisitions du ministère public et les plaidoiries de la défense.
2: À la page des sports, les quarts de finale du Mondial 2026 ne sont pas terminés. Après la rencontre France-Maroc hier jeudi, l'Espagne joue contre la Belgique à Los Angeles aux États-Unis ce vendredi soir à 20h. Nous sommes à la fin de cette édition mise en onde par Junior Dora. Devant ce micro, je suis Alès Komlan-Oloufouné. Merci de nous avoir suivis.
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2: Le marché PK3 de Cotonou accueille demain une journée mêlant photographie, mode, conférence et gastronomie pour célébrer les femmes qui participent à la vitalité économique du Bénin et rendre hommage aux Nana Benz, imaginées par la chef Georgiana Viou, première femme africaine à décrocher une étoile Michelin en France. Cette deuxième édition du festival Les Patronnes vise toujours à mettre en lumière ou valoriser les femmes qui font vivre les marchés béninois. Dans cette interview, Georgiana Viou, notre invitée de ce vendredi, dévoile tout ce qu'il faut savoir au micro de Bip Radio.
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7: Bonjour, je suis Georgiana Viou. À l'origine de ce collectif, ce festival s'appelle Les Patronnes, qui a pour but de valoriser, de remettre au cœur du récit les femmes des marchés. Et je suis soutenue par notre collectif, par Karel Villon-Villerme, qu'on ne présente plus, Camille Aumont-Carnel, qu'on ne présente plus non plus, et encore une autre qu'on ne présente plus, Brigitte Oussou, et bien d'autres.
8: Les patronnes, c'est quoi, précisément?
7: Les patronnes, ce sont toutes ces femmes entrepreneurs. Nous, on a mis le focus sur les femmes des marchés parce que c'est elles qui sont le poumon de l'économie. C'est celles qui réveillent la ville le matin, qui la ferment le soir. Mais en réalité, les patronnes s'adressent à toutes les patronnes. Que tu sois patronne à la maison, que tu sois patronne au boulot, que tu sois patronne dans un supermarché, au marché, dans un bureau, dans une institution internationale, peu importe. ça s'adresse à toutes les patronnes. Et l'idée, c'est de faire dialoguer toutes ces patronnes-là pour que celles qui ont une expérience plus forte que les autres, eh bien, la mettent au service des autres. Et même celles qui, on pourrait penser en apparence, à moins d'expérience, a peut-être une autre expérience, non pas professionnelle, mais sur le vécu, et que toutes ces personnes-là échangent et qu'ils se créent des synergies qui nous permettent d'aller encore plus loin que ce qu'on fait aujourd'hui.
8: C'est quoi le programme de cette deuxième édition ?
7: L'édition 2 s'articule autour de deux temps forts. Ce premier temps fort, c'était une table ronde pour expliquer qui nous sommes, le collectif, parce que c'est un mot que beaucoup de gens utilisent, mais qui finalement est un peu galvaudé. On ne sait plus trop ce qu'on met dedans. Donc là, c'était important de rappeler l'étymologie de ce mot-là. Quelle est la définition que nous on en fait ? À quoi sert ce collectif-là ? Et la place des femmes dans la société. Parce qu'on dit les femmes, on reçoit beaucoup de messages d'hommes qui nous disent « Ah, qu'est-ce qu'il y a ? Vous nous écartez, etc. » Alors que c'est pas le cas. On s'occupe juste un peu de nous, d'accord ? Donc merci messieurs. Et on ne vous oublie pas. Mais les chiffres l'ont montré, au Bénin en tout cas, un certain nombre, pour pas dire, beaucoup de femmes qui sont entrepreneurs, chefs d'entreprise. Donc, ça serait dommage de minimiser la chose. Le deuxième temps fort, c'est samedi 11 au marché de PK3. Parce qu'en fait, les patronnes, c'est une initiative culturelle qui se veut itinérante. Donc, on va se déplacer de marché en marché. On va commencer avec le Bénin parce que je suis béninoise, née, grandie ici. Mais demain, on sera à Lomé, à Abidjan, à Nairobi, Tombouctou, je ne sais pas. Là où on pourra aller toujours à la rencontre de ces femmes-là dans les marchés. Et je choisis les marchés, j'insiste, parce que c'est vraiment le poumon de la ville, le marché.
8: Qu'est-ce que votre initiative change concrètement dans la vie de ces femmes ?
7: Eh bien, il y a une des femmes du marché de Ganry qui a dit que les gens aujourd'hui, quand ils vont dans les marchés, ils ont l'impression qu'ils vont rendre service aux gens qui sont dans les marchés, comme si elles étaient là-bas pour faire l'aumône. Vous n'êtes pas allé les trouver au bord de la route, au feu rouge, en train de frapper à la porte de votre voiture. Donc c'est pour changer déjà ce regard-là que les gens ont sur les personnes qui travaillent dans les marchés, que ce soit les femmes ou les hommes d'ailleurs. Parce que dans nos marchés, on a beaucoup de femmes, c'est la majorité. Mais il y a aussi des hommes qui soient bouchers, balayeurs, gardes, vélos. Donc, arriver avec un air hautain en disant « Bon, c'est grâce à moi qu'aujourd'hui tu vas avoir de... » Non, en fait, on t'a pas attendu. C'est mon métier, comme il y en a qui sont docteurs, etc. Donc, respecte qui je suis et je te respecterai. Donc, je suis en train de même comprendre que finalement, ce truc qui m'a choqué, moi, quand j'ai commencé à revenir dans les marchés, c'est-à-dire quand j'ai vu ces femmes un peu sur la défensive, un peu comme ça, refermées sur elles-mêmes, je pensais que c'était parce que le contexte économique est compliqué. Mais en réalité, non. C'est le regard, c'est l'attitude des gens envers ces femmes-là qui a fait qu'elles sont devenues comme ça. Donc aujourd'hui, cette initiative leur permet de dire « Ah, il y a des gens qui, en fait, respectent qui nous sommes, savent qui nous sommes et sont là pour dire à tout le monde mais nous sommes aussi des entrepreneurs, des êtres humains et des gens que vous devez respecter. » Je veux dire, elles n'ont pas besoin de moi, en fait. Avec mes amis, on leur prête la voix, voilà.
8: Le samedi, est-ce qu'il y aura à manger pour...
7: Il y aura à manger pour tous ceux qui seront assis. Si tu n'es pas assis, tu n'as pas à manger. Non, en réalité, le marché de PK3, il est très grand, d'accord ? Nous, on est là, on a chacune des métiers très prenants et très compliqués. On a tous nos vies. Donc ça, c'est quelque chose en plus de notre quotidien. On n'est même pas des faiseurs de festival. C'est tout nouveau pour nous tous. Donc, on a voulu partir sur une prod raisonnable. Donc, on a une table qui fait déjà 150 places assises. C'est pas mal. Dans un marché qui est un endroit qu'on ne connaît pas, il n'y a pas de cuisine, on ne peut pas faire de feu dedans, etc., etc. Donc, c'est toute une logistique à mettre en place. Si je commence à dire, je peux recevoir 500 personnes, je ne peux pas. Donc, comme c'était public, premier arrivé, premier servi. Les premiers sont inscrits. C'est deux éditions la même année. Quand on veut, on peut. Je vous ai dit, on n'a pas le temps. Mais on a réussi à faire deux éditions cette année. Deux éditions. La première, c'était mars 2026. Deuxième, juillet 2026. Toujours la même année. Le thème, c'est le marché qui change. Premier thème, Ganry. Deuxième thème, PK3. Troisième thème, peut-être Akasato. Et à chaque thème, on s'adapte au lieu où on est. Là, on est dans un marché de friperie. Les gens, ils ont vu qu'on a rasé Missebo. Mais est-ce qu'ils ont tous identifié le nouveau marché ? Je ne sais pas. La première idée de base aussi,

0: Bonsoir à toutes et à tous. Voici les grandes lignes développées dans BIP Info 19h de ce vendredi 10 juillet 2026. Le Sénat sera installé le 30 juillet 2026. Joseph Diogbenou l'a annoncé ce vendredi au Parlement. Toujours à l'Assemblée nationale, les députés ont échangé ce vendredi sur le projet de musée d'art contemporain de Cotonou signé entre le Bénin et l'Agence française de développement. À travers ce financement de 25 millions d'euros, on ne finance pas un bâtiment, mais un actif stratégique de long terme, explique Yacine Latondji, ministre de la Culture. Mondial 2026, le deuxième match des quarts de finale à suivre ce soir à 20h. Espagne-Belgique, c'est à Los Angeles aux États-Unis.
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1: Bonsoir à toutes et à tous. Voici les grandes lignes développées dans BIP Info 19h de ce vendredi 10 juillet 2026. Le Sénat sera installé le 30 juillet 2026. Joseph Diogbenou l'a annoncé ce vendredi au Parlement. Toujours à l'Assemblée nationale, les députés ont échangé ce vendredi sur le projet de musée d'art contemporain de Cotonou signé entre le Bénin et l'Agence française de développement. À travers ce financement de 25 millions d'euros, on ne finance pas un bâtiment, mais un actif stratégique de long terme, explique Yacine Latondji, ministre de la Culture. Mondial 2026, le deuxième match des quarts de finale à suivre ce soir à 20h, Espagne-Belgique, c'est à Los Angeles aux États-Unis.
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5: Dans Allo Bip de ce 10 juillet, vendredi 10 juillet 2026. Merci d'être au rendez-vous de la libre antenne sur Bip Radio. Vous nous appelez au 01 52 52 67 67 ou au 01 90 77 05 05. Et c'est Junior Dora qui assure la partie technique aujourd'hui. Avant de vous donner la parole, on vous donne quelques infos concernant votre préoccupation liée au chef quartier et au chef village, puisque la Commission électorale nationale autonome a publié les résultats concernant cette cette élection avec la liste des villages et des quartiers attribués à chaque parti, donc reparti entre le Bloc républicain et l'Union progressiste, le Renouveau. Et après la publication de ces résultats, il revient maintenant aux partis politiques de s'organiser en interne pour désigner les chefs villages et les chefs quartiers. Et sur cette question, il n'y a pas de délai fixé par la loi pour donc désigner ces élus locaux à la base. Voilà, c'est l'information à partager avec vous concernant cette préoccupation qui revient souvent sur Allo Bip. Place maintenant à vos appels. Je rappelle les numéros 01 52 52 67 67 ou le 90 77 05 05. Et le premier appelant se trouve au 52 52 67 67. Allô?
6: Bonsoir, madame.
5: Bonsoir, monsieur.
6: On m'appelle Agathon Florent devant l'arrondissement de Chavy.
5: Monsieur Agathon, oui, nous vous écoutons.
6: Ma première préoccupation, j'invite au ministre qui est chargé de faire les routes, que la route qui tente de passer en allant vers Toribusito, les nids sont. Les lignes de poules sont beaucoup sur la voie et les gros porteurs chassent les véhicules et les engins sur la voie. Deuxième préoccupation, Savi, Gakpé n'a pas de pharmacie et Savi n'a pas d'eau potable ni des maisons des jeunes. J'invite aux autorités de Savi de faire tout possible pour trouver les trois choses parce que nous en avons besoin. Ma troisième préoccupation, la voie qui est en face de CG Savigapé, en allant nous voir ici, la voie est dégradée et contient des cours d'eau, des gros cours d'eau sur la voie. On n'a pas de passage. À lundi, madame.
5: Merci, à lundi, monsieur Agathon. Après lui, c'est un autre qui s'installe au 90-77-05-05. Allô?
7: Oui! Bonsoir, madame Gatida Boussou.
5: Bonsoir, monsieur. Comment vous allez?
7: Oui, je vais très bien. Après, Adjata Florent, son voisin de l'arrondissement de Kato, Vierre Wimbo.
5: D'accord, donc on reste à Ouida. Vous avez la parole, monsieur Wimbo.
7: Oui, voici mes préoccupations. Ça n'a pas changé, hein. Et à l'endroit de la population qui se trouve au village Taonou. Et quatre pas d'amélioration, je ne cesserai jamais de prononcer. Il s'agit que le maire doit agir maintenant pour qu'il aille sauver cette population. Et deuxième préoccupation, je vais chez le ministre des Travaux publics, M. Georges Allais, de penser à nous trouver au moins une entreprise pour nous réaliser une bonne voie à nous. La voie qui tente devant le marché de passer à Toribusito, ça va devenir un village lapis d'envier. Et ça a contenu des nids de poules, même des caniveaux non couvris. Ce n'est pas bon. Ce n'est pas bon. Il faut faire quelque chose pour améliorer cette voie. Et troisième, je suis encore chez le maire de la ville de Ouida, M. Christ, de penser à améliorer les voies qui sont impraticables dans la recette de Gakpé. Sinon, nous souvent sur les voies. Et il faut penser à faire quelque chose pour que les habitants vont aller librement. Merci, madame. Et très bon début de week-end à tout le monde.
5: Merci. Bon début de week-end à vous aussi. Allô, Bipo, 01 52 52 67 67. Allô.
8: Bonsoir. Bonsoir, madame Rassiat Oussou.
5: Bonsoir, monsieur.
8: Je remercie Dieu chez vous et la maison, bien.
5: Tout va bien, merci beaucoup.
8: Okay. Bon, la fraîcheur, et celle-ci, ton ami Amosoujan de Salekodi, le handicapé.
5: Oui. Bonsoir, monsieur Amosoujan, vous avez la parole, oui.
8: Oui, madame Rassiat Oussou, pour mes préoccupations ce soir, c'est quoi? J'ai dit, gouvernement, soulevez-toi, nouvel gouvernement de Robert Ouattaï, excellence, président de Bénin, d'aujourd'hui, de continuité. On dit que tous les gouvernements est une continuité. C'est pas pour cela que on va dire que c'est pas continuité, c'est une continuité. Que quoi? Le sachet plastique importé au Bénin. Je vous en prie, gouvernement, pardon. Il faut se soulever pour interdire l'importation de sachets de notre pays de Bénin. Parce que pourquoi j'ai dit ça? Et là, l'Afrique tombe aujourd'hui. On ne trouve pas les pieds, on ne trouve pas la place pour mes pieds, on ne trouve pas dans toi-même. Parce que tout est yondé, les sachets plastiques qui sont intérêts, ça ne pénétrise pas, l'eau va partir pour sécher tout sous-sol. C'est pour cela que le gouvernement n'a qu'à se lever pour interdire les importateurs des sachets plastiques au Bénin, en Afrique. Ça fait même que nous, produits vivrais qu'on prend pour nous-mêmes, ça ne peut plus produire. Parce que pourquoi? Quand le racine ne pas trouver la terre et que le sachet, le produit soit dégâté. Sachet parce qu'il ne fait pas bon pour nous taire. Nous arbres aussi, quand on dit on prédit, je veux de l'arbre. J'ai vu, on a fait, je veux de l'arbre. Là où tu as mis l'arbre, là on a planté l'arbre, le sachet n'est pas permis, le racine va pénétrer. Comment l'arbre se va pousser? Ça va être poussé. Donc c'est pour ça qu'il y a des chaleurs. Parce que le sol, ça chauffe, l'eau se va dégager son chaleur aussi. Donc, quand j'ai dit gouvernement, j'ai vu le gouvernement, c'est voir les gens qui importent des sachets là. Les sociétés même qui ont écrit les noms sur les sachets de Biawata, il faut encore jusqu'à aller arrêter ces sociétés et ne plus importer des sachets dans notre pays. Avant, on achète nourriture dans les feuilles de l'arbre, c'est dans ça qu'on achète la nourriture. Même Gary, c'est dans le parti qu'on achète des Gary.
5: Merci.
8: Avant, soit ce bol, soit tu vas prendre ton poulet pour aller acheter les riz dedans. Aujourd'hui, c'est dans le sachet.
5: Merci beaucoup.
8: Je vous en prie. Hein? Madame
5: merci.
8: Je te salue. Bonne journée et bon week-end à tout le monde.
5: Merci, bon week-end à vous aussi. Et la parole passe au 01 90 77 05 05. Allô?
9: Bonsoir, madame la journaliste.
5: Bonsoir, monsieur.
9: C'est le boulot.
5: Ça va bien, merci.
9: D'accord. Ici, on m'appelle, c'est Dagondi Antoine. J'appelle de Port-Nouveau, commune d'Adjara, arrondissement Marouy, Katiyevier.
5: La radio vous écoute, oui.
9: Ma grogne est pour la grogne, toujours que je grogne. Le 17 octobre 2023, on a fait les piquets dans les fonds. On nous a dit que c'est un projet qui veut donner des poteaux électriques. Jusqu'à présent, nous, on n'a pas trouvé pour nous. Mais les entours de Katiyevira, ils ont trouvé. Je suis en train d'inviter notre maire, mon voisin où j'aime, de descendre voir. Parce que nous sommes en noir, dans les fonds. C'est pas bon. Le deuxième, je vais aller école publique, à Gata. Le 15 septembre, lorsque les élèves ont commencé l'école, il y a une classe au CM2 qui a enlevé le pôle. On n'a pas réparé ça. La classe est comme ça jusqu'à maintenant. Hein. Je grogne pour toujours. Hein. Mais il est en train de regarder là. Il n'a pas réparé ça. Donc, voilà, les enfants sont en vacances. Je suis en train d'inviter le maire de descendre. Et puis, le CA d'arrondissement de Marouy, de descendre voir. Hein? Il n'a qu'à reparler ça avant la rentrée. Hein? Pour terminer, bon, nos enfants d'aujourd'hui là ne connaissent pas ce qu'on appelle train. Il n'a pas vu avec les yeux. Hein? Je suis en train d'inviter les autorités d'amener les trains au Bénin. Hein? Si c'est ça, ce sera bon.
5: Merci. 2 minutes pour monsieur Seda Gondi. On passe au 52 67 67. Allô.
10: Oui, allô. Bonsoir, madame Rachida Doussou.
5: Bonsoir, monsieur.
10: Oui, on m'appelle Bonou Léon. Je vous appelle à Guinila.
5: D'accord. Nous vous écoutons.
10: Ok. Et madame Rachida Doussou, il fut un temps vous aviez effectué une visite de travail précisément à Zorlister, précisément à Guimilarin, dans le département de Louéné, l'arrondissement d'Azorifé. Voilà. Et le tronçon que vous aviez emprunté à l'époque, vous ne pouvez plus...
5: Il a été lâché par la ligne après 29 secondes d'intervention. On va passer à un autre auditeur. Vous pouvez toujours appeler, hein, votre place est là pour que vous trouviez la ligne et on vous écoutera jusqu'à la fin. J'espère pour la ligne. Je ne sais pas si c'est la position, la couverture, mais réessayez quand même. On est au 90. Allô?
11: Allô, bonsoir.
5: Bonsoir, monsieur.
11: Comment vous allez?
5: Ça va bien, merci.
11: Ça va bien chez nous aussi, à Dapé.
5: D'accord.
11: Sewa Nisefor, depuis Dapé.
5: Vous avez la parole, monsieur Sewa Nisefor.
11: Allô?
5: Vous avez la parole, allez-y.
11: Ok. Ma préoccupation va directement chez notre président de la République. De venir nous sauver à Dapé, à Tavi, à Fontmain, à Chakwekodi. Tous les voies qui sont à Tavi, à Dapé, sont dégradées avec des nuits de pouce. Si les autorités peuvent nous aider, ça serait très bon. Sinon, il n'a pas de la voie chez nous à Dapé. Deuxième préoccupation, notre pharmacie à Tavi, ils ont fermé depuis 8 ans, 9 ans comme ça. De venir nous ouvrir notre pharmacie qui a servi. Ça serait très bon. Si on couche pour acheter des médicaments pour 200 francs, paracétamol pour 200 francs, tu vas prendre des zinc pour 2000 francs avant d'acheter. À lundi pour le super.
5: Merci beaucoup. À lundi. En attendant, à l'OBIP, continue. On ne vient que de commencer. On est au 01 52 52 67 67. Allô?
12: Bonsoir, ma très chère dame.
5: Bonsoir, monsieur.
12: Je m'appelle François Santine. Je vous appelle de Pidrosset. Ma très chère, ma première préoccupation, je vais toujours le dénoncer. Le bélier, ça repousse ses mains. Et l'électrification, zéro. Sinon, ça fait comparaison de Carrefour, ses mains, produits là, au pont de Porte-Nouveau. Sinon, pas voir comment c'est joli à voir, comment c'est bien électrifié. Pourquoi ne pas compléter jusqu'au carrefour le bélier pour que ça donne sa valeur la nuit? On a un grand péage qui est installé à l'intervalle de cette tronçon-là, c'est-à-dire au milieu. Et avec, je ne sais pas avec quelle magie, c'était à 150, maintenant c'est venu à 300 francs, on a doublé le prix et pourtant l'électrification est toujours zéro là. Nous allons tous le dénoncer parce que ça fait partie de l'éclairage de la ville. Parce que ce tronçon, ça fait que c'est dans la ville de Sémépoli. Est-ce que vous voyez? Et pourquoi ne pas le faire? Ce n'est pas le ressort de la mairie de Sémépoli, non. C'est le ressort du fonctionnaire du péage là. Il faut vous approcher de tous les dix. Si vous avez un ressort, faites-nous les

0: que tout cela se passe. Invitez-nous ces DG, on va leur poser des questions, madame. Je vous en prie. Merci et bonne soirée à vous.
1: Merci. Bon week-end à vous aussi. On reçoit un autre auditeur au 90-77-05-05. Allô?
2: Madame Zinalikou, bonsoir.
1: Monsieur, bonsoir. Comment vous allez?
2: Je vais très bien. Je suis Jacques Avocat du Général Papa.
1: Nous vous écoutons, monsieur Avocat.
2: Merci beaucoup. Je voudrais demander au ministre de la Santé, monsieur Benjamin Mompati, beaucoup désormais, nos femmes qui ont les se coucher ou aller faire les autres, les gens viennent d'aller aux consultations. Il faudrait que femmes comme eux les occupent. Ce n'est pas bon pour que autre mari ou bien autre homme va occuper ou pas marié ou femme d'autrui. Ce n'est pas bien. Si on dévoile comme l'intérieur, ce n'est pas bien. C'est un peu pas. Deuxième point, je vais vous amener au Carrefour. Là où les bus se tournent, ça refouille les Yawa. C'est une grande voie jusqu'à tomber sur le goudron du Porte Nouveau. Je voudrais demander les autorités, avec tout respect, de réagir sur cette voie. Et pour raccrocher, est-ce...
1: Allô? Vous êtes toujours là, monsieur? Bon, monsieur Avocat, il est parti avant. Peut-être qu'il a un souci de son côté, mais on ne l'entend plus. On va devoir continuer avec un autre auditeur. On est bien désolé, monsieur Avocat. La parole au 01 52 52 67 67. Allô?
3: Bonsoir, Radio Bip.
1: Bonsoir, c'est monsieur.
3: C'est monsieur Degba Nicolas, depuis Crèvier-Denis.
1: Votre chrono est lancé.
3: C'est ça. Oui, à tel point, là où nous vivons là-bas, vraiment la façon dont ils ont fait le dragage a fait que le quartier a commencé par inonder. Et le quartier a commencé à inonder, mais là, ils sont en train de faire les voiles. Nous sommes restés comme ça. Et on vit difficilement comme ça là-bas. Vous voyez, malgré la santé est menacée un peu partout, où on n'est pas en bon état, malgré ce qu'on a, la situation dans laquelle on vit encore là-bas. Et c'est à cause de ça, vous voyez là maintenant que j'arrive à obtenir les deux bouts, à la sauvegarde, tout ce qu'ils ont fait. Et la santé avant tout. On a donné 9 millions à quelqu'un d'autre, c'est 900 000 francs. On a pour moi aussi, on voit 8 millions devant mon nom. On me regarde vers le tribunal. Mais voici la situation dans laquelle je suis maintenant. Donc on est quand même, si nous sommes dans un état de droit, on a droit à la vie. Donc les gens n'ont pas quand même pensé à nous et cesser de faire ces mauvaises choses-là. Ce n'est pas bon. À terre, à demi ici. Voilà, on a planté des poteaux un peu partout. Mais nous, on est à proximité de Goudon, on n'a rien. Donc, c'est fini. Bonne soirée.
1: Merci, au revoir, monsieur. 90-77-05-05. Allô?
4: Madame, bonjour.
1: Bonjour, monsieur.
4: Comment vous allez?
1: On va bien ici, et vous?
4: Ça va super bien, par la grâce de Dieu.
1: D'accord. Oui,
4: Gakpovi est mon nom. Je vous appelle depuis Crèvier.
1: Vous avez la parole, monsieur Akpovi.
4: Madame, quand vous venez dans le quartier appelé quartier Denou, vous allez constater que il y a des poteaux électriques qui ont été implantés. Ils ont planté les poteaux, ils ont mis les câbles là-dessus. Hein? Mais malgré ça, jusqu'aujourd'hui, depuis 2 ans, ils n'ont pas électrifié ces câbles-là. Il n'y a pas de jus dedans. Et la population se pose la question. Venez voir les toits d'araignée. Je suis présentement dans l'avant, dans l'église catholique qui se trouve à Denou, l'avant qui est juste collé. Vous rentrez dedans tout droit, vous allez constater les faits avec nous. Mais c'est une moquerie. C'est une moquerie au peuple. Comment est-ce qu'on peut installer des poteaux électriques que la population attend depuis des années? Et grâce à Dieu, vous plantez les poteaux et vous ne mettez pas encore l'électrification dedans. Mais on est où même? Non, moi je ne comprends plus. Ils n'ont qu'à arrêter. Si c'est la SB qui ne veut pas faire son travail, nous on est. Ils doivent tout faire pour agir. Sinon c'est une moquerie à la population. Je quitte là rapidement. Je reviens chez mon CA, toujours le CA de Crèvier. Ça le revient.

0: Et à lui de prendre cette disposition-là pour voir la F2 pour que ça soit fait. Je demande à mon CA tout très respectueusement, ceux qui sont dans Kervier, qui ont reçu les moustiquaires, c'est une bonne chose. Mais ceux qui n'ont pas reçu, vous voulez qu'ils vous donnent quelle image? Nous ne sommes pas d'accord. Nous sommes tous des citoyens. Comment d'autres auront des moustiquaires et nous autres, nous n'allons pas avoir des moustiquaires? C'est pas bien. C'est comme si c'était une moquerie. S'ils ont mis les moustiquaires quelque part, ils n'ont qu'à les faire sortir. Nous sommes en saison pluvieuse. On ne va pas attendre la saison sèche avant de venir partager ces moustiquaires-là. Nous disons non.
1: Merci beaucoup, monsieur.
0: Et agréable journée à vous.
1: À vous autant, au revoir. 01 52 52 67 67. Allô.
2: Oui, bonjour, madame Rachida Oussou.
1: Bonjour, monsieur.
2: Barnabé Agripono, je suis actuellement dans le marché de friperie de TK3.
1: Vous avez la parole.
2: Merci. Nous avons eu à demander dès l'ouverture de ce marché de friperie à ce que les autorités nous écoutent par rapport à plusieurs doléances. Et la première doléance était quand même de revoir un peu à la baisse le prix de location des différentes places. Et je pense que c'est ce qui a été fait par le gouvernement du président Wadaï. Nous passons par ici pour les remercier. Remercier également les autorités de l'ANAGEM, la DG Enis Vazel Kinifor, ainsi que ses collaborateurs. Et autre doléance, c'est par rapport aux heures de fermeture. Ils sont fixés à 18 heures. Et nous leur demandons également de prolonger cette heure de fermeture, puisque le jour où notre président a pris le pouvoir, le dimanche 24 mai, le marché a été fermé à 20 heures. Et nous leur demandons que ça soit continuel, qu'on ferme le marché à 20 heures, ça nous ferait plaisir. Quand tu as cet agent de garde-moto qui, au lieu de 100 francs que l'ANAGEM a demandé de prendre, et lui, il dit c'est 200 et empoche les 100 francs, nous lui disons, bien, nous demandons à ses responsables de vraiment sévir. Et pour finir, madame Rachida Oussou, 350 agents de saisie, une centaine d'agents d'appurement et plus de 3 douzaines d'agents de manutention sont restés impayés jusqu'à ce jour, après les mois que nous avons eu à organiser des élections. Nous demandons aux autorités compétentes vraiment de revoir le cas de ces jeunes qui ont été recrutés pour travailler dans le cadre des dernières élections. Je vous remercie pour le temps d'antenne. C'était Barnabé Agripono. Bonne fin de semaine à vous.
1: Merci. Bonne fin de semaine à vous aussi. 90, c'est à vous. 90 77 05 05. Oui, c'est à vous. Bonsoir.
3: Bonsoir, madame Rachida.
1: Bonsoir, monsieur.
3: Paul Raoui, je suis depuis Porte Nouveau.
1: Nous vous écoutons, monsieur Zinsou.
3: Quand il reste à faire, rien n'est fait, dit-on. La répétition est pédagogique. Et quand il n'y a pas d'amélioration, nous, on ne cessera pas de nous prononcer. L'administration est une continuité, dit-on. Pour cela, je prie beaucoup le président Wadaï de relever ce défi, de penser aux déposants de ICC Services et Consorts pour que les pauvres de présent puissent récupérer leur coût, pour que la paix, la joie, la quiétude deviennent dans leur foyer. Monsieur le président Wadaï, je vous en prie, je vous demande foi et pardon. Relevez ce défi que votre prédécesseur n'a pas pu faire. Et le Tout-Puissant vous le rendra au chantier. Madame Rachida, bon début de week-end.
1: Merci, bon début de week-end à vous aussi. On va peut-être quitter Porte Nouveau pour une autre commune. Mais ce qui est sûr, on passe au 52 52 67 67. Allô.
4: Madame la journaliste, bonsoir.
1: Bonsoir, monsieur.
4: Hier ou pas,
1: vous nous appelez d'où, s'il vous plaît?
4: Je vous appelle depuis Tifadi, à Cotonou.
1: Votre chrono est lancé.
4: Merci bien. Madame la journaliste, le gouvernement s'active pour un écosystème crédible. Le vendredi 3 juillet 2026 dernier, la ministre de la Communication et des Médias, Madame Aurélie Adam Soulé Zoumarou, a ouvert une série de rencontres avec les principales têtes du secteur médiatique béninois. Cette initiative s'inscrit dans la vision du chef de l'État, son excellence, Romuald Ouadraogo, qui ambitionne de bâtir un environnement médiatique fiable, professionnel et porteur de contenu valorisant l'image du Bénin. Madame la journaliste, au cours de cette première étape, la ministre a reçu successivement le Conseil national du patronat de l'audiovisuel, CNPA, l'Union des professionnels des médias du Bénin, UPMB, et l'Observatoire de déontologie et d'éthique dans les médias, ODEM. Les échanges ont permis d'examiner les mutations en cours dans le paysage médiatique national. Nous remercions Madame la ministre de la Communication, Madame Aurélie Adam Soulé Zoumarou, pour tout ce qu'elle fait.
1: Merci beaucoup.
4: Je vous remercie.
1: Au revoir, monsieur Mpati. Et la parole passe au 90-77-05-05. Allô.
5: Bonsoir, madame Rachida.
1: Bonsoir, monsieur.
5: Comment vous allez?
1: Ça va bien, et vous?
5: Ça va, ça va. Appelez-moi Abraham Godonou.
1: D'accord. Vous nous appelez d'où, monsieur Godonou?
5: Je suis à Cayenne cet après-midi.
1: Vous avez la parole.
5: Merci. Et je passe par votre canal cet après-midi pour alerter le chef d'état-major des forces armées. J'espère que notre état-major et le ministre de la Défense, ils sont à l'écoute. Les attaques des terroristes ont repris de nouveau dans le Sahel. Et je leur demande ceci. J'ai fait un constat. Lorsque nous sommes à l'approche d'une fête, une grande manifestation au Bénin, c'est hors la loi, profite de l'occasion pour attaquer nos soldats, comme on dit, à la frontière, sur nos lignes de frontière. Donc je leur demande de sonner l'alerte, de commencer par doper le moral de la troupe et de continuer par mettre des moyens à la disposition de nos soldats. Il faut que l'alerte soit donnée et que nos soldats soient en état de veille ces derniers temps. Ils ont repris les attaques au Mali et au Burkina. Deuxième préoccupation, je demande au commissaire à la sédentarisation, M. Adamou Mama Sambo, de profiter des radios de proximité pour sensibiliser les éleveurs ces temps-ci. Parce que c'est la période des pluies. Les paysans ont commencé les travaux champêtres. Nous avons besoin des produits ouvriers dans notre pays. C'est très important ce que nous disons. Qu'il passe par l'entremise de ces radios de proximité pour les alerter, pour les sensibiliser, pour leur demander de ne pas orienter les troupeaux de bœufs dans les champs des paysans, afin que les bagarres diminuent, les pertes en vies humaines diminuent dans notre pays. On en a assez, ce comportement des éleveurs, ce n'est pas bon. Il n'a qu'à profiter de ces radios de proximité pour les sensibiliser.
1: Merci.
5: Merci. Bon après-midi à vous.
1: Merci. Merci beaucoup. Oui, on n'a pas dépassé, mais on vient juste atteindre les 2 minutes. Donc, oui, s'il fallait aborder un autre sujet, ce serait dans le rouge. On est au 52 maintenant. Allô?
6: Bonsoir, madame Rachidat.
1: Bonsoir, monsieur.
6: C'est monsieur Assio Aruna depuis IRED.
1: Monsieur Aruna, nous vous écoutons.
6: Oui. Madame Rachidat, aujourd'hui, le Bénin a trouvé son chemin. sur le plan sportif, quelque chose se fait et les résultats suivent. Maintenant, il y aura renouvellement bientôt, je veux dire, il y aura renouvellement des instances de football dans la fédération. On ne veut pas les aventuriers devant le football béninois. Je veux que la haute autorité suive les choses de près parce que il faut que les énergies soient convergées pour la Ligue. C'est déjà bon. C'est une seule Ligue, liste unique. On a voté et il y a du calme. Les choses se passent normalement. Maintenant, on doit faire tout possible pour que la liste soit unique aussi. C'est à cette liste unique qu'on doit voter. C'est ça. Il n'y aura plus la pagaille. Le Bénin était un pays de pagaille, comme le disait l'autre. On ne veut plus ça. Le football béninois, c'est l'argent des contribuables qu'on injecte dedans. Donc, on doit. Donc, demain, les filles moins de 17 ans, je vais parler du football féminin, vont jouer un dernier match contre le Nigeria. Si on arrive à battre le Nigeria à 2-1, on est qualifié pour la Coupe du Monde. C'est une équipe. Les U20 sont déjà qualifiés, je parle aussi des femmes, sont déjà qualifiés au Mondial 2026. Maintenant, nous sommes à 90 minutes de la qualification. Je remercie le ministre parce qu'il veut déplacer un nombre important des supporters. Mais il faut que ces supporters soient bien motivés. Je dis soient bien motivés. Donc, je vous remercie. Bonne journée à vous.
1: Merci. Bel après-midi à vous aussi et à l'OBIP. Continue, on est au 01 52 52 67 67, non, on est plutôt au 01 90 77 05 05. Allô?
7: Allô, bonsoir madame Rachida.
1: Bonsoir monsieur.
7: Votre arrivée me fait plaisir toujours et je suis guéri. C'est monsieur Hubert Fan du Tombin. Merci pour la fois passée pour vous avez évoqué la dispensaire du Tombin. Nous souffrons ici, hein. Nos femmes souffrent, les enfants aussi souffrent. Pour aller à l'hôpital, vous allez jusqu'à Ménotin ou soit à Saint-Luc. Le ministre de la Santé doit nous éviter. Nous sommes inondés aujourd'hui, on ne sait pas. Je demande à notre ministre Georges Allais d'arriver sur le pont de Torpin, hein, jusqu'au Carrière. Personne ne sort pas, les voitures ne peuvent pas rentrer. Et je demande aussi de nous faire les voitures de voie. On n'a pas de voie, comment on peut sortir? Les voitures sont dans la maison. Les moteurs sont dans la maison. On porte des culottes, tout ça, des choses pour aller en vélo au service. L'État doit nous penser. Quand même, c'est auprès de la voie, hein, qui a même une fille d'hôtel jusqu'à Ouida. Je demande, madame Rachida, évite notre maire et Coty et le CA, certains victorieux, d'arriver à assister à nous. Vous-même, vous ne pouvez pas arriver. Vous ne pouvez pas arriver dans le quartier. Hein? Surtout, nous, les patients, comment on peut sortir? On peut tomber de l'eau. La fois passée, je vais sortir. C'est ce que je suis parti à l'hôpital. Ce n'est pas normal, hein, de nous passer. Et encore, ce que je vais dire au notre maire, là, hein, d'arriver, une voie qui a passé vers Maceto, vers qu'on appelle commissaire, d'arriver ouvert. Cette voie-là, que ça tombe sur Maté Thomas, hein, au commissariat. Hein. Il y a une mosquée là-bas, quoi. Cette voie-là, c'est bon, il y a du sable. Les autres voies-là, c'est de bas fond. Auprès de l'école, si on ne peut pas, si les enfants vont à l'école, ils ne peuvent pas aller à l'école. Hein. Le mec aussi arrive, nous l'assister et le CA. On n'a pas de l'eau potable, c'est ça que je veux parler. Les femmes doivent avoir une intervention dans cette là parce que les carrières. Et les carrières fait saler tous les ponts. Et ce que je dis, mais ne peut pas arriver ici au sein des carrières là, se faire des débats dans les crampons là.
1: Merci beaucoup.
7: Madame Rachida, on a fait de souffrir à chaque coup de hein.
1: Monsieur Fanou, merci
7: et
1: beaucoup.
7: J'allais dépasser le pont de commandant, je ne sais pas tout, à pas où, c'est les gens qui sont en
1: merci, est-ce que vous m'entendez, merci monsieur
7: beaucoup,
1: Fanou
7: Madame Rachida, au secours.
1: Merci beaucoup, merci et à bientôt. Il faut dire que c'est le travail de toute une équipe. Merci à vous de nous suivre. C'est vrai que le maire a accordé une interview à plusieurs médias tous les sujets n'ont pas pu être abordés. On fait des pieds et des mains pour avoir, en tout cas, quelqu'un de la mairie pour répondre aux questions en stand-by. On est au 52 maintenant, 52, 52, 67, 67. Allô?
8: Oui, bonsoir, madame.
1: Bonsoir, monsieur. Comment vous allez?
8: Je vais très bien.
1: D'accord. Votre nom, s'il vous plaît, et le lieu d'appel?
8: Oui, c'est madame Théodore Tanguy. Je vous appelle depuis la rencontre d'Akafato.
1: La radio vous écoute.
8: Ok. Madame, quand la PENA a sorti la liste des deux parties pour désigner les délégués, pourquoi la loi ne va pas fixer un délai pour désigner les délégués?
1: Vous voulez qu'on réponde à ça?
8: Oui.
1: On n'a pas de réponse à ça.
8: Il faut nous faire tout possible pour rencontrer le président de la PENA.
1: Mais là, il faudrait changer le code électoral.
8: Oui, oui, il peut changer ça.
1: D'accord, c'est votre proposition.
8: Les maires, ils doivent changer rapidement non, pour aller à l'Assemblée pour voter d'autres lois. Non. Il faut qu'ils aillent à l'Assemblée pour voter d'autres lois et de donner le direct. Oui, c'est ça, sinon, si on laisse ça comme ça, là, jusqu'à à décembre, 2 janvier, là, ils ne seront pas, les dégâts ne seront pas élus. Ils sont toujours là. Ils sont toujours là. Il faut que nous soyons un délai, au moins dans le mois d'août, août, septembre, pour qu'on finisse avec ça. Madame Joseph Piglasson, je vous invite à faire descendre dans le marché de Yéné, à Kassato ici, quoi, pour constater les faits et dégâts qui se trouvent dans le marché là. Est-ce que les gens peuvent rester dans cette étape, dans le marché, vous allez constater et informer le maire. Ici, le maire est à l'écoute. Ils veulent prendre de l'argent. Ils ont diamélé le marché. Ils ont laissé le marché comme ça. Là. Quand il pleut, madame, quand il y a un temps la pluie, on ne peut pas tomber à Kassato, madame. Si vous venez là, madame, vous allez constater les faits. Hein? Nos mamans transforment le sachet comme un bot dans le marché quand il pleut. Et je vais rester là pour demander encore le maire. Et madame, à son temps, les boutiques que nos mamans ont pris à la mairie, et chaque du mois, les dames doivent payer 10 000 pour les boutiques. Madame la journaliste, tu sais qu'il y a certains individus qui ont de leurs mains invisibles, ont pris 2 boutiques. On ne sait pas comment ils ont pris ça. Et nos mamans qui ont fait des demandes n'ont pas trouvé.
1: Merci.
8: Ah. Allô?
1: Oui, on a dépassé votre temps, le temps qui vous a imparti.
8: Ok, à lundi.
1: Merci beaucoup. 90-77-05-05, allô.
9: Bonsoir, madame.
1: Bonsoir, monsieur.
9: Moi, c'est Adosso Komla depuis Sakété.
1: Vous avez la parole.
9: Bon, moi, je vais sur la voie quittant Misrété, jusqu'à Pobé, qui a été réalisée par l'entreprise of Passoa. C'est pour demander si l'entreprise a fait la réception de victimes ou quoi. Parce que sur la voie, ils ont terminé le goudron, disons. Mais arrivé, bon, par exemple, c'est un seul exemple. Arrivé au carrefour de Sakété, même maintenant. Au centre ville de Sakété, le centre côté là, c'est ça qui mène à Don. Pour descendre du goudron, pour aller à Don là, vraiment, les motos et les véhicules sont en difficulté de descendre sur la mosque qui mène sur la voie de Don. Au lieu de baisser au moins le déchet de goudron là, au lieu de baisser ça, pour permettre aux véhicules ou aux motos de descendre et de monter librement là, c'est impossible. Hein? Une nouvelle voie, hein, qui est construite, mais bon, ailleurs maintenant là, il y a l'eau déjà qui creuse déjà le goudron. Et tout est comme ça, ils ne terminent pas le là, et entament l'autre. On travaille comme ça, le travail bâclé, on peut le dire.
1: Merci.
9: Et sois bon, hein. C'est tout ce que j'ai à dire. Vraiment, c'est pas du tout bon. On sommes trop en difficulté. Je vous remercie.
1: Merci à vous aussi. 52-52-67-67. Allô?
10: Oui. Oui, bonsoir. Bonsoir, Rachida Woussou.
1: Bonsoir, monsieur.
10: Comment vous allez bien?
1: Ça va bien, merci beaucoup.
10: Et c'est Ayoro Lucien, je vous appelle des enclavés de Begamé.
1: Vous avez l'antenne.
10: Et Rachida Woussou, on dit souvent que la liberté des uns s'arrête ou commence celle des autres. C'est pourquoi je voudrais demander aux individus qui empêchent les citoyens de dormir au moment où il faut et ils font du bruit à tout moment, toute la nuit, sous prétexte qu'ils sont en train de faire de la prière, de revoir leur copie. Car Dieu n'est pas aussi sourd au point de ne pas entendre leur prière s'ils le font à voix basse. Et sinon, on sera dans la triste obligation de les signaler à qui de droit pour qu'ils répondent de leurs actes. Monsieur, madame et Rachida Woussou, ce que je dénonce cet après-midi se passe à plusieurs endroits, surtout dans les maisons en location. Et ces individus transforment leurs pièces en église. Ils transforment leurs pièces en lieu de combat. Et c'est eux qui savent combattre les esprits diaboliques. C'est eux qui savent combattre les esprits, les mauvais esprits. Et au moment où ce combat est en cours, personne ne doit dormir. Mais parmi les citoyens se trouvent les malades et on leur recommande de prendre les produits prescrits et dormir. Et ils n'arrivent pas à le faire à cause de ces individus. Qu'ils sachent que ce comportement est sévèrement puni par les lois en vigueur dans notre pays. Et s'ils ne renoncent pas, ils nous verront au dos puisque nous n'allons jamais baisser les bras. Nous allons faire ce combat jusqu'au bout pour que les citoyens retrouvent la quiétude là où ils sont. Et on peut nous traiter de tous les mots, on peut nous traiter de diaboliques, ça ne nous dit rien, l'essentiel que les citoyens retrouvent la paix là où ils sont. Madame Rachida Woussou, agréable soirée et bon week-end par anticipation.
1: Merci, bon week-end à vous aussi. Allô BIP, passe au 90-77-05-05. Allô.
11: Madame Rachida, bonsoir.
1: Bonsoir monsieur.
11: Moi je m'appelle Okwenu Asobatoma. Village à Pomaran, mairie de Bono.
1: La radio vous écoute.
11: D'accord. Ma occupation va être directe à Itadjebou. Itadjebou, pour arriver chez nous ici, le voie est dégradé. Surtout, il y a quelque part là, il y a des montées et il y a des. On descend encore. Ce côté-là, tu ne peux pas. Avec le pied aussi, c'est difficile pour nous, pour les populations. J'ai invité le CA de Itadjebou, soit quand c'est à Djawale, il n'est qu'à regarder ces situations-là. Quand c'est un pont, qu'ils vont faire, quand l'eau coule, ça va aller dans la boussole, ils vont savoir comment ils vont faire. Sinon, ce n'est pas normal. Deuxième sujet, pour quitter à 4 mois pour arriver chez nous ici, il est quelque part là. Madame, l'eau remplit là pour séparer le voie. Et on passe au côté avant d'aller au marché. Bon, j'ai invité le CIA qui a 4 mois. Ce n'est pas qu'il va rester dans le bureau. Il n'est qu'à sortir pour arriver. Quand il m'écoute, il n'est qu'à descendre pour regarder ce que j'ai en train de dénoncer depuis. Pour regarder que est-ce que c'est bon ou soit ce n'est pas bon. Bon, vous prenez du sable, au mot de sable, pour mettre ça dans le lot pour on régler cette situation-là, ça va arranger nous les populations. Parce qu'il prend des tickets dans le marché. Le marché ne peut pas être là et le vent va rester comme ça. Ce n'est pas bien. Madame, bon week-end à vous. Bon week-end, lundi, on va se revoir.
1: Merci, au revoir, monsieur Assogba. Le 01-52-52-67-67. Allô.
12: Oui, bonsoir madame Rajla Oussou et son technicien du moment.
1: Bonsoir monsieur.
12: C'est monsieur Raymond Oké, Dieu est grand, il est à toi pour la vie.
1: Nous vous écoutons.
12: Merci beaucoup. Nous demandons un grand pardon au ministre de la Santé de tout faire pour que les relais communautaires trouvent leur salaire abondant. Sinon, depuis près de 4 mois, les rayons, les noms, eu un franc. Et ça choque partout parce qu'aujourd'hui, quand quelqu'un ne trouve pas son salaire, ce n'est pas une bonne chose. C'est pourquoi nous demandons au ministre de vite réagir. Deuxième préoccupation, l'école primaire publique d'Haïti, arrangement d'Aboubekalali, manque de salles de classe, manque des enseignants, manque de clôture et sans clôture, pas de sécurité. C'est pourquoi nous invitons une fois encore au maire d'Aboubekalali et au ministre des enseignements maternels et primaires de vite réagir. Troisième préoccupation, le village de Guivier-Sokan-Hantan est dans le noir. C'est pourquoi nous rappelons une fois encore au ministre de l'énergie de tout faire pour que ce village de Guivier-Sokan-Hantan soit électrifié pour le bonheur de nos populations. Excellente soirée à vous, madame Rajda Outou. Vraiment, que Dieu grand vous remercie.
1: Merci. Au revoir. 01 90 77 0505. Allô, c'est à vous.
13: Madame, bonjour.
1: Bonjour, monsieur.
13: Eugène Ouayou a promis de s'arrêter.
1: La radio vous écoute.
13: 56 093 en 2024. 73,202 en 2025. 66,278 en 2026. Voilà les deux taux. Voilà les taux d'admissibilité du bac béninois. C'est du yo-yo. Oui, du yo-yo. Et l'avenir de nos enfants ne peut pas dépendre de yo-yo. Qu'est-ce qui ne marche pas? Le téléphone qui vole le temps de révision, des parents qui délèguent tout à l'école, des enseignants fatigués avec 100 élèves dans une classe, et des enfants qui apprennent par cœur sans comprendre, à qui la faute? À personne, seul, à nous tous, oui, à nous tous. Alors que faire pour arrêter l'hémorragie? Oh, élèves, opération 2 heures, sans écran chaque soir, le téléphone déposé, le cahier ouvert. Aux parents, contrôlons les cahiers. Aux enseignants, soyez motivés, oui, motivés, et motivons-les. Des classes moins chargées, donnez le meilleur de vous. Le bac, comme les autres examens, ne sont pas une loterie. C'est 9 mois de travail. Stabilisons d'abord à 70%, ensuite, on visera plus haut aux hommes des médias. Oui, aux hommes des médias qui avaient pour habitude de poser des questions aux candidats à la fin des épreuves et qui déclarent souvent épreuve abordable, épreuve abordable. Revenez après les résultats pour savoir un succès ou échec. Et surtout, ça, qui vous avez déjà posé ces questions au préalable.
1: Comment on va les retrouver?
13: Madame?
1: On les retrouve comment, ceux-là?
13: Ah, mais justement, je vais vous expliquer la possibilité et comment vous allez faire ce travail, madame. Lorsque vous interviewez un candidat, prenez son adresse, son contact, ce n'est pas difficile. Et à la fin, maintenant, vous le rappelez au moment de la proclamation pour savoir s'il a réussi. Ça permettra, madame, je vous jure.
1: D'accord. Ça permettra d'améliorer son niveau, c'est ça?
13: Madame, vous dites?
1: Ça permettra d'améliorer son niveau, c'est ça?
13: Mais non, attendez, je vais vous dire. Lorsque vous aurez posé la question à celui qui a réussi, il va nous donner son secret. Et maintenant, à celui qui aurait joué, il nous dira ce qui n'a pas marché pour permettre à nos autres enfants qui sont derrière, en première, ou bien qui sont en antenne. Donc, pourquoi se corriger, madame?
1: Mais on le fait, ça. On reçoit souvent les premiers des examens, souvent, hein, qui nous parlent de leurs astuces.
13: Oui, mais on attend d'abord que l'État se réveille pour nous donner le premier. Mais pendant que tout est chaud, à chaud, madame, mais je sais que vous avez la possibilité.
1: Merci.
13: Dynamique, madame. Ne nous décevez pas à toutes ces propositions. C'est une proposition de quelqu'un qui a fait une étude en ce sens, madame. Je peux venir vous brandir les résultats de mes études.
1: Merci beaucoup, monsieur Wayon. À bientôt.
13: Bonjour, madame. Bon week-end, madame.
1: Merci à vous autant. Il nous reste 4 minutes pour ce dernier numéro. On est au 52. Allô?
14: Bonjour.
1: Bonjour, monsieur.
14: Comment vous vous portez?
1: Tout va bien ici, merci. On espère que chez vous aussi.
14: Ça va bien chez moi depuis dans la commune d'Adjoum. J'appelle, sachez que c'est toujours votre ami serviteur avec le président depuis Adjoum, à proximité de Kader, l'honneur de la SECAM.
1: Allez-y.
14: Madame Kachira, vraiment, ce qui m'a beaucoup intéressé ce matin à dénoncer sur votre antenne au premier abord,
10: l'effectif rhétorique des classes. Nous avons certaines écoles dans la commune d'Adjoum qui contient des prétoriques, qui contient beaucoup d'élèves dans une classe, dont l'enseignant est incapable de les enseigner. Nous demandons pourquoi nous avons, pourquoi j'ai fait sortir ce sujet, et pour demander au gouvernement de bien vouloir recruter les enseignants pour pouvoir aider les enfants à beaucoup évoluer dans leurs études. Car c'est le résultat dont nous avons à la fin d'année. Vraiment, au fin d'année, à peu près 50%, 60%, etc. C'est le résultat là que nous en avons. Hein? C'est ça que mon prédécesseur vient de dire, monsieur Ewayon. Vraiment, le gouvernement, je le demande de bien vouloir nous donner des enseignants, recruter des enseignants, envoyer les enseignants dans des écoles. Parce que enseigner 80, 70 élèves dans une classe, vous voyez que c'est très, très difficile, c'est grave. Deuxième préoccupation, vraiment.
1: 20 secondes.
10: 20 secondes, madame, je ne vais pas beaucoup tarder là-dessus, mais nous disons, sublime journée, que Dieu nous réveille.
1: Merci beaucoup, ça nous donne l'occasion de prendre le dernier appelant au 90-77-05-05. Allô?
15: Oui, allô, assalamu alaikum, Aladja Rachida.
1: Bonsoir, wa alaikum salam.
15: Oui, Elaj Malekhasu Jibril Teslimi depuis Adjago.
1: D'accord, bonsoir monsieur Teslimi, allez-y.
15: Oui, ça va très bien, je sais que je suis le dernier, l'heure est trop chaud là. Et moi j'interpelle les autorités de l'Afrique du Sud. Nous sommes en Afrique, nous ne pouvons pas être... et esclaves sur les Européens, sur les Occidentaux. Et dans notre propre Afrique, nous serons encore des esclaves. J'interpelle ces autorités-là de laisser le soin aux Africains de rester sur leur territoire. Eux aussi, ils sont plein dans d'autres territoires, non? Et est-ce qu'ils pensent à Nelson Mandela? Nous, on était petits, mais on a cotisé plusieurs fois pour leur président, pour le soutenir. Que les Blancs ne vont pas venir nous embêter sur notre territoire. Et maintenant, les Noirs, est-ce qu'il y a de distinction? Est-ce qu'il y a de frontières même entre nous en Afrique? Ce n'est pas bien de revoir leurs copies. Merci beaucoup.
1: Merci à vous aussi. À bientôt. Et c'est ainsi que s'achève Allo Bip de ce jour. Merci de nous avoir suivis. On vous souhaite un excellent week-end en compagnie de Bip Radio.
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0: 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Il est 21h.
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1: Mais il y a des gens qui ont été en train de se faire.
3: Bonjour, Baro Tore, nemi fogo.
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3: 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Mais comme quoi tout 2 millions nous y est vendu à Johanna, à Johanna qui va nous donner 100 000 par mois. La vie vient en nous. Nous étions au fil d'une voiture, mon chacun a tourné et a dit, oh non, vivez ni ho-ho. Et il y a quand même tout le monde, il dit, il y a tout le monde, il y a tout le monde, il y a tout le monde. Donc, on peut croire au bout de là. Il y a une autre sourde, sourde, il y a une autre sourde, il y a une autre sourde, il y a une autre sourde. On ne parle pas de la vie, on ne parle pas de la vie.
4: Il y a une vidéo qui a été fait pour la conclusion de la Bamba. Oh, par contre, mais mon compte est encore pour le
1: gouvernement.
4: Eh. Eh, mon fond.
1: Et le mien, j'y vais, mitome.
4: Est-ce que j'y vais, Paul? Je le foyer.
1: Beaucoup cando.
4: Oui, beaucoup cando, non? Ah, et si, tout le monde a pas mal, je mets ton déjeuner sur moi. Eh, ma si vous m'aimez, et toi, viens au coup d'un doigt.
1: Eh, viens au coup d'un doigt.
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6: 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Ouais, j'ai pas les agents au popo. Bon, nous, quand nous vivons, ouais, tout ça, il baille, nous ne pouvons pas aller voir nous. Pourquoi aller voir nous? Des bails, ouais, Dieu, d'où est-ce que nous avons les bails, nous avons les léos, nous avons les
1: léos.
6: Ah, c'est trop bien, ouais.
1: Et moi, je suis en aimé un gamin.
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7: Allô, bonjour.
1: Bonjour.
7: Mais faut gagner.
1: Jago, Jago, assis, non?
7: Et là, il y a mis la Vigan Inès, il y a un petit
1: Vigan Inès.
7: Bon, il y a aussi ton camp.
1: Mais le ton camp, ton lait, Kalo.
7: Il faut grandir,
1: mais...
7: Mon courage.
1: Dis qu'on est qu'on
7: Oh non, et Kalo, oh non, je n'ai quelqu'un qui m'a si revendu, mais d'être son nom, il m'a dit. Non, et Kalo, mon bleu, il dit, non. Il n'est bien qu'à l'an automne. Et il y a des tout d'ailleurs, mon bleu, il y a des tigis, son rédion. Il n'est bien l'an automne. Il y a des tout, hein. Gandhi. Mama,
1: Eizane, c'est nos signes. Jaime Miro, Missine, Yalo, 01 52 52 67 67. Donne-nous à ces temps, mais j'ai
8: Ouais,
1: c'est ton comme
8: Non, c'est un sawa à la ta.
1: Ah, rien.
8: Yes. Et quoi, les aides de Bien, je vois, et mettez Il y a un peu de temps. Merci beaucoup.
1: Et non, tiens, nous, messieurs, à la date, dans sa dame, et de Bruno, Yemero Z, dans les BCC, Yemero Sekoué, à mes amis, mais beaucoup d'autres, j'y t'aime, t'aime, mes filles, Jero, j'y t'aime, pas de l'éleio, mais oui, Bruno, Ville, Poto, mes homos, et la pomme, ton lèpo, donne-nous, et assis, non, mais j'ai qu'à dire.
9: Mémé, là, on fait ça.
1: Rocambio,
9: attention,
1: maman, la joie.
9: Attends, on aime Fombo.
1: Les mecs à Fombo, à casa d'autant,
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10: Ok, ok, ouais.
1: Ah, ouais, Théo Filou.
10: Oui.
1: Faut Théo, n'est-ce pas, pour moi.
10: Je peux la mort, moi, Apolline.
1: C'est vide.
10: Il a un peu de temps de l'eau. L'eau.
1: L'eau,
10: il faut pas mener.
1: L'eau, il faut pas mener. L'eau,
10: il faut pas mener. À Jonzi, à Kemen. Et au Gagwazi, à Ousma, Gagwaton.
1: Et
10: c'est quoi, Gogo?
1: Et Yon.
10: Ouais.
1: Et Yon.
10: Ouais, n'est-ce
1: pas. Mais il faut dire, mais.
10: D'accord. Dans deux, mais il y a les pots.
1: Et Yon.
10: Maman. Après, maman, elle a la raison, mais il ne sait pas toi. Et donc, je suis là, je suis là, je suis là, je suis là, je suis là. 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Il y a un goût. Il y a un goût. Il y a un goût. Donc, je ne sais pas si je suis un goût. Il a dit que moi, vous avez un goût. 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
1: et yon, et non, tel monsieur, Jaime, Miro, Missine, Asito, Menace, et non, le podo, à l'occasion, ou des donuts, à Sire, mais j'ai
11: gardé.
1: Oui.
11: N'a pas de photo.
1: Dede, à nous.
11: Oui.
1: Tu es bien là,
11: il est là, bang bang. Il faut garder.
1: Jago, jago.
11: Il est là, bang, quoi, tu coulons.
1: Ma, tu coulons, et coulons, mon.
11: Ah, et ouais, j'ai tout à l'heure.
1: Même moi.
11: Eh.
1: FIFA, ne wane. Asiro.
11: Non. Et moi, nous, vous faites ça, maman. Sans mes pas moi. Et vous devez être aidé. Et vous êtes aidé. Yo. À moi, mille et mille, mille bêtes à moi, maman. Au fin de son loup. À moi, de ton corps. Baba, il est aussi béni, ni ni diable d'or. Les fois, c'est bien comme il dit, maman. Les mille bêtes, bon dia. Et y'a un carreau billet. Comment vous faites? Y'a pas de jouet à vous. À moi, moi, je m'entends. Il est blindé. Ah, il y a des bombes, il y a des gamins. Vous êtes quoi, tout le monde, maman? Vous êtes quoi, ton maman? Oh, mon sang, il est au
1: direct.
11: Vous êtes direct, hein? Et là, vous êtes. 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
1: Bienvenue dans 24h au Bénin.
2: 30 juillet 2026, le Sénat béninois devrait être officiellement installé. L'annonce a été faite ce vendredi 10 juillet en séance plénière de l'Assemblée nationale à travers la correspondance de, à travers la lecture donc d'une lettre du président de la République Romuald Ouadahi par le président de l'institution Joseph Diogbénou, datée du 8 juillet 2026. La correspondance précise que cette date fait suite aux démarches engagées par l'ancien président Dieudonné Nicéphore Soglo, membre de droit et doyen d'âge du futur Sénat. En attendant l'aménagement de son siège, la cérémonie d'installation est prévue dans les locaux de l'Assemblée nationale. Toujours lors de la séance plénière de ce matin, 4 autres dossiers ont été en examen, dont le décret portant ratification de la convention de crédit signée le 24 juin 2025 à Cotonou entre la République du Bénin et l'Agence française de développement dans le cadre du financement du projet de musée d'art contemporain de Cotonou pour un montant global estimé à plus de 25 millions d'euros, soit plus de 16 milliards de CFA. Le député Alexandre Sou attend que ce projet crée de l'emploi et des recettes.
3: Il nous revient également de veiller à la pertinence et à l'efficacité de l'utilisation des ressources empruntées par l'État. Nous pouvons légitimement espérer que les retombées économiques attendues, notamment en matière de création d'emplois, de fréquentation touristique et de génération de recettes, seront au rendez-vous. Il est également important qu'une gestion rigoureuse et durable de cette infrastructure soit assurée afin que ce musée demeure, au-delà donc de sa construction, un équipement culturel vivant, accessible à tous et financièrement viable. Tout investissement dans la culture doit contribuer non seulement au rayonnement de notre pays, à la production de bénéfices économiques, sociaux et éducatifs au profit de notre population.
2: Les conducteurs qui circulent à gauche de la chaussée en dehors des cas prévus par la loi s'exposent désormais à des sanctions. Dans un communiqué publié ce matin, le ministère de l'Intérieur et de la Sécurité publique annonce un renforcement des contrôles de police sur toute l'étendue du territoire national pour réprimer cette infraction. Le ministère appelle que les usagers de la route doivent impérativement circuler sur la partie droite de la chaussée, sauf en cas de dépassement, de contournement d'un obstacle, de changement de direction ou sur instruction des agents de la circulation. Il dénonce la recrudescence des conducteurs qui roulent à gauche, un comportement jugé dangereux et de nature à perturber la fluidité du trafic. En sport, la France a éliminé hier soir le Maroc et gagne un billet pour les demi-finales après une victoire 2-0 grâce notamment à des buts de Kylian Mbappé et d'Ousmane Dembélé. À Cotonou, les supporters des Bleus se sont donné rendez-vous à l'Institut français pour suivre cette rencontre dans une ambiance festive. À l'Est, comme l'on en Dauphiné y était, voici son reportage.
4: Aïe, aïe, aïe.
1: 30 minutes avant le coup d'envoi de la rencontre France-Maroc ce jeudi à 21h, l'Institut français de Cotonou vibrait déjà au rythme des chansons françaises. 4 minutes après le début de la rencontre, la première occasion est française avec une frappe de Kylian Mbappé. À la 24e minute, l'arbitre accorde un pénalty à la France après une faute sur Mbappé. Le capitaine français manque l'occasion d'ouvrir le score. À la pause, les deux équipes se quittent sur un score nul et vierge. Au retour des vestiaires, la délivrance intervient à la 59e minute. Kylian Mbappé, d'une frappe du pied droit, ouvre enfin le score pour les Bleus. Sept minutes plus tard, Ousmane Dembélé double la mise. Cette fois, Yacine Bounou ne peut rien faire. L'Institut français explose de joie. Au coup de sifflet final, les supporters saluent la qualification de la France pour les demi-finales.
5: C'était pas facile, mais ils l'ont fait. Ils sont en demi, c'est l'essentiel. Kylian Mbappé, ben il a marqué.
4: Donc c'est lui qui a délivré la France. Après, il a raté des occasions, c'est dommage. Ils ont l'équipe pour gagner la Coupe du Monde.
1: Nadège Choua, ambassadrice de la France près le Bénin, donne déjà rendez-vous aux supporters pour les demi-finales.
5: Bah, c'était un beau match, contrairement au huitième de finale contre le Paraguay. Là, on peut dire que c'était du vrai football. Les Marocains étaient très forts en défense. On attendait ce premier but de délivrance après le pénalty de Kylian Mbappé qui était malheureusement raté. Ce premier but a libéré un peu l'équipe de France. On a vu Dembélé enchaîner. 2-0, c'est bien. 1-0, ça aurait été très bien aussi. L'important, c'est de gagner. On se donne rendez-vous. La demi-finale, ce sera le 14 juillet, le jour de la fête nationale. Ce sera une belle fête.
1: Le Maroc quitte ainsi la compétition. Les quarts de finale se poursuivent ce vendredi avec l'affiche Espagne-Belgique. Ainsi s'achève 24 heures au Bénin. Merci de nous avoir suivis.
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0: Bonsoir à toutes, bonsoir à tous et bienvenue dans Confidence sur Bip Radio. J'ai toujours la même joie de vous retrouver les mercredis soirs, toujours la même. Je voudrais ce soir commencer en vous donnant des nouvelles d'un couple, celui de Nadia. Je ne sais pas si vous vous rappelez, c'était l'histoire, les confidences du 19 mars 2025. Son mari avait un accident qui lui avait fait perdre l'usage de sa partie inférieure, de la partie inférieure de son corps, et donc impossible de procréer. Ils sont arrivés à s'insérer dans un programme social qui leur a permis une fécondation in vitro dans un pays de la sous-région. J'ai revu il y a peu Nadia, donc avec un ventre bien rond, et nos prières donc accompagnent ce couple. Ce soir, c'est l'histoire d'une mère en détresse qui nous réunit. Ce sera peut-être un choc pour certains, une déception pour d'autres, mais dans tous les cas, on va essayer de l'aider. Avec la voix de Rachida Ousou, voici ce soir l'histoire de Nafisat.
1: Lady Dis, bonsoir. Je vous écris aujourd'hui avec un cœur brisé. Je suis une mère de famille Yoruba et je m'appelle Nafisat. Je suis commerçante et musulmane pratiquante. Mon mari et moi avons 3 enfants, dont un garçon est né nommé Rahman, la grande fierté de son père. Après son bac, il y a 7 ans, son père l'a envoyé aux États-Unis pour ses études. Depuis son départ, il n'est jamais revenu au pays, malgré nos demandes répétées. Chaque fois, il disait être occupé par les cours ou les stages. Même les appels vidéo devenaient rares. Cela me faisait souffrir, mais son père pensait qu'il travaillait dur pour réussir. Il y a quelques semaines, mon mari m'a payé un billet pour aller voir mon fils. À mon arrivée, il n'est même pas venu me chercher à l'aéroport. Un taxi m'a conduite chez lui. Devant son immeuble, une jolie jeune femme m'a accueillie chaleureusement en m'appelant « maman ». Je pensais que c'était sa petite amie. Une fois installée, je lui ai demandé « où est mon fils ?» Et là, elle m'a regardée avant de me dire « maman, c'est moi Rahman. Je suis devenue ta fille. » Le choc a été si violent que je me suis évanouie. Je me suis réveillée à l'hôpital après une poussée de tension. Ensuite, mon enfant m'a expliqué qu'il s'était toujours senti mal dans son corps de garçon et qu'aux États-Unis, il avait décidé de devenir une femme. Il pleurait en me demandant de l'accepter et de l'aider à annoncer cela à son père. Mais comment dire une telle chose à mon mari? Dans notre culture et notre religion, ce serait un scandale terrible. Mon mari pourrait renier son enfant et même me répudier. Depuis mon retour, je ne dors plus. Je ne mange plus. Je n'arrive même plus à tenir mon commerce. Je suis partagée entre l'amour d'une mère pour son enfant et la peur de détruire ma famille. Lady Dis, chers auditeurs, dites-moi, que puis-je faire ?
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0: Alors, Nafisat pensait avoir affaire à la copine, à la compagne de son fils. Elle avait affaire à son fils lui-même dans les vêtements d'une femme. Je reste convaincue que certains ont pris confidence en cours de route, pour une fois encore, pour ces personnes-là. Voici ce soir l'histoire de Nafisat.
1: Lady Dis, bonsoir. Je vous écris aujourd'hui avec un cœur brisé. Je suis une mère de famille Yoruba et je m'appelle Nafisat. Je suis commerçante et musulmane pratiquante. Mon mari et moi avons 3 enfants, dont un garçon est né nommé Rahman, la grande fierté de son père. Après son bac, il y a 7 ans, son père l'a envoyé aux États-Unis pour ses études. Depuis son départ, il n'est jamais revenu au pays, malgré nos demandes répétées. Chaque fois, il disait être occupé par les cours ou les stages. Même les appels vidéo devenaient rares. Cela me faisait souffrir, mais son père pensait qu'il travaillait dur pour réussir. Il y a quelques semaines, mon mari m'a payé un billet pour aller voir mon fils. À mon arrivée, il n'est même pas venu me chercher à l'aéroport. Un taxi m'a conduite chez lui. Devant son immeuble, une jolie jeune femme m'a accueillie chaleureusement en m'appelant « maman ». Je pensais que c'était sa petite amie. Une fois installée, je lui ai demandé « où est mon fils ?» Et là, elle m'a regardée avant de me dire « maman, c'est moi, Rahman. Je suis devenue ta fille. » Le choc a été si violent que je me suis évanouie. Je me suis réveillée à l'hôpital après une poussée de tension. Ensuite, mon enfant m'a expliqué qu'il s'était toujours senti mal dans son corps de garçon et qu'aux États-Unis, il avait décidé de devenir une femme. Il pleurait en me demandant de l'accepter et de l'aider à annoncer cela à son père. Mais comment dire une telle chose à mon mari? Dans notre culture et notre religion, ce serait un scandale terrible. Mon mari pourrait renier son enfant et même me répudier. Depuis mon retour, je ne dors plus. Je ne mange plus. Je n'arrive même plus à tenir mon commerce. Je suis partagée entre l'amour d'une mère pour son enfant et la peur de détruire ma famille. Lady Dis, chers auditeurs, dites-moi, que puis-je faire ?
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0: Razak, Moussa et moi, même Lady Dis, nous sommes joignables au 01 52 52 67 67 ou encore au 01 90 77 05 05. Et nous avons déjà quelqu'un en ligne. Allô ?
3: Oui, bonsoir madame.
0: Oui, bonsoir monsieur, vous allez bien ?
3: Je vais très bien de votre côté.
0: Ça va bien. Je suis Lady Dis. Merci de nous rappeler qui vous êtes, s'il vous plaît.
3: Moi, je suis Nathanaël, vivant depuis Agome.
0: Monsieur Yvon, je reconnaissais bien votre voix. J'espère que vous avez passé une bonne journée.
3: Oui, j'ai passé une très bonne journée.
0: Super. Nous vous écoutons, Monsieur Yvon.
3: Ok. L'histoire de ce soir, elle est vraiment délicate.
0: Et oui.
3: Elle est résolvable.
0: Comment?
3: Moi, je voudrais conseiller à la dame, c'est qu'elle dise la vérité à son mari. Puisque... contrairement à ce qu'elle pense, moi je ne pense pas que dire la vérité pourrait conduire le monsieur à renier l'enfant et à la ressusciter. Je pense contrairement que c'est lorsqu'elle ne va pas dire la vérité et que le monsieur finira par découvrir la vérité
0: de lui-même.
3: Il va se révolter contre eux.
0: D'accord.
3: Donc qu'elle essaie de parler avec les maris et qu'ensemble ils puissent trouver les moyens de faire et ramener le pays. Au Béka, il faudrait que le
0: petit, d'accord.
3: Vienne au pays.
0: D'accord.
3: Afin qu'il puisse lui accorder les traitements nécessaires. Puisque devenir femme, bon, seulement il aurait déjà perdu son appareil génital. Donc, ils vont juste essayer de le garder femme, mais l'amener à la raison un peu, puisque ne sait plus si il serait bien portant là-bas. Donc, il faudrait qu'ils essaient de le ramener au pays et lui donner les soins nécessaires, mais ne pas dire la vérité là, ce sera vraiment catastrophique.
0: D'accord, ok, très bien. Monsieur Nathalie, je ne suis pas sûr qu'il y ait des soins encore appropriés, mais je prends en compte votre avis et je vous souhaite une très bonne soirée.
3: Merci,
0: madame. Merci beaucoup, Monsieur Divon. Auditeur René, bonsoir.
4: Oui, allô, Lady Dis,
0: oui,
4: bonsoir.
0: Oui, Eladja.
4: Oui, ma soeur, comment
0: je vais très
4: allez?
0: Bien, mais je suis content de vous entendre. Vous allez bien?
4: Oui, je vais super. Bien. Et Razak, comment
0: ça va
4: frère.
0: Il est juste là, il faut le pousser. Est-ce qu'on a eu des candidats ce soir?
4: Ah oui, on a eu beaucoup de candidats.
0: De bons résultats.
4: 600, moi j'ai 75%.
0: Super, félicitations à eux. Et puis, comme je dis, oui, entouré oui. Aussi les 25% restants.
4: Oui, oui, tous ceux qui ne sont pas admis là, ils n'ont qu'à remettre ça à Dieu.
0: C'est la vie.
4: Pour l'année prochaine.
0: Eh oui, c'est ça, c'est ça. Alors, Elaj, nous vous écoutons.
4: Oui, merci beaucoup, ma soeur, pour vos apports que vous apportez toujours à la nation béninoise.
0: Merci beaucoup.
4: Vous voyez,
0: merci
4: Lady Dis, moi j'ai toujours l'habitude de dire, quand on veut se marier, il faut toujours consulter. C'est pas seulement on est musulman.

0: le sexe que Dieu t'a donné, ça ne te plaît pas et que tu t'es transformé. Mm-hmm. Le vin est tiré. Qu'est-ce qu'il nous reste? Qu'est-ce qu'il nous reste? C'est sous quand on envoie un enfant aux États-Unis pour étudier et finalement on me dit que qu'il a changé de sexe. Mm. C'est comme tu as envoyé un enfant pour les études et finalement là c'est la guitare qu'il t'amène ici.
1: Mais vous savez que la guitare aussi peut faire manger.
0: Ben, la guitare peut faire quelque chose au moins pour ça là je comprends. Mais pour changer de sexe là.
1: Je suis plié de rire.
0: Moi je ne sais pas. Je ne sais même pas comment on peut régler ça. La dame, elle ne peut pas souffrir seule. Mmh. Elle n'a qu'à essayer de dire ça à son mari.
1: Parler à son mari, d'accord.
0: Et le vin est tiré, il ne reste qu'à le boire. Qu'est-ce qu'on va faire? Il a déjà fait la transformation.
1: Eh oui.
0: Et bien, qu'est-ce qu'on va faire si on le ramène au pays?
1: Pas grand-chose.
0: On va lui donner encore du sens.
1: C'est pas possible.
0: Ce n'est pas possible.
1: Très
0: donc
1: bien.
0: Moi, je dis à tous nos enfants là, si vos parents souffrent ici et vous envoient quelque part, veillez leur apporter ce qu'ils ont demandé.
1: Ce qu'ils
0: espèrent. Que de crayonner à aller transformer le sexe.
1: Que d'aller jouer à la guitare.
0: Et la guitare c'est même mieux. Mais la guitare, aujourd'hui, ça donne.
1: Et oui.
0: Oui, le football, ça donne.
1: Ça donne aussi.
0: Je préfère envoyer un enfant aux États-Unis et aller jouer au football, aller jouer la guitare et revenir ici, que de crayonner à transformer son sexe.
1: Et là, je merci
0: surtout qu'il est le seul. Vous avez dit que son père comptait beaucoup sur lui. Et voilà ce qu'il donna à cette famille-là.
1: Elhadj, merci beaucoup.
0: Qu'Allah nous en épargne.
1: Amen. Merci
0: beaucoup. Parce que l'histoire de ce soir-là, vraiment, c'est affreuse.
1: Eh oui. Bonne soirée à vous, voilà. Elhadj. Merci beaucoup.
0: Qu'Allah vous bénisse.
1: Amen. Qu'il vous bénisse aussi. Auditeur en ligne, bonsoir.
2: Oui, bonsoir, madame.
1: Vous allez bien?
2: Ça va.
1: Alors, je vous écoute. Oui, monsieur Lokosu, vous êtes revenu.
2: Oui.
1: Et je suis content de vous accueillir. J'espère que vous avez passé une bonne journée.
2: Oui, très bien.
1: Super. Alors, nous vous écoutons, M. Lokosu.
2: Madame, pour cette histoire-là, c'est un problème fondamental. Hein. Le problème devait être réglé au début. Ça dépend de l'éducation. Vous êtes musulman, normalement, vous devez éduquer vos enfants, leur donner des conseils, la vie courante, tout ce qui se passe. Surtout que l'enfant veut voyager, vous devez le mettre en cadre.
1: Monsieur Lokosu.
2: Lui parler beaucoup, même si vous l'appelez, vous lui reprochez, chaque fois reprochez certaines choses ou bien mettre l'accent sur certaines choses pour qu'il puisse savoir comment se comporter.
1: Monsieur Lokosu, je vous assure. Monsieur Lokosu, voilà. Sans vouloir vous interrompre, vous savez, il est dit que c'est souvent la vie. C'est Dieu qui élève les enfants. Vous avez beau tout faire. Vous avez beau donner tous les conseils que vous voulez. Aucun parent n'a envie d'avoir un enfant qui sort des sentiers battus. Mais aucun. Vous comprenez?
2: Mais non, pourquoi la maman met le problème sur elle? Elle n'a rien à voir dedans. Non. L'éducation, c'est le père et la mère. Si ils n'arrivent pas à éduquer les enfants, ou bien les enfants n'arrivent pas à écouter ce que les parents lui disaient, et il a commis une erreur. Elle est partie voir l'enfant, donc elle sera obligée de dire ce qui se passe là-bas, ou bien ce qu'elle a vu là-bas.
1: Monsieur Lokosu, vous savez très bien que dans nos contrées africaines, quand ça se passe bien, c'est l'honneur du papa. Et quand ça se passe mal, on sait tous que c'est d'abord la maman. C'est comme ça que tu l'as éduqué, c'est comme ça que tu l'as élevé.
2: Elle ne peut rien changer, non? Le vrai tiré, normalement, leur système, il commençait pas à sentir que l'enfant là, il ne prend plus les appels, on lui demande de revenir, il ne vient pas. Donc, automatiquement, il devait faire le voyage. Il ne devait pas attendre la durée là avant de partir. Peut-être que s'ils étaient partis vite là, il allait le voir bien en train de préparer ou bien d'avoir ses idées.
1: Monsieur Lokosu, vous imaginez bien que pour acheter un billet d'avion, s'ils ont attendu autant de temps pour en acheter, je reste convaincue que c'est parce que les moyens ont manqué. Vous comprenez?
2: C'est comme moi, je dis, la maman ne doit pas mettre le tort sur elle.
1: D'accord.
2: Elle n'a qu'à dire le truc au
1: conjoint.
2: Et ce qu'il faut faire.
1: Et qu'ils décident ensemble.
2: C'est ça. Sinon, pourquoi se peiner ou bien dire non, le vin est tiré. Ce qui est arrivé.
1: D'accord.
2: Si on peut changer, ils n'ont qu'à s'entendre et voir ce qu'il faut faire. S'ils ne pourront plus rien faire, donc on n'a qu'à dire à toi, à ton mari, c'est tout.
1: Très bien. Monsieur Lokosu, merci beaucoup et très bien.

0: Bonne soirée à vous.
1: Merci, pareil à vous.
0: Merci. Auditeur en ligne, bonsoir.
2: Elle va pleurer.
0: Ah, maman Fifamé.
2: Oui,
0: comment vous allez, maman Fifamé?
2: Ça va très
0: vous
2: bien.
0: Allez pleurer à cause du cœur d'une mère?
2: À cause du mère.
0: Eh oui. Eh oui.
2: Ah, il y a les catholiques qui disent notre père qui est aussi.
0: Eh oui. Eh oui, maman Fifamé. Qu'est-ce qu'il faut faire
2: quand
0: à votre avis?
2: Il y a un monsieur qui dit les femmes. Ne laissez pas que les hommes vous dépassent en ligne. Les mamans n'ont qu'à venir en ligne.
0: Qu'elle nous appelle.
2: Vraiment.
0: Nous appelle. Maman Fifamé, est-ce que vous comprenez au moins cette maman-là?
2: Vraiment, ça me fait quelque chose. C'est quoi? Il a envie d'avoir perdu. Les Ivoiriens disent perdu.
0: C'est tout fait. C'est plus à venir, c'est fait.
2: Ce que j'ai à dire à la maman, elle n'a qu'à se calmer. Vraiment, ça fait très mal. Et quand son mal en patience, il n'a qu'à faire assis son mari. Avec une voix douceur et lui raconte ce qu'elle est partie voir là-bas. Parce que dans la Bible, tout est écrit.
0: C'est ça.
2: Ce que Dieu a écrit sur Lisa.
0: La vie est destin.
2: C'est un destin, ça. Donc, rien ne peut effacer ça. Quand qu'en soi, on l'a ramené.
0: Le destin est bien lourd.
2: Maintenant, ce qui est fait, est déjà fait.
0: D'accord, ok.
2: Si c'est ça qui lui rapporte de l'argent, ils n'ont qu'à le laisser. Il n'est rien fait, mais seulement que ça fait mal à la maman et maman n'arrive pas à manger.
0: Ce qui est normal.
2: Vraiment.
0: Donc,
2: ce qu'ils vont faire, ils n'ont qu'à le laisser de ne même pas venir au pays. Oui. Ça fait partie des clubs. C'est des clubs qui font ça. Et ce que moi, je m'en vais à dire à nos mamans, si vous envoyez vos enfants à l'extérieur, il faut essayer de chercher l'endroit et d'aller de temps en temps voir l'enfant qui a les moyens.
0: Comment ça se passe? Comment ça se passe? Ne pas le laisser livrer à lui-même.
2: Vous ne savez pas dans quel genre de club l'enfant se retrouve là-bas. Et
0: c'est ça.
2: Content, si on voit l'argent, surtout nous les mamans, si on voit l'argent là, on est content, on ne cherche même pas à savoir
0: comment ça se passe là-bas.
2: À l'autre, maman, mon enfant est au pays.
0: Et il m'envoie des sous.
2: Ce que l'enfant fait là-bas, personne ne sait.
0: C'est ça. Maman Fifa, mais merci beaucoup. Merci d'être intervenue. Très bonne soirée à vous. Merci. Nous avons quelqu'un en ligne, 22h24 dans nos studios. Allô?
3: Oui, allô, bonsoir madame.
0: Oui, bonsoir monsieur, comment vous allez? Monsieur Yamiou.
3: Comment vous allez?
0: Ça va bien.
3: Monsieur Yamiou. Hein?
0: Oui, monsieur Yamiou.
3: Là, c'est là 2 mois que je vous appelle.
0: Qu'est-ce qui... Ah bon? Et que vous n'avez pas la ligne?
3: J'ai la ligne, mais ça coûte difficilement quelqu'un qui a la ligne.
0: C'est vrai, je vois.
3: Il y a du qui revient
0: en tout cas, je sais que... D'accord, mais je sais que de moins en moins, nous avons des personnes qui durent en ligne, n'est-ce pas?
3: Oh, vraiment?
0: On va faire des efforts. Monsieur Damirou, nous vous écoutons.
3: Bon, comment vous portez?
0: Ça va bien, je vais bien.
3: Salut-moi, mon grand frère.
0: Il vous fait le pouce. Alors?
3: Si c'était moi qui ai la place de la maman, là, je ne vais même pas tarder... Et dévoile le secret. Hein.
0: Ah.
3: Au fur et à mesure que je constate ça là-bas, je vais appeler maintenant. Hein. Lorsque je suis là-bas, là, c'est au moment où je suis là-bas, j'ai constaté maintenant. Là. Je dévoile là, maintenant le secret de tout ce qui s'est passé là-bas. Et je fais même la vidéo. C'est le monsieur qui m'a fait le billet d'avion.
0: C'est ça.
3: Et je suis sur toi. Donc, c'est. Je dois montrer à l'homme que bon, je suis innocent de tout, rien ne me concerne. Parce qu'on a envoyé notre enfant pour évoluer.
0: C'est ça.
3: Mais voici ce que l'enfant vient de dire, moi je vais. Mais actuellement, lorsque la dame est venue maintenant là, elle n'a qu'à dévoiler carrément le secret. Et se relâcher.
0: D'accord, ok. Très bien.
3: Et ils feront tout possible pour amener l'enfant au pays.
0: Pour?
3: Et c'est fini.
0: Dans quel cadre? Enfin, dans quelle intention, M. Yamiou?
3: Il amène l'enfant au pays. Soit, si il reste là-bas maintenant, il fera quoi là-bas?
0: Il fera
3: là,
0: ça.
3: Là, on l'a envoyé. Elle n'a pas à vous dire à ce qu'on veut. Il faut qu'il vienne au Bénin.
0: D'accord, M. Yamiru, je ne vais pas tirer. Bonne soirée à vous.
3: Merci, bonsoir à vous.
0: Merci. Alors, j'appelle M. Ezine, que j'ai eu, ça fait un moment. J'appelle M. Bouraïma aussi, que j'ai eu, ça fait un moment. Alors, auditeur en ligne.
4: Bonsoir, madame.
0: Oui, M. Koumayon.
4: Oui, comment allez-vous?
0: Bien, vous-même.
4: Je remercie Dieu.
0: Vous allez bien?
4: Ah, on est là avec des problèmes.
0: Ah, tout comme toujours, hein, c'est ça qui pimente la vie quelque part.
4: Ah, un jour, ça va finir.
0: C'est sûr, tout finit par finir.
4: Ah oui.
0: Même le pire.
4: Le pire, je veux parler du pire qu'on nous crée.
0: Ah.
4: C'est ça. On nous crée, le gouvernement nous crée du pire. Et on vit avec.
0: Monsieur Koumoyo, Nafissa t'a besoin de nous, nous allons l'aider.
4: Hein?
0: Nafissa t'a besoin de nous, nous allons l'aider.
4: Qui a besoin de moi?
0: Nafissat, ce soir, avec notre histoire.
4: Ah. Ah, pour son problème.
0: Eh oui.
4: Nafissat, elle s'appelle.
0: Elle s'appelle, oui.
4: Mais comment elle a fait pour arriver à ce niveau-là, changer le sexe?
0: C'est son fils qui a changé de sexe.
4: C'est son fils?
0: Oui.
4: Changer le sexe. Et elle est une fille.
0: Il est passé du sexe masculin au sexe féminin.
4: Mais je n'ai pas entendu
0: l'histoire.
4: L'histoire,
0: c'est
4: mais
0: exactement
4: j'ai
0: ça, oui.
4: Prêté oreille aux interventions de chacun.
0: C'est ça, Monsieur Koumoyo. Donc elle est passée du et elle est allée le voir donc dans son pays là-bas et elle se pose la question de savoir comment faire.
4: Ah, pourquoi nous demandons comment faire? Quelle éducation elle aussi avait donnée à cette fille.
0: Est-ce que, Monsieur Koumoyo, de vous à moi, est-ce que c'est vraiment une question d'éducation?
4: Et l'enfant est parti à quel âge d'ici?
0: Il est parti après le bac, en tout cas.
4: Après le bac?
0: Oui.
4: Et elle va commettre de pareilles erreurs?
0: Monsieur Koumoyo, qu'est-ce que vous lui conseillez?
4: Pour revenir ici? Moi, je ne suis pas d'accord à ceux qui demandent de revenir ici. Monsieur, c'est une honte. Et comment elle va procréer? Ou bien elle ne va pas procréer? Ah non. Madame,
0: oui.
4: Moi, je ne suis pas d'accord avec ceux qui demandent à ce qu'elle revienne.
0: D'accord.
4: C'est pour venir les parents. Si elle va sortir, et voilà qu'au Bénin, à moins d'erreurs, c'est des injures.
0: C'est sûr.
4: À moins d'erreurs, les parents seront injuriés, elle sera injuriée, les frères seront injuriés. Ah, oh, ni ma idoine, ni ma idoine, plus de vent. Et les messages du terreau, tout goût de voir les gens. Ni en nombre, allez les gens, sous le boulot, ah oui.
0: C'est ça.
4: Mais dort-on?
0: Monsieur Koumoyo, je voudrais vous poser une question. Est-ce que vous, monsieur Koumoyo, vous pensez que c'est. Une façon de vouloir copier l'Occident, est-ce que vous pensez que c'est des caprices ou est-ce que vous pensez que effectivement une personne née dans un corps, dans le corps d'un homme peut se sentir femme, M. Koumoyo?
4: Peut se transformer femme.
0: Donc, peut se sentir.
4: Se sentir femme.
0: Oui.
4: Ah oui, c'est la science. C'est la science qui est en train de se développer comme ça et transformer les êtres humains. Et transformer, c'est injurier son Dieu.
0: C'est embêter
4: même son Dieu. Puis ce Dieu l'a mis au monde avec un siècle. Et maintenant, elle s'est transformée. C'est injurier son Dieu, son destin.
0: D'accord. Très bien.
4: Ce n'est pas bon. C'est une mauvaise chose. Je ne sais pas. Ce que moi, je me demande, est-ce qu'elle peut procréer? Je ne pense pas. Je ne pense pas. Parce que j'ai vu un militaire aussi en Amérique qui s'est transformé. Il était un homme et il s'est transformé
0: en femme.
4: En femme. Un militaire. Il a dépensé des milliards. Et je me demande comment seront les nerfs qui sont à l'intérieur.
0: Monsieur Koumoyo, je vais vous laisser partir. J'ai eu votre opinion.
4: Madame, ça m'a tellement touché. C'est une perte pour cette famille. Et on va l'oublier là-bas comme si elle est morte.
0: Eh oui. Eh oui. Monsieur Koumanyo, vous entendez, je vous souhaite une bonne soirée. Il y a quelqu'un qui est patient en ligne. Bonne soirée à vous. Auditeur en ligne, bonsoir.
5: Bonsoir, madame.
0: Oui, vous allez bien?
5: Je vais très bien. C'est monsieur Franck Aparanto depuis quand il y a eu votre adresse.
0: Monsieur Aparanto, je vous ai reconnu.
5: Bon, moi, oui. J'ai suivi votre idée. Mm-hmm. Et je ne sais pas pourquoi la dame, elle a peur. Mm. Elle n'a rien à voir à avoir peur. Parce que d'ailleurs, ce n'est pas elle qui a décidé que la voix aille là-bas.
0: C'est ça.
5: Et aussi, depuis là-bas, je vais adresser ça à mon mari, le père de l'enfant.
0: Mm-hmm. Ah, vous allez lui annoncer depuis là-bas?
5: Oui, c'est depuis au moment où l'enfant me disait que non, ce n'est pas ton fils, c'est ta fille là. Mm. C'est depuis là-bas, je vais annoncer ça à son papa. Mm. Si possible, je vais faire appel vidéo.
0: Elle connaît son mari, elle sait le genre de personne à qui elle a affaire, elle sait que ça va. Justement, elle continue de se poser la question. Elle dit, même moi, on risque de me chasser de chez moi.
5: Oui, moi, je dis, la maman, elle n'a pas du tout à s'inquiéter. Mm-hmm. Parce que lui, elle n'en est pour rien. Mm. Et le papa aussi, c'est pour l'avenir de l'enfant, voilà ce que lui-même a décidé.
0: C'est cela.
5: Même si les choses sont graves. Mm. Si c'était moi, le parent de cet enfant-là, mm-hmm. ne veut plus lui la faire revenir. Il n'a qu'à rester là-bas. Parce que pour faire rendre
0: c'est ce que disait M. Koumanyo tout à l'heure.
5: Non, l'enfant-là n'a plus le droit de revenir au pays. Il n'a qu'à rester là-bas, faire sa vie. C'est son choix.
0: Mm. D'accord, ok, très bien. Je comprends très bien.
5: Je suis à la place de maman. Là, depuis là-bas, je vais annoncer ça à mon mari. Mm.
0: D'accord.
5: Parce qu'ils ne sont pas bons.
0: Très bien.
5: Et aussi, pour ça là, mmh. et vous voyez, nous aimons trop envoyer les enfants dans les autres pays. Mmh. Alors, tout, c'est le destin qui décide.
0: C'est ça.
5: Si l'enfant a été avec eux, elle ne pouvait pas faire cela. Mmh.
0: Mais on ne peut pas, je pense qu'on veut quand même, le bien de
5: l'évolution. De... On veut l'évolution de la famille. Mmh. C'est bien. Et voilà, ce qui a été décidé autrement. Mmh. Donc, moi, je suis à la place de la maman. Je ne vais pas s'inquiéter de rien. Seulement que ça va donner de soucis à cette petite famille-là. Mmh.
0: C'est ça. Mmh. Très bien. M. Aparanto, merci beaucoup. Merci beaucoup. Merci. Très bonne soirée. Bonne soirée. J'en profite pareil pour prendre les nouvelles de M. Ewagnon que j'ai eu à un moment. Appelez-nous au 01 52 52 67 67 ou au 01 90 77 05 05. Et nous avons quelqu'un en ligne. Allô?
6: Oui, bonsoir, madame.
0: Oui, M. Doimbo?
6: Non, c'est pas lui, c'est un nouveau.
0: Ah, je suis contente de vous avoir. Vous allez bien?
6: Très bien, madame.
0: Merci de vous présenter, s'il vous plaît.
6: C'est François Xavier Perron.
0: Monsieur François Xavier Serron, c'est ça?
6: Oui, c'est ça.
0: J'espère que vous êtes tout nouveau, mais que vous ne resterez pas nouveau et que vous serez fidèle maintenant.
6: Je suis toujours fidèle, je suis toujours aux émissions.
0: Super.
6: C'est la première fois que je vous appelle.
0: Nous vous écoutons et nous sommes ravis.
6: De l'ampleur du sujet de ce
0: du
6: soir.
0: Sujet, très bien. Monsieur Serron, nous vous écoutons.
6: Merci beaucoup. Mm. Vraiment, c'est un sujet éclairant, hein?
0: Eh oui.
6: C'est vraiment à dépasser l'entendement.
0: Monsieur Serron, je voudrais profiter de vous hein, et vraiment essayons de toute façon, je pense que la majorité a dit elle n'a pas à s'en faire, d'accord. Ça, c'est ce qu'on dit sur du bout des lèvres. Mais nous savons chacun comment ça se passe dans nos chaumières. Quand ça se passe mal avec un enfant, c'est d'abord la maman qu'on accuse. La question que je voudrais vous poser, Monsieur Serron, est-ce que du fond de votre cœur, vous pensez que c'est juste par caprice qu'aujourd'hui, ce phénomène, enfin, cette histoire de transgenre, c'est-à-dire que des hommes, des femmes qui se disent « je suis un homme, mais je me sens comme une femme » ou « je suis une femme » parce que déjà, même la société en griffe est contre eux. Est-ce que vous pensez que, ne serait-ce que toute cette polémique-là, est-ce que si effectivement il n'y a pas un problème psychologique peut-être ou qu'il n'y a pas un problème de se sentir mal, de mal-être, est-ce qu'on peut accepter soi-même de vivre quelque chose comme ça, M. Serron?
6: Vraiment, c'est en cela que c'est écœurant. Mmh. Bah, j'allais demander aux parents, est-ce que, puisque on voit souvent certains enfants qui se comportent, ils sont c'est des garçons, mais ils se comportent comme
0: exactement
6: des filles.
0: Exactement, comme des filles. On les sent peut-être à la fin, comme je dis généralement, peut-être après 6 ou 7 garçons, par habitude dans la maison, vous voyez la dernière, la fille qui est peut-être la dernière personne et qui a des comportements d'homme. C'est des choses que nous voyons, nous-mêmes, nous, que nous voyons.
6: Donc, est-ce que les parents voyaient déjà ce genre de comportement-là en leur enfant? De l'envoyer là-bas.
0: Ça n'a pas étonné la maman autrement. Comme elle dit, voilà, il était câlin, il était... Mais elle n'a pas vu les choses comme ça.
6: Donc, elle n'a pas vu les choses comme ça. Là-bas, maintenant que, bon, vu que la société de là-bas aussi, avec tout ce qui se passe, ils sont libres.
0: C'est
6: de
0: ça. Et que c'était possible, donc, de passer à l'acte, il l'a fait.
6: C'est ça, oui, il l'a fait comme ça. Mm-hmm. Et quand ça se passe, c'est parce que c'est tellement arrivé là-bas. Il a vu que la chose était possible, il a profité, il a fait ça.
0: Monsieur Zemmou, est-ce que de vous à moi, comment vous aurez réagi en tant que père face à un enfant comme ça?
6: En tant que père, je vais vous dire, les Écritures Saintes disaient qu'un enfant insensé fait le chagrin de son père et l'amertume de celle qui l'a enfanté. Mmh. Et donc, le père de cet enfant-là ne peut pas... C'est-à-dire, quand il va apprendre ça, il ne pourra pas supporter.
0: C'est ça.
6: Ça va lui faire trop mal. Et je ne sais même pas comment il va réagir face à ça. Mm. Mais la maman est obligée d'informer. C'est-à-dire, tel que certains ont déjà dit. Mm-hmm. Elle l'aurait informé son mari
0: dès le constat.
6: Là-bas.
0: Dès le constat.
6: Averti depuis là-bas, il a même envoyé des photos de son enfant pour lui montrer que ah, voilà ce que je suis venu voir.
0: De son fils-fille.
6: Voilà.
0: C'est quand même dramatique.
6: La maman, en tout cas, les parents n'ont qu'à essayer de voir comment ils vont gérer. Certains l'ont déjà dit. Et l'enfant n'a qu'à rester là-bas. Qui ne cherche pas
0: à le faire amener. De toute façon, je pense que même lui-même, je ne suis pas sûre qu'il va y revenir. Parce que vous imaginez, même les anciens copains, les tantes et nos tantes qui parlent beaucoup dans nos familles, on sait de quoi elles sont capables. Monsieur Serron, je vous souhaite une très bonne soirée. Merci de nous avoir rejoints. Bonne soirée à vous. Auditeur en ligne, bonsoir.
7: Oui, Louis, comment tu vas?
0: Très bien, monsieur Médiatin. Et vous-même?
7: Très bien, je vais très bien.
0: Vous avez passé une bonne journée?
7: Très bien, je l'ai bien passé. Votre sujet-là, c'est vraiment étonnant. Hein. J'ai beaucoup pensé à ça.
0: Eh oui. Monsieur Médiatin, je repose à vous aussi la même question que je viens de poser à monsieur Serron. Comment vous aurez réagi, vous, un homme? On va dire que votre épouse donc a eu le temps de vous dire, écoute, voilà, c'est ce que je suis allée remarquer quand tu m'as envoyé voir ton enfant aux États-Unis. Le garçon que tu as mis au monde est aujourd'hui une femme. Comment aurez-vous réagi, monsieur Médiatin?
7: Ah, ma réaction serait forte, je vais dire bien. La vie, elle s'est transformée en un sexe artificiel, donc. Si c'est un être on le laisse comme ça dans sa vie. Mmh. Il a choisi de se transformer comme ça, de se métamorphoser comme ça. Mmh. Ainsi, non, d'autant plus qu'il n'est pas le seul que j'ai mmh. parmi mes enfants. Mmh. Comme j'ai vu que lui, il a choisi de vivre ainsi. Donc, je vais supposer que j'ai un enfant, peut-être qu'il n'existe plus.
0: Ah, donc, il est délicieux.
7: Oui, c'est comme ça, je vais prendre mon mal à passer. Non, je vais supposer comme ça, donc, il est de l'autre côté de l'Amérique. Donc, il s'est transformé en une femme. Tant mieux pour les Américains.
0: Est-ce que vous allez l'accueillir au cas où vous déciderez, par exemple, de revenir en vacances?
7: Non. Chacun a son comportement, son habitude. Moi, c'est mon habitude, ça. Quand on fait quelque chose, j'ai supposé que je l'ai perdu comme ça.
0: Mmh. Non. Bon, lui ne vous a pas perdu, je veux dire. C'est-à-dire que c'est vous.
7: Il ne m'a pas perdu, même moi je l'ai perdu. Il ne peut pas revenir au détail. Pour me rendre ici, les gens l'ont vu, il s'est transformé en une femme. jamais. Je ne peux pas accepter comme ça. Que ce soit une famille, les frères, ses frères aussi. Donc, on sait qu'il est déjà un homme. Et il vient maintenant se transformer en une femme. Moi, je ne veux pas écouter cette honte-là. Sinon, ça ne m'honore même pas. Je dis, il a choisi, il n'a qu'à se porter là-bas. Il est américain, il n'a qu'à devenir américain pour toujours là-bas. Je l'ai perdu comme ça.
0: D'accord.
7: Non, je ne peux pas.
0: C'est difficile.
7: On se transforme des têtes comme ça.
0: C'est difficile.
7: C'est pas quel alchimie là pour s'en sortir comme ça. C'est des ambitions démesurées.
0: Vous pensez? Oui.
7: Quel agent ambition? Il est trop ambitionné. Oui. Ambition démesurée, oui. Il cherche, il a trouvé.
0: C'est difficile. C'est difficile.
7: Il veut la jante féminine, non. C'est bien. C'est parce qu'il voit qu'il trouvera beaucoup d'argent en se transformant en
0: femme. Est-ce que c'est une question d'argent, M. Medjetin? Je ne pense pas.
7: Oui.
0: Vous pensez?
7: Il a une idée. Il a une option. Il a un objectif. Donc, c'est pourquoi il s'est transformé en femme.
0: D'accord.
7: C'est
0: tout. M. Medjetin, merci beaucoup.
7: Il se fait de l'argent.
0: Merci pour nous avoir donné votre avis.
7: Et je condamne beaucoup l'État américain d'avoir accepté ce truc de tout là aussi. Non, je condamne aussi l'État américain. Des trucs comme ça doivent être arrêtés et condamnés durement, oui. Merci beaucoup.
0: Merci beaucoup. Et très bonne soirée à vous, M. Medjetin.
7: Les enfants, encore, je suis mort déjà.
0: Bonne soirée à vous. Razak, il y a quelqu'un en ligne? Allô?
8: Bonsoir, madame Lydie.
0: Oui, bonsoir, monsieur. Je vous entends, mais de loin. Vous allez bien?
8: Je vais très bien.
0: Super, merci beaucoup. Vous êtes monsieur?
8: C'est monsieur Agosu Mamoudou depuis Azawi, c'est la commune d'Adjoum.
0: Monsieur Agosu, nous avons un réel plaisir de vous entendre. Alors, nous vous écoutons sur le sujet. Je vous pose la question directement. Qu'est-ce que vous auriez fait, vous? Oui.
8: Au sujet d'aujourd'hui, là, vraiment, si c'était moi, Mamoudou Kom, je vous parle maintenant.
0: Oui.
8: Je vais oublier complètement l'enfant. Hein.
0: Ah.
8: Vraiment, je vais l'oublier.
0: D'accord.
8: Parce que la maman qui a été là-bas, là, elle devait annoncer cela automatiquement. Elle devait annoncer à son mari. Oui, sinon, si le mari, parce que c'est le mari qui a envoyé la maman aussi là-bas voir son enfant.
0: C'est ça, voir son enfant.
8: Il avait envoyé l'enfant. Et maintenant, il a encore envoyé sa femme là-bas voir son enfant.
0: C'est ça.
8: Et comment la femme... Je t'ai envoyé au champ pour me ramener quelque chose. Tu es venu, tu ne m'as rien dit. Donc c'est bon alors.
0: Bon, on peut comprendre qu'elle-même, elle soit encore sous le choc. Mais, monsieur Agosu, je voudrais vous reposer une question. Vous avez dit à l'entame, je vais oublier cet enfant-là. Mais si lui décide de ne pas vous oublier, qu'est-ce que vous faites? Est-ce que c'est vous qui l'avez oublié?
8: Il avait décidé de ne pas m'oublier. Il devait chercher tout moment de m'appeler une fois par semaine, au moins deux fois. S'il ne m'avait pas avoué, parce que j'entendais dans votre propos que si ses parents l'appellent...
0: En appel vidéo, sinon il reçoit les appels normaux.
8: Il ne veut pas se faire montrer, en fait. Oui, il ne veut pas recevoir les appels vidéo pour se montrer
0: exactement
8: ce qu'il est
0: devenu.
8: D'accord. Donc, la maman doit annoncer ça à son mari.
0: À son mari.
8: Ça, c'est clair, oui. Et maintenant, il dira à son mari, nous avons d'autres enfants ici, il faut qu'on...
0: Monsieur Agosu, je vous repose la question. Vous avez décidé d'oublier cet enfant. Si par exemple il vous appelle dans deux mois et vous dit écoute papa, je rentre en vacances, évidemment en vacances il sera chez vous. Comment vous réagirez?
8: Il ne va jamais venir chez moi, il ira louer à quelque part.
0: Ah.
8: si je suis à Cotonou, il ira rester à Calavi. Ah oui.
0: Est-ce qu'au moins vous le recevrez quand même peut-être comme un invité à la maison?
8: Non, jamais. Jamais dans ma vie.
0: D'accord, donc c'est comme si vous le répudiez, on va dire.
8: Mais oui, parce que bon, regardez vous-même. Mmh.
0: Tu regardes bien.
8: Des choses comme ça, vraiment.
0: Tu regardes, monsieur Agosso.
8: Oui.
0: Merci beaucoup à vous et je comprends votre mal-être. Je comprends très bien. Je vous souhaite une bonne soirée. Et merci d'être intervenu.
8: Bonne soirée à toi aussi.
0: Merci beaucoup. Merci, monsieur Agosso. Auditeur en ligne, bonsoir.
9: Bonsoir, madame.
0: Ce soir, c'est difficile. Vous allez bien?
9: Très bien, madame.
0: Vous êtes madame?
9: Adonon, Adèle.
0: Madame Adonon. J'espère que vous avez passé une bonne... Pardon?
9: Depuis Adjoum.
0: Alors, Madame Adonon, qu'est-ce que vous auriez dit, qu'est-ce que vous auriez fait avec cet enfant?
9: Si c'était moi, à la place de ma maman, depuis là-bas, je vais vous voir à son papa. Les vocales, en même temps. Pour que le papa sache
0: ce qui se passe.
9: C'est comme il m'a envoyé à l'extérieur. Si c'était moi, c'est ce que je faisais. Sinon, pourquoi je vais envoyer un enfant pour étudier? Il va se transformer comme... Il va se transformer d'un homme à une femme.
0: C'est
9: ça. De gauche.
0: C'est ça.
9: On a dépensé... Le papa a beaucoup de pour l'envoyer à l'est.
0: C'est ça.
9: Parce que moi, j'étais à la maman. Depuis là-bas, je suis envoyé les difficultés de l'enfant. Plus les vocales en même temps.
0: D'accord, ok, très bien. Merci beaucoup, monsieur, madame Adonon. Merci de nous avoir appelés. Appelez-nous de temps en temps, ça nous fait plaisir.
9: D'accord,
0: nous vous souhaitons une bonne soirée. Nous avons quelqu'un en ligne, il est 22h48. À Bip Radio. Allô?
10: Madame.
0: Oui.
10: C'est Monsieur Comelin et à elle, depuis Calavi.
0: Monsieur Comelin, j'espère que vous avez passé une bonne journée, comme je demande souvent.
10: On remercie Dieu.
0: Super. Alors, Monsieur Comelin.
10: Le gros colis de ce soir.
0: Je n'ai pas voulu.
10: Est plus spirituel que ce qu'on pense.
0: D'accord.
10: Que, comme. Presque tous les appelants l'ont dit. Que la maman prenne son grand courage.
0: À demain.
10: Prie beaucoup et annonce la triste nouvelle. Et maintenant, que chacun d'eux et tous les parents, surtout Nancy, prennent conscience et prient beaucoup pour que leurs enfants qui ont des esprits et des pensées et sordides comme ça n'aillent pas faire ce qui vient de se passer, parce que j'ai dit nanti. Ceux qui ne sont pas nantis ont l'idée, ne pourront jamais arriver à bon port comme ceux. Je n'aimerais pas dire un sale mot. Et les parents qui sont maintenant dans ce problème, dans cette situation, commencent à prier Dieu pour le travail d'éducation qu'ils n'ont pas pu bien faire pour eux-mêmes et pour l'enfant. Parce que quoi qu'on dise, on ne peut pas me dire qu'il n'y a pas une part de responsabilité des parents dans cette situation. Parce que si on nous dit, quel que soit dans la religion, qu'on peut déjà commencer par prier avant qu'une grossesse ne vienne, et qu'on peut prier sur la grossesse jusqu'à ce que l'enfant ne vienne, et jusqu'à prier dans l'éducation de l'enfant, l'enfant ne peut pas renier Dieu jusqu'à ce niveau. S'il n'y a pas une part de responsabilité des parents qui n'ont pas su faire leur travail d'éducation.
0: D'accord.
10: Tu ne t'es pas créé, on t'a créé. Et tu viens, tu me
0: dis maintenant que
10: celui qui t'a créé, il n'a pas bien fait son travail et tu vas suivre le travail du démon et de transformer ton soi-disant sexe. Parce que, quoi qu'on dise, on ne peut pas me dire que quelqu'un qui a quitté garçon pour devenir fille veut donner un enfant. L'enfant venu d'où? Est-ce que s'ils réfléchissent bien, est-ce qu'ils sont vraiment devenus femmes ou filles comme ils souhaitaient? Donc, ça veut dire que que les parents commencent à prier pour ce que Dieu leur dira à la destination là-bas. Mm-hmm. L'enfant que j'étais envoyé, qu'est-ce que ça en a fait? Qu'est-ce qu'il est devenu? Ils n'ont pas commencé à prier pour eux-mêmes et pour l'enfant qui est devenu autre chose. Mm-hmm. Merci, bonne soirée.
0: Merci beaucoup, M. Comblan. Très bonne soirée à vous. Nous avons un auditeur en ligne. Allô?
11: Oui, Lady G, ça, oui, c'est Elhadj Jibril Tessiline qui est revenu.
0: Elhadj.
11: Parce que le sujet, vraiment, c'est dense que je suis en train de réfléchir depuis mon intervention de tout à l'heure. Là. Je ne comprends pas ce qui peut amener un enfant à transformer son sexe. Et moi, je dis, c'est toujours les garçons. Parce que moi, je n'ai jamais vu une femme dit bon, je suis mal à l'aise dans mon état, je vais transformer. Je n'ai jamais vu une femme transformer son sexe. Ou bien, Lady Diz, dis-moi la vérité, tu as vu ça une fois?
0: Ça existe, je vous assure.
11: Moi, je n'ai jamais vu, c'est toujours les garçons qui font cette transformation, tout ça là. Moi, j'interpelle les autorités du monde entier, et particulièrement celles du Bénin, de ne pas laisser un seul espace à cet état de choses. Mmh. Et je voudrais demander à ces autorités-là d'intégrer Dieu dans l'éducation de notre nation. Si, et même si on fait école coranique ou école chôlale française ou n'importe quelle école-là, il faut donner l'éducation de Dieu. Parce que même Dieu a dit, si toi tu, même tes cheveux même, si tu les transformes comme cheveux de femme, là, tu es puni dans notre religion, nous les musulmans. Tel que Dieu t'a établi là, il faut toujours rester comme ça. Et aussi les parents, qu'est-ce que nous cherchons chez les blancs? Nous avons tout chez nous ici, on n'a pas besoin d'envoyer les enfants. Et surtout, et quand on envoie des enfants avec l'argent, avec un, je dirais même, je pèse bien mes mots, hein, avec l'argent mal propre, c'est ce que ça donne aussi. Vous avez oublié ce paramètre-là aussi.
0: Et là, je vous souhaite une bonne soirée.
11: Oh, merci, ça me lève jusqu'à
0: ce que je ne sais
11: même, je ne sais même quoi dire. À mercredi prochain.
0: À mercredi, Elhadj. Madame Nafissa, je suis triste ce soir, mais comme l'a dit la majorité de nos intervenants ce soir, il n'y a aucune raison que vous portiez ce poids seul. Parlez-en à votre conjoint et vous déciderez ensemble de la suite. Je vous souhaite un très, très bon courage. Confidence est finie pour ce soir. Merci d'avoir été là. Merci de tout cœur. Merci vraiment. Nous nous donnons donc rendez-vous la semaine prochaine pour d'autres confidences. En attendant, prenez soin de vous. Félicitez chaleureusement nos enfants admis ce soir. Mais prenez aussi le temps d'entourer activement ceux qui ont connu l'échec. N'oubliez pas que l'échec fait partie intégrante de la vie et que nos enfants ont à l'apprendre. Je vous souhaite une bonne soirée et à bientôt sur Bip Radio.
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3: 30 juillet 2026, le Sénat béninois devrait être officiellement installé. L'annonce a été faite ce vendredi 10 juillet en séance plénière de l'Assemblée nationale à travers la correspondance de, à travers la lecture donc d'une lettre du président de la République Romuald Ouadahi par le président de l'institution Joseph Diogbeno, datée du 8 juillet 2026. La correspondance précise que cette date fait suite aux démarches engagées par l'ancien président Dieudonné Nicéphore Soglo, membre de droit et doyen d'âge du futur Sénat. En attendant l'aménagement de son siège, la cérémonie d'installation est prévue dans les locaux de l'Assemblée nationale. Toujours lors de la séance plénière de ce matin, 4 autres dossiers ont été en examen, dont le décret portant ratification de la convention de crédit signée le 24 juin 2025 à Cotonou entre la République du Bénin et l'Agence française de développement dans le cadre du financement du projet de musée d'art contemporain de Cotonou pour un montant global estimé à plus de 25 millions d'euros, soit plus de 16 milliards de CFA. Le député Alexandre Sou attend que ce projet crée de l'emploi et des recettes.
4: Il nous revient également de veiller à la pertinence et à l'efficacité de l'utilisation des ressources empruntées par l'État. Nous pouvons légitimement espérer que les retombées économiques attendues, notamment en matière de création d'emplois, de fréquentation touristique et de génération de recettes, seront au rendez-vous. Il est également important qu'une gestion rigoureuse et durable de cette infrastructure soit assurée afin que ce musée demeure, au-delà donc de sa construction, un équipement culturel vivant, accessible à tous et financièrement viable. Tout investissement dans la culture doit contribuer non seulement au rayonnement de notre pays, à la production de bénéfices économiques, sociaux et éducatifs au profit de notre population.
3: Les conducteurs qui circulent à gauche de la chaussée en dehors des cas prévus par la loi s'exposent désormais à des sanctions. Dans un communiqué publié ce matin, le ministère de l'Intérieur et de la Sécurité publique annonce un renforcement des contrôles de police sur toute l'étendue du territoire national pour réprimer cette infraction. Le ministère appelle que les usagers de la route doivent impérativement circuler sur la partie droite de la chaussée, sauf en cas de dépassement, de contournement d'un obstacle, de changement de direction ou sur instruction des agents de la circulation. Il dénonce la recrudescence des conducteurs qui roulent à gauche, un comportement jugé dangereux et de nature à perturber la fluidité du trafic. En justice, la Cour de répression des infractions économiques et du terrorisme CRIET a examiné hier jeudi une nouvelle affaire en lien avec les événements du 7 décembre 2025. Le dossier concerne un Béninois poursuivi pour fausse publication sur TikTok. Il aurait notamment affirmé que la tentative de coup d'État du 7 décembre dernier a été orchestrée par l'ancien président Patrice Talon. Voici le point avec Théophile Aza.
5: Le prévenu aurait relayé sur son compte TikTok des informations affirmant que l'ancien président du Bénin, Patrice Talon, aurait lui-même organisé la tentative de putsch du 7 décembre 2025 afin de se maintenir au pouvoir. Il aurait également soutenu que le Bénin s'apprêtait à intégrer l'Alliance des États du Sahel, AES, et que les institutions du pays étaient à la solde de l'ancien chef d'État. Le TikToker est poursuivi pour des faits présumés d'incitation à la rébellion, de harcèlement par le biais d'une communication électronique et d'apologie de crimes contre la sûreté de l'État. Au cours des débats, le président de la Cour lui a demandé s'il était engagé en politique. Le prévenu a répondu par la négative. Le juge lui a ensuite reproché la diffusion de fausses informations susceptibles de troubler l'ordre public, soulignant que de nombreux citoyens utilisent les réseaux sociaux pour exercer des activités illicites comme la vente de chaussures ou de produits alimentaires, tandis que lui s'en serait servi pour propager des informations non fondées. À la barre, le prévenu a déclaré « Je suis vraiment désolé, je vous demande pardon ». Le prévenu a également fondu en larmes devant la cour. À l'issue de l'audience, la cour a confirmé son mandat de dépôt et a renvoyé le dossier en août 2026 pour les réquisitions du ministère public et les plaidoiries de la défense.
3: En sport, la France a éliminé hier soir le Maroc et gagne un billet pour les demi-finales après une victoire 2-0 grâce notamment à des buts de Kylian Mbappé et d'Ousmane Dembélé. À Cotonou, les supporters des Bleus se sont donné rendez-vous à l'Institut français pour suivre cette rencontre dans une ambiance festive. À l'Est, comme l'on en Dauphiné, y était, voici son reportage.
6: Aïe, aïe, aïe.
2: Minutes avant le coup d'envoi de la rencontre France-Maroc ce jeudi à 21h, l'Institut français de Cotonou vibrait déjà au rythme des chansons françaises. 4 minutes après le début de la rencontre, la première occasion est française avec une frappe de Kylian Mbappé. À la 24e minute, l'arbitre accorde un pénalty à la France après une faute sur Mbappé. Le capitaine français manque l'occasion d'ouvrir le score. À la pause, les deux équipes se quittent sur un score nul et vierge. Au retour des vestiaires, la délivrance intervient à la 59e minute. Kylian Mbappé, d'une frappe du pied droit, ouvre enfin le score pour les Bleus. Sept minutes plus tard, Ousmane Dembélé double la mise. Cette fois, Yacine Bounou ne peut rien faire. L'Institut français explose de joie. Au coup de sifflet final, les supporters saluent la qualification de la France pour les demi-finales.
7: C'était pas facile, mais ils l'ont fait. Ils sont en demi, c'est l'essentiel. Kylian Mbappé, ben il a marqué. Donc c'est lui qui a délivré la France. Après, il a raté des occasions, c'est dommage. Ils ont l'équipe pour gagner la Coupe du Monde.
2: Nadège Choua, ambassadrice de la France près le Bénin, donne déjà rendez-vous aux supporters pour les demi-finales.
8: Bah, c'était un beau match, contrairement au 8e de finale contre le Paraguay. Là, on peut dire que c'était du vrai football. Les Marocains étaient très forts en défense. On attendait ce premier but de délivrance après le pénalty de Kylian Mbappé qui était malheureusement raté. Ce premier but a libéré un peu l'équipe de France. On a vu Dembélé enchaîner. 2-0, c'est bien. 1-0. Ça aurait été très bien aussi, l'important c'est de gagner. On se donne rendez-vous, la demi-finale ce sera le 14 juillet, le jour de la fête nationale, ce sera une belle fête.
2: Le Maroc quitte ainsi la compétition, les quarts de finale se poursuivent ce vendredi avec l'affiche Espagne-Belgique.
3: Malgré la défaite des Lions de l'Atlas 2-0, ce supporter marocain déçu par le résultat a accepté de réagir à notre micro. Il se dit néanmoins fier du parcours et de la prestation de son équipe.
9: Les deux équipes ont bien joué, le Maroc et la France. Ça fait partie du fair play. Nous, on accepte. C'est vrai. Des fois, on gagne, des fois, on perd. C'est pas grave. Le plus important, c'est qu'on a fait un bon match. C'est vrai, il y a eu quelques lacunes défensives, quelques petites erreurs. Le match s'est joué sur des détails. Mais on est toujours très fiers de notre équipe nationale et on espère bien gagner la prochaine Coupe du Monde au Maroc.
2: Ainsi s'achève 24 heures au Bénin. Merci de nous avoir suivis.
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10: Bonjour, je suis Georges Naviou. À l'origine de ce collectif, ce festival s'appelle Les Patronnes, qui a pour but de valoriser, de remettre au cœur du récit les femmes des marchés. Et je suis soutenue par notre collectif, par Karel Villon-Villerme, qu'on ne présente plus, Camille Aumont-Carnel, qu'on ne présente plus non plus, et encore une autre qu'on ne présente plus, Brigitte Ousou, et bien d'autres.
11: Les patronnes, c'est quoi, précisément?
10: Les patronnes, ce sont toutes ces femmes entrepreneurs. Nous, on a mis le focus sur les femmes des marchés parce que c'est elles qui sont le poumon de l'économie. C'est celles qui réveillent la ville le matin et qui la ferment le soir. Mais en réalité, les patronnes s'adressent à toutes les patronnes. Que tu sois patronne à la maison, que tu sois patronne au boulot, que tu sois patronne dans un supermarché, au marché, dans un bureau, dans une institution internationale, peu importe. Ça s'adresse à toutes les patronnes. Et l'idée, c'est de faire dialoguer toutes ces patronnes-là pour que celles qui ont une expérience plus forte que les autres, eh bien, la mettent au service des autres. Et même celles qui, on pourrait penser en apparence, à moins d'expérience, a peut-être une autre expérience, non pas professionnelle, mais sur le vécu, et que toutes ces personnes-là échangent et qu'ils se créent des synergies qui nous permettent d'aller encore plus loin que ce qu'on fait aujourd'hui.
11: C'est quoi le programme de cette deuxième édition?
10: L'édition 2 s'articule autour de deux temps forts. Ce premier temps fort, c'était une table ronde pour expliquer qui nous sommes, le collectif, parce que c'est un mot que beaucoup de gens utilisent, mais qui finalement est un peu galvaudé. On ne sait plus trop ce qu'on met dedans. Donc là, c'était important de rappeler, voilà, l'étymologie de ce mot-là. Quelle est la définition que nous en fait? À quoi sert ce collectif-là? Et la place des femmes dans la société. Parce qu'on dit les femmes, on reçoit beaucoup de messages d'hommes qui nous disent « Ah, qu'est-ce qu'il y a? Vous nous écartez, etc. » Alors que c'est pas le cas. On s'occupe juste un peu de nous. D'accord? Donc, merci messieurs. Et on ne vous oublie pas. Mais les chiffres l'ont montré, au Bénin en tout cas, un certain nombre, pour pas dire beaucoup, de femmes qui sont entrepreneurs, chefs d'entreprise. Donc, ça serait dommage de minimiser la chose. Le deuxième temps fort, c'est samedi 11 au marché de PK3. Parce qu'en fait, les patronnes, c'est une initiative culturelle qui se veut itinérante. Donc, on va se déplacer de marché en marché. On va commencer avec le Bénin parce que je suis béninoise, née, grandie ici. Mais demain, on sera à Lomé, à Abidjan, à Nairobi, Tombouctou, je ne sais pas. Là où on pourra aller toujours à la rencontre de ces femmes-là dans les marchés. Et je choisis les marchés, j'insiste, parce que c'est vraiment le poumon de la ville, le marché.
11: Qu'est-ce que votre initiative change concrètement dans la vie de ces femmes ?
10: Eh bien, il y a une des femmes du marché de Ganry qui a dit que les gens aujourd'hui, quand ils vont dans les marchés, ils ont l'impression qu'ils vont rendre service aux gens qui sont dans les marchés, comme si elles étaient là-bas pour faire l'aumône. Vous n'êtes pas allé les trouver au bord de la route, au feu rouge, en train de frapper à la porte de votre voiture. Donc, c'est pour changer déjà ce regard-là que les gens ont sur les personnes qui travaillent dans les marchés, que ce soit les femmes ou les hommes d'ailleurs. Parce que dans nos marchés, on a beaucoup de femmes, c'est la majorité. Mais il y a aussi des hommes qui soient bouchers, balayeurs, gardes, vélos. Donc, arriver avec un air hautain en disant « Bon, c'est grâce à moi qu'aujourd'hui tu vas avoir de... » Non, en fait, on t'a pas attendu. C'est mon métier, comme il y en a qui sont docteurs, etc. Donc, respecte qui je suis et je te respecterai. Donc, je suis en train de même comprendre que finalement, ce truc qui m'a choqué, moi, quand j'ai commencé à revenir dans les marchés, c'est-à-dire quand j'ai vu ces femmes un peu sous la défensive, un peu comme ça, refermées sur elles-mêmes, je pensais que c'était parce que le contexte économique est compliqué. Mais en réalité, non. C'est le regard, c'est l'attitude des gens envers ces femmes-là qui a fait qu'elles sont devenues comme ça. Donc aujourd'hui, cette initiative leur permet de dire « Ah, il y a des gens qui, en fait, respectent qui nous sommes, savent qui nous sommes et sont là pour dire à tout le monde « Mais nous sommes aussi des entrepreneurs, des êtres humains et des gens que vous devez respecter. » Je veux dire, elles n'ont pas besoin de moi, en fait. Avec mes amis, on leur prête la voix, voilà.
11: Le samedi, est-ce qu'il y aura à manger pour...
10: Il y aura à manger pour tous ceux qui seront assis. Si tu n'es pas assis,
6: tu n'as pas à manger.
10: Non, en réalité, le marché de PK3, il est très grand, d'accord ? Nous, on est là, on a chacune des métiers très prenants et très compliqués. On a tous nos vies. Donc ça, c'est quelque chose en plus de notre quotidien. On n'est même pas des faiseurs de festival. C'est tout nouveau pour nous tous. Donc, on a voulu partir sur une prod raisonnable. Donc, on a une table qui fait déjà 150 places assises. C'est pas mal. Dans un marché qui est un endroit qu'on ne connaît pas, il n'y a pas de cuisine, on ne peut pas faire de feu dedans, etc., etc. Donc, c'est toute une logistique à mettre en place. Si je commence à dire, je peux recevoir 500 personnes, je ne peux pas. Donc, comme c'était public, premier arrivé, premier servi. Les premiers sont inscrits. C'est deux éditions la même année. Quand on veut, on peut. Je vous ai dit, on n'a pas le temps. Mais on a réussi à faire deux éditions cette année. Deux éditions. La première, c'était mars 2026. Deuxième, juillet 2026. Toujours la même année. Le thème, c'est le marché qui change. Premier thème, Ganry. Deuxième thème, PK3. Troisième thème, peut-être Akasato. Et à chaque thème, on s'adapte au lieu où on est. Là, on est dans un marché de friperie. Les gens, ils ont vu qu'on a rasé Missebo. Mais est-ce qu'ils ont tous identifié le nouveau marché? Je ne sais pas. La première idée de base aussi, c'est de ramener des clients dans les endroits où ces gens ont leur commerce, en fait. Parce que si tu habites à Fitch-Rosset et qu'il faut maintenant aller à PK3 pour aller acheter et à Tuta, ça fait une trotte. Tu as acheté à Tuta 1000 francs, tu as pris 2000 francs de quelqu'un. Non. Il faut pas s'arrêter à ça. Il faut pouvoir dire, je vais y aller. Et peut-être que si je vais ce jour-là, eh bien, je vais aller dans la petite rue, là, la dame qui fait le pâté, le yodoko le matin. Je vais manger ça. Et puis, je balade, je regarde. Il y a celles qui vendent des tissus, il y a celles qui vendent des... Il y a plein de gens. Donc, c'est surtout ça, mettre un peu de visibilité sur ces nouveaux marchés-là. C'est pour ça qu'il y a un défilé. C'est pour ça qu'il y a une expo photo. Parce qu'on est dans un marché de la mode, quoi, en fait. Il y a toujours un peu de nourriture parce que je suis cuisinière.
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12: Auditeurs, auditrices de Bip Radio, merci de prendre rendez-vous sur votre chronique habituelle en livrez-vous qui reçoit pour vous Madame Alidou Samirat. Elle est enseignante dans les lycées et collèges du Bénin. On l'a rencontrée pour vous dans le cadre du colloque sur les femmes écrivaines organisé par l'Académie nationale des sciences, arts et lettres du Bénin. Elle nous présente le livre biographique géante « Les marches de ma vie » d'Isabelle Yacoubou. Alors, qu'est-ce qu'on peut retenir en une phrase de cette biographie d'Isabelle Yacoubou ?
13: Ce livre trace un peu tout son parcours depuis le Bénin jusqu'en France où elle accède au sport de haut niveau, notamment le basketball. Donc, on va parler de ses exploits parce qu'elle fait la fierté de notre pays. Championne au JO de Londres 2012 avec l'équipe des Bleus. Elle est médaillée de nombreuses fois. Elle représente l'une des cinq légendes féminines du basket en France. Mais elle n'a pas fait que des clubs français. Elle a joué en Chine, elle a joué en Russie, elle a joué en Italie. Donc elle a un palmarès vraiment impressionnant. Malgré cela, elle n'a pas oublié son pays. C'est une vraie citoyenne béninoise. Elle est régulièrement au Bénin, où elle a d'ailleurs des projets d'encadrement de jeunes sportifs, puisqu'elle organise des camps de basketball. Et quand elle a écrit le livre, c'était tout naturellement que le 28 juillet 2023, elle l'a présenté au centre communautaire EIA que nous connaissons. Donc c'est une grande inconnue du grand public béninois. Parce que le basket, c'est pas le sport le plus populaire, hein, c'est pas le football, et même au monde, il faut aller dans des pays comme les États-Unis où c'est vraiment une religion. Donc, moi-même personnellement, c'est à travers ce livre que je découvre que nous avons des personnalités de ce type dans le sport. Donc, on peut dire que c'est l'Angélique Kidjo sportive. Mais ce livre n'est pas fait que de ses succès. C'est un livre qui montre qu'il faut beaucoup de passion d'abord et beaucoup d'endurance et qu'au bout d'une réussite, c'est tout un lot de sacrifices et de souffrances. Mais la lumière est toujours au bout du tunnel. Parce que ce qu'elle a réussi aussi, c'est le défi de la maternité. Comment, en étant sportive de haut niveau, assumer une maternité? Et là, ce dont nous parlons, c'est une double maternité déjà. D'abord, l'adoption. Elle a passé par l'adoption avant de pouvoir concevoir. Actuellement, je pense, elle est à la retraite. Elle est déjà assistante coach dans le club qu'il a vu émerger.
6: Alors, c'est très important que la thématique, justement, de ce livre-là soit dans la démarche très sportive, alors que c'est un colloque très littéraire. Et ça me pousse à vous poser la question.

lui-même, ici Isabelle Yakubu, par elle-même, même si elle a eu recours à une tierce personne. Et là, je pense que c'est juste, puisque ce n'est pas une dame qui a fait de grandes études, elle a eu un bac en comptabilité, donc pour

0: le plaisir du texte, il fallait la griffe d'un expert qui lui maîtrise les codes de la littérature et surtout les canons de l'autobiographie.
1: Dans votre article, vous mettez l'accent aussi sur les combats qu'elle a menés, les combats pour révolutionner d'une manière ou d'une autre cette discipline sportive que constitue le basketball. Vous avez parlé de son séjour en Chine. Est-ce que vous pouvez nous revenir un peu sur ces pans de la vie de Yakubu qui montrent aussi l'intérêt, le charme de ce livre?
0: Ce qui incarne un grand homme, une grande femme, c'est leur capacité à apporter du changement dans tout ce qu'ils font. Et d'ailleurs, lors du colloque, on a parlé de femmes d'impact, femmes d'influence. Donc déjà, c'est une dame qui a de très grandes qualités humaines, très ouvertes, très optimiste. Donc, elle arrive, puisque le basket, c'est un jeu d'équipe, il faut être en accord avec ses coéquipières. Donc, c'est une dame qui est assez facile à vivre, à diriger, mais qui montre beaucoup de volonté, parce que le sport, c'est le dépassement de soi. Même si le jeu est collectif, il faut une préparation individuelle. Et Isabelle Yakubu, le premier défi est lié à son physique, parce qu'elle connaît des problèmes d'arthrose, puisque jouer au basket au Bénin, ce n'est pas les mêmes conditions. Ça agit sur le physique. Et en Europe, les conditions sont meilleures, mais les séquelles restent. Donc, elle doit gérer ce problème de genou, dont d'ailleurs, l'intensité au fil des années, dès 2004, lui fait penser qu'elle doit prendre sa retraite. Le corps lui donne des signaux déjà. Il faut qu'elle écoute son corps. Et ça lui coûte beaucoup d'argent. Elle a essayé beaucoup de méthodes, mais quand le corps arrive à un certain niveau, il faut lui prêter oreille.
1: Merci auditeurs, auditrices de Bip Radio. C'était Alidou Samirat. Retrouvez-nous vendredi prochain avec le même plaisir de lire et d'écouter la littérature du monde.
2: Amis auditeurs de Bip Radio, aujourd'hui, nous prenons un moment pour vous remercier. Merci de nous avoir adoptés si rapidement. Vous êtes avec nous depuis le 8 mars 2023.

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1: Bonjour monsieur Jean-Yves Aronvoido.
2: Bonjour monsieur Aza.
1: Je rappelle que vous êtes informaticien, vous êtes là pour notre chronique Bip Informatique. Nous allons parler d'une thématique très sensible. Comment peut-on savoir si notre compte WhatsApp est surveillé?
2: Alors, WhatsApp aujourd'hui vous permet facilement de pouvoir partager votre compte sur d'autres appareils. C'est-à-dire que vous pouvez utiliser WhatsApp sur un autre téléphone, vous pouvez utiliser WhatsApp sur votre ordinateur, vous pouvez utiliser l'application WhatsApp sur un autre périphérique, donc sur votre tablette et toute autre chose. Donc, un seul compte WhatsApp peut être partagé sur différents appareils aujourd'hui. Comment est-ce que vous pouvez savoir quels sont les appareils qui sont connectés à votre compte WhatsApp? Il suffit d'aller dans les paramètres, de regarder dans les appareils connectés et de regarder en fait la liste des appareils que vous avez autorisés pour se connecter ou pour partager votre compte WhatsApp. Si vous vous rendez compte qu'il y a un appareil qui est suspect ou qu'il y a un appareil que vous n'avez pas autorisé, il faut le retirer immédiatement parce que c'est une autre personne, c'est un autre appareil qui a accès à votre compte WhatsApp. Donc toujours faire attention à ça. Toujours faire attention, par exemple, dans les conversations qu'on est en train d'avoir. Si vous n'aviez pas ouvert une conversation et que vous vous rendez compte que cette conversation a été ouverte, ça devait vous faire un tic pour que vous puissiez aller vérifier, en fait, quels sont les appareils qui sont réellement connectés à votre compte WhatsApp. Il faut aussi vérifier qui a accès à ces appareils-là, parce que ça peut être votre PC qui est connecté à ce compte WhatsApp-là, mais auquel 2, 3, 4 personnes ont accès. Donc, il faut toujours vérifier que l'accès à ces appareils-là est aussi contrôlé pour que quelqu'un d'autre ne puisse pas accéder à votre compte WhatsApp et vous surveiller depuis un autre appareil.
1: Alors, qu'est-ce qu'il faut faire pour éviter cet état de choses ou ne pas être victime?
2: Alors, déjà, il faut protéger son téléphone, donc le téléphone dans lequel vous avez votre compte WhatsApp principal ou votre application WhatsApp principale, il faut les protéger, le téléphone et ou l'application. Protéger le téléphone, c'est mettre un mot de passe sur votre téléphone pour ne pas permettre à tout le monde de pouvoir y avoir accès et donc d'aller connecter un nouvel appareil. Ou protéger votre application WhatsApp en y mettant un code pour pouvoir empêcher à quelqu'un qui a accès à votre téléphone d'avoir accès à cette application-là spécifiquement. Après, il faut activer l'authentification à double facteur. Ça veut dire qu'il y a deux manières d'accéder ou de connecter votre compte WhatsApp à un autre appareil. Donc ça, on verra forcément un code un jour que la personne va devoir taper. Et si la personne ne tape pas, l'appareil va forcément se déconnecter. Ce sont de petites sécurités qu'il faut mettre en place pour éviter ce genre de choses. Après, il faut faire attention à quel appareil vous-même vous connectez à votre WhatsApp. Il ne faut pas que vous connectiez un appareil et que vous oubliez que vous avez connecté cet appareil-là et que vous le remettiez à quelqu'un d'autre pour utilisation. C'est très important de surveiller de temps en temps, donc d'aller dans les paramètres, de regarder dans les appareils connectés, de surveiller de temps en temps quels sont les appareils qui sont connectés. Si vous voulez utiliser WhatsApp sur un appareil public, il faut faire attention à le déconnecter après l'avoir utilisé sur le PC d'une autre personne ou sur un appareil public. Ça peut être dans un cybercafé ou toute autre chose. Il faut faire très attention sur notre ordinateur. Il faut faire très attention à le déconnecter de cet appareil-là.
1: Très bien. Merci beaucoup, monsieur Jean-Yves Renvoido. Merci pour ce partage. On se retrouve vendredi prochain.
2: À vendredi prochain.
1: Un autre numéro.
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1: Bienvenue dans 24 heures au Bénin.
2: 30 juillet 2026, le Sénat béninois devrait être officiellement installé. L'annonce a été faite ce vendredi 10 juillet en séance plénière de l'Assemblée nationale à travers la lecture d'une lettre du président de la République, Romuald Ouadahi, par le président de l'institution, Joseph Diogbénou, datée du 8 juillet 2026. La correspondance précise que cette date fait suite aux démarches engagées par l'ancien président Dieudonné Nicéphore Soglo, membre de droit et doyen d'âge du futur Sénat. En attendant l'aménagement de son siège, la cérémonie d'installation est prévue dans les locaux de l'Assemblée nationale. Toujours lors de la séance plénière de ce matin, 4 autres dossiers ont été en examen, dont le décret portant ratification de la convention de crédit signée le 24 juin 2025 à Cotonou entre la République du Bénin et l'Agence française de développement dans le cadre du financement du projet de musée d'art contemporain de Cotonou pour un montant global estimé à plus de 25 millions d'euros, soit plus de 16 milliards de CFA. Le député Alexandre Sou attend que ce projet crée de l'emploi et des recettes.
3: Il nous revient également de veiller à la pertinence et à l'efficacité de l'utilisation des ressources empruntées par l'État. Nous pouvons légitimement espérer que les retombées économiques attendues, notamment en matière de création d'emplois, de fréquentation touristique et de génération de recettes, seront au rendez-vous. Il est également important qu'une gestion rigoureuse et durable de cette infrastructure soit assurée afin que ce musée demeure, au-delà donc de sa construction, un équipement culturel vivant, accessible à tous et financièrement viable. Tout investissement dans la culture doit contribuer non seulement au rayonnement de notre pays, à la production de bénéfices économiques, sociaux et éducatifs au profit de notre population.
2: Les conducteurs qui circulent à gauche de la chaussée en dehors des cas prévus par la loi s'exposent désormais à des sanctions. Dans un communiqué publié ce matin, le ministère de l'Intérieur et de la Sécurité publique annonce un renforcement des contrôles de police sur toute l'étendue du territoire national pour réprimer cette infraction. Le ministère appelle que les usagers de la route doivent impérativement circuler sur la partie droite de la chaussée, sauf en cas de dépassement, de contournement d'un obstacle, de changement de direction ou sur instruction des agents de la circulation. Il dénonce la recrudescence des conducteurs qui roulent à gauche, un comportement jugé dangereux et de nature à perturber la fluidité du trafic. En justice, la Cour de répression des infractions économiques et du terrorisme CRIET a examiné hier jeudi une nouvelle affaire en lien avec les événements du 7 décembre 2025. Le dossier concerne un Béninois poursuivi pour fausse publication sur TikTok. Il aurait notamment affirmé que la tentative de coup d'État du 7 décembre dernier a été orchestrée par l'ancien président Patrice Talon. Voici le point avec Théophile Aza.
4: Le prévenu aurait relayé sur son compte TikTok des informations affirmant que l'ancien président du Bénin, Patrice Talon, aurait lui-même organisé la tentative de putsch du 7 décembre 2025 afin de se maintenir au pouvoir. Il aurait également soutenu que le Bénin s'apprêtait à intégrer l'Alliance des États du Sahel, AES, et que les institutions du pays étaient à la solde de l'ancien chef d'État. Le TikToker est poursuivi pour des faits présumés d'incitation à la rébellion, de harcèlement par le biais d'une communication électronique et d'apologie de crime contre la sûreté de l'État. Au cours des débats, le président de la Cour lui a demandé s'il était engagé en politique. Le prévenu a répondu par la négative. Le juge lui a ensuite reproché la diffusion de fausses informations susceptibles de troubler l'ordre public, soulignant que de nombreux citoyens utilisent les réseaux sociaux pour exercer des activités illicites comme la vente de chaussures ou de produits alimentaires, tandis que lui s'en serait servi pour propager des informations non fondées. À la barre, le prévenu a déclaré « Je suis vraiment désolé, je vous demande pardon ». Le prévenu a également fondu en larmes devant la Cour. À l'issue de l'audience, la Cour a confirmé son mandat de dépôt et a renvoyé le dossier en août 2026 pour les réquisitions du ministère public et les plaidoiries de la défense.
2: En sport, la France a éliminé hier soir le Maroc et gagne un billet pour les demi-finales après une victoire 2-0 grâce notamment à des buts de Kylian Mbappé et d'Ousmane Dembélé. À Cotonou, les supporters des Bleus se sont donné rendez-vous à l'Institut français pour suivre cette rencontre dans une ambiance festive. À l'Est, comme l'on en a fini, il était, voici son reportage.
5: Aïe, aïe, aïe.
1: 30 minutes avant le coup d'envoi de la rencontre France-Maroc ce jeudi à 21h, l'Institut français de Cotonou vibrait déjà au rythme des chansons françaises. 4 minutes après le début de la rencontre, la première occasion est française avec une frappe de Kylian Mbappé. À la 24e minute, l'arbitre accorde un pénalty à la France après une faute sur Mbappé. Le capitaine français manque l'occasion d'ouvrir le score. À la pause, les deux équipes se quittent sur un score nul et vierge. Au retour des vestiaires, la délivrance intervient à la 59e minute. Kylian Mbappé, d'une frappe du pied droit, ouvre enfin le score pour les Bleus. 7 minutes plus tard, Ousmane Dembélé double la mise. Cette fois, Yacine Bounou ne peut rien faire. L'Institut français explose de joie. Au coup de sifflet final, les supporters saluent la qualification de la France pour les demi-finales.
6: C'était pas facile, mais ils l'ont fait. Ils sont en demi, c'est l'essentiel. Kylian Mbappé, ben il a marqué. Donc c'est lui qui a délivré la France. Après, il a raté des occasions, c'est dommage. Ils ont l'équipe pour gagner la Coupe du Monde.
1: Nadège Choua, ambassadrice de la France près le Bénin, donne déjà rendez-vous aux supporters pour les demi-finales.
7: Bah, c'était un beau match, contrairement au 8e de finale contre le Paraguay. Là, on peut dire que c'était du vrai football. Les Marocains étaient très forts en défense. On attendait ce premier but de délivrance après le pénalty de Kylian Mbappé qui était malheureusement raté. Ce premier but a libéré un peu l'équipe de France. On a vu Dembélé enchaîner. 2-0, c'est bien. 1-0, ça aurait été très bien aussi. L'important, c'est de gagner. On se donne rendez-vous. La demi-finale, ce sera le 14 juillet, le jour de la fête nationale. Ce sera une belle fête.
1: Le Maroc quitte ainsi la compétition. Les quarts de finale se poursuivent ce vendredi avec l'affiche Espagne-Belgique.
2: Malgré la défaite des Lions de l'Atlas 2-0, ce supporter marocain déçu par le résultat a accepté de réagir à notre micro. Il se dit néanmoins fier du parcours et de la prestation de son équipe.
8: Les deux équipes ont bien joué, le Maroc et la France. Ça fait partie du fair play. Nous, on accepte. C'est vrai, des fois on gagne, des fois on perd. C'est pas grave. Le plus important, c'est qu'on a fait un bon match. C'est vrai, il y a eu quelques lacunes défensives, quelques petites erreurs. Le match s'est joué sur des détails. Mais on est toujours très fiers de notre équipe nationale et on espère bien gagner la prochaine Coupe du Monde au Maroc.
1: Ainsi s'achève 24h au Bénin. Merci de nous avoir suivis.
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9: Bonjour, je suis Georgiana View. À l'origine de ce collectif, ce festival s'appelle Les Patronnes, qui a pour but de valoriser, de remettre au cœur du récit les femmes des marchés. Et je suis soutenue par notre collectif, par Karel Villon-Villerme, qu'on ne présente plus, Camille Aumont-Carnel, qu'on ne présente plus non plus, et encore une autre qu'on ne présente plus, Brigitte Ousseau, et bien d'autres.
10: Les patronnes, c'est quoi, précisément?
9: Les patronnes, ce sont toutes ces femmes entrepreneurs. Nous, on a mis le focus sur les femmes des marchés parce que c'est elles qui sont le poumon de l'économie. C'est celles qui réveillent la ville le matin et qui la ferment le soir. Mais en réalité, les patronnes s'adressent à toutes les patronnes. Que tu sois patronne à la maison, que tu sois patronne au boulot, que tu sois patronne dans un supermarché, au marché, dans un bureau, dans une institution internationale, peu importe. Ça s'adresse à toutes les patronnes. Et l'idée, c'est de faire dialoguer toutes ces patronnes-là pour que celles qui ont une expérience plus forte que les autres, eh bien, la mettent au service des autres. Et même celles qui, on pourrait penser en apparence à moins d'expérience, a peut-être une autre expérience, non pas professionnelle, mais sur le vécu, et que toutes ces personnes-là échangent et qu'ils se créent des synergies qui nous permettent d'aller encore plus loin que ce qu'on fait aujourd'hui.
10: C'est quoi le programme de cette deuxième édition?
9: L'édition 2 s'articule autour de deux temps forts. Ce premier temps fort, c'était une table ronde pour expliquer qui nous sommes, le collectif, parce que c'est un mot que beaucoup de gens utilisent, mais qui finalement est un peu galvaudé. On ne sait plus trop ce qu'on met dedans. Donc là, c'était important de rappeler voilà, l'étymologie de ce mot-là, quelle est la définition que nous on en fait, à quoi sert ce collectif-là, et la place des femmes dans la société. Parce qu'on dit les femmes, on reçoit beaucoup de messages d'hommes qui nous disent « Ah, qu'est-ce qu'il y a? Vous nous écartez, etc. » Alors que c'est pas le cas, on s'occupe juste un peu de nous, d'accord? Donc merci messieurs, et on ne vous oublie pas. Mais les chiffres l'ont montré, au Bénin en tout cas, un certain nombre, pour pas dire beaucoup, de femmes qui sont entrepreneurs, chefs d'entreprise. Donc, ça serait dommage de minimiser la chose. Le deuxième temps fort, c'est samedi 11 au marché de PK3. Parce qu'en fait, les patronnes, c'est une initiative culturelle qui se veut itinérante. Donc, on va se déplacer de marché en marché. On va commencer avec le Bénin parce que je suis béninoise, née, grandie ici. Mais demain, on sera à Lomé, à Abidjan, à Nairobi, Tombouctou, je ne sais pas. Là où on pourra aller toujours à la rencontre de ces femmes-là dans les marchés. Et je choisis les marchés, j'insiste, parce que c'est vraiment le poumon de la ville, le marché.
10: Qu'est-ce que votre initiative change concrètement dans la vie de ces femmes?
9: Eh bien, il y a une des femmes du marché de Ganry qui a dit que les gens aujourd'hui, quand ils vont dans les marchés, ils ont l'impression qu'ils vont rendre service aux gens qui sont dans les marchés, comme si elles étaient là-bas pour faire l'aumône. Vous n'êtes pas allé les trouver au bord de la route, au feu rouge, en train de frapper à la porte de votre voiture. Donc, c'est pour changer déjà ce regard-là que les gens ont sur les personnes qui travaillent dans les marchés, que ce soit les femmes ou les hommes d'ailleurs. Parce que dans nos marchés, on a beaucoup de femmes, c'est la majorité. Mais il y a aussi des hommes qui soient bouchers, balayeurs, gardes, vélos. Donc, arriver avec un air hautain en disant « Bon, c'est grâce à moi qu'aujourd'hui tu vas avoir de... » Non, en fait, on t'a pas attendu. C'est mon métier, comme il y en a qui sont docteurs, etc. Donc, respecte qui je suis et je te respecterai. Donc, je suis en train de même comprendre que finalement, ce truc qui m'a choqué, moi, quand j'ai commencé à revenir dans les marchés, c'est-à-dire quand j'ai vu ces femmes un peu sous la défensive, un peu comme ça, refermées sur elles-mêmes, je pensais que c'était parce que le contexte économique est compliqué. Mais en réalité, non. C'est le regard, c'est l'attitude des gens envers ces femmes-là qui a fait qu'elles sont devenues comme ça. Donc, aujourd'hui, cette initiative leur permet de dire, ah, il y a des gens qui, en fait, respectent qui nous sommes, savent qui nous sommes et sont là pour dire à tout le monde, mais nous sommes aussi des entrepreneurs, des êtres humains et des gens que vous devez respecter. Je veux dire, elles n'ont pas besoin de moi, en fait. Avec mes amis, on leur prête la voix, voilà.
10: Le samedi, est-ce qu'il y aura à manger pour...
9: Il y aura à manger pour tous ceux qui seront assis. Si tu n'es pas assis,
5: tu n'as pas à manger.
9: Non, en réalité, le marché de PK3, il est très grand, d'accord? Nous, on est là, on a chacune des métiers très prenants et très compliqués. On a tous nos vies. Donc ça, c'est quelque chose en plus de notre quotidien. On n'est même pas des faiseurs de festivals. C'est tout nouveau pour nous tous. Donc, on a voulu partir sur une prod raisonnable. Donc, on a une table qui fait déjà 150 places assises. C'est pas mal. Dans un marché qui est un endroit qu'on ne connaît pas, il n'y a pas de cuisine, on ne peut pas faire de feu dedans, etc., etc. Donc, c'est toute une logistique à mettre en place. Si je commence à dire, je peux recevoir 500 personnes, je ne peux pas. Donc, comme c'était public, premier arrivé, premier servi. Les premiers sont inscrits. C'est deux éditions la même année. Quand on veut, on peut. Je vous ai dit, on n'a pas le temps. Mais on a réussi à faire deux éditions cette année. Deux éditions. La première, c'était mars 2026. Deuxième, juillet 2026. Toujours la même année. Le thème, c'est le marché qui change. Premier thème, Ganry. Deuxième thème, PK3. Troisième thème, peut-être Akasato. Et à chaque thème, on s'adapte au lieu où on est. Là, on est dans un marché de friperie. Les gens, ils ont vu qu'on a rasé Missebo. Mais est-ce qu'ils ont tous identifié le nouveau marché? Je ne sais pas. La première idée de base aussi, c'est de ramener des clients dans les endroits où ces gens ont leur commerce, en fait. Parce que si tu habites à Fijrosé et qu'il faut maintenant aller à PK3 pour aller acheter à Tuta, ça fait une trotte. Tu as acheté à Tuta 1000 francs, tu as pris 2000 francs de quelqu'un. Non. Il ne faut pas s'arrêter à ça. Il faut pouvoir dire, je vais y aller. Et peut-être que si je vais ce jour-là, eh bien, je vais aller dans la petite rue, là, la dame qui fait le pâté, le yodoko le matin. Je vais manger ça. Et puis, je balade, je regarde. Il y a celles qui vendent des tissus, il y a celles qui vendent des... Il y a plein de gens. Donc, c'est surtout ça, mettre un peu de visibilité sur ces nouveaux marchés-là. C'est pour ça qu'il y a un défilé. C'est pour ça qu'il y a une expo photo. Parce qu'on est dans un marché de la mode, quoi, en fait. Il y a toujours un peu de nourriture parce que je suis cuisinière.
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0: Mon quatrième top, il sera...
1: 1 heure.
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